0: Woodland King de Hilder sur leur EP Unplugged qui est sorti en 2026, un EP qu'ils ont sorti pour faire attendre les gens le temps que le deuxième album arrive. Je le rappelle, ce sera en concert à Arras le samedi 4 juillet avec Mind Grief et Galibo. Donc vous commencez avec du Doom Indus, vous continuez avec du Metal Gothique et vous finissez avec du Black Metal Moderne. C'est un peu un nuancier de Metal Sombre. J'ai pas peur de vous dire que je trouve que c'est trop bien. Enfin, en même temps, j'ai fait l'affiche.
1: Ça va être crescendo en intensité, le final va être bourrin et ça va être super. Hilder avant, c'est chouette.
0: C'est ça, si vous aimez cette ambiance fantomatique, rejoignez-nous pour cette date, elle va être super. On va rester justement dans les ambiances un peu enchanteresses comme ça, avec un groupe dont je vous ai déjà parlé dans la saison 10 et dont j'ai découvert le dernier album sorti au mois de mai qui a continué de me foutre patate sur patate. C'est un groupe qui s'appelle Mirar, c'est écrit que c'est français sur Bandcamp, mais en même temps c'est un peu transfrontalier, il y a du norvégien et du suédois qui se côtoient. Je vous en avais passé parce que c'était un groupe qui avait une proposition artistique assez radicale. C'est un groupe qui se présente comme faisant de la thal, donc le genre musical qui a été initié par Vildjarta et Humanity's Last Breath, une espèce de djent deathcore très sombre, mais en même temps qui le fait avec beaucoup de chant clean et du chant clean qui est presque à contre-courant en termes de modernité. Ça pourrait presque être du vieux folk, mais tout ça se marie d'une manière très très belle. Et donc j'avais envie de vous passer un des extraits de ce dernier album qui s'appelle, donc le morceau s'appelle Norrsollengårdned. J'espère que ça vous plaira, moi en tout cas ça m'a complètement hypnotisé quand je l'ai découvert. C'est parti pour Mirar.

0: Mirar avec le morceau Norsolen Gornet. Et je pense que là, vous saisissez un petit peu ce que je vous présentais avant. C'est-à-dire que là, au niveau instrumental, il n'y a pas moyen de se tromper. Hein. C'est-à-dire qu'on a quelque chose de très mathématique avec des basses qui sont là pour déclencher les capteurs sismiques de la région.
1: Ouais, c'est du soul en fait.
0: C'est ça. Et par-dessus ça, vous avez un chant qui, à mon avis, si vous aimez bien des trucs comme Sylvain ou comme Mercure, vous a pas dépaysé. Et le mélange des deux est incroyable parce que. En plus, dans cette scène-là, c'est vraiment très rare. Si vous voulez, si vous écoutez, alors moi j'adore, je suis absolument fan de Vildjarta par exemple, mais Vildjarta c'est un groupe qui ne s'encombre absolument pas avec le chant clair. C'est pareil pour Humanity's Last Breath, et en général c'est pitché pour redonner encore plus de vibrations sur les capteurs sismiques. Mais là, le mélange des deux est assez épatant.
1: Ah, le contre-pied est super original et en fait ça marche super bien quoi. C'est
0: très très beau, c'est vraiment fou. Envoûtant. Donc voilà, ça s'appelle Mirar. Ils ont sorti un nouvel album en mai dernier que je vous conseille d'écouter en long, en large et en travers. On va passer maintenant à quelque chose d'un peu moins subtil, mais en même temps de très très culte, direction le Brésil. Et on va pas parler de Sepultura, on va parler de Sarcofago, parce que Sarcofago, c'est un groupe cultissime qui était contemporain de Sepultura, mais qui, à mon avis, a pas du tout bénéficié du même degré de hype que Sepultura. Alors après, c'est beaucoup moins groovy, c'est beaucoup plus thrash allant vers le death, vous voyez, ces espèces de groupes un petit peu intermédiaires aussi qui ont donné pas mal d'inspiration au black metal. On va s'écouter un extrait de leur deuxième album qui est sorti en 91, quelque chose d'assez culte, avec un titre très éloquent qui s'appelle Black Vomit. C'est parti pour Sarcofago dans les Contines du Forgeron.

0: Sarcophago avec Black Vomit. Et si vous aimez par exemple les premiers albums de Sodom, c'est fait dans la même marmite.
1: Carrément, ouais.
0: Très très cool, et ça n'a à mon avis rien à envier musicalement à des trucs comme Arise de Sepultura, justement, qui sont un peu dans ce mood là et qui se valent bien ensemble dans une écoute conjointe et passionnée. On en profite pour faire une petite bise à Mavo qui nous écoute en direct. Salut à toi, on espère que tu passes un moment agréable. Je m'étais dit que j'allais baisser un petit peu la violence, voilà, avec, oui je sais, mais en fait il faut que je te compense un peu, c'est-à-dire il faut que dans cette émission on passe un certain nombre de choses différentes. Et j'avais envie de vous parler d'Albion. Albion, qui est un groupe de métal progressif folkisant du Royaume-Uni, que j'aime beaucoup, notamment à travers leur espèce de filiation qu'ils ont avec Jethro Tull. C'est-à-dire que dans Jethro Tull, pour ceux qui connaissent un petit peu le métal progressif, ce qui est génial, c'est que vous avez un flûtiste génialissime qui mélange ça à du rock d'une manière super fine et super intelligente, et c'est absolument génial. Et ben là, vous imaginez que vous avez cet esprit-là, avec en plus une ambiance très médiévale, early medieval England, vous voyez, enfin quelque chose qui nous projette vraiment dans une époque médiévale anglaise, et avec des éléments un poil plus métal dedans, vous allez voir. Donc c'est un petit peu gourmand, c'est très très clean, très très mélodique. On va écouter un morceau qui s'appelle Black Lake, qui nous emmène un petit peu dans des aventures de chevalerie. C'est parti pour Albion.

Albion sur Radio PFM avec le morceau Black Lake. Si vous aimez le rock progressif qui vous donne un peu ces sensations de grandeur, c'est tout indiqué, c'est à écouter, c'est vraiment très chouette et c'est fait avec toujours des super belles prods. Et ces petites notes de métal justement qui vont donner encore plus d'ampleur, encore plus de respiration, des très beaux solos et un petit peu de flûte qui a en plus un timbre très très chouette, un petit peu grave, c'est très agréable. Je me dépêche parce que j'ai envie encore de vous passer deux morceaux avant de vraiment qu'on arrête, qu'on rende l'antenne. Direction Berlin avec du Metal Indus. Alors ne vous inquiétez pas, il n'y aura pas de Rammstein, mais les Allemands de manière générale sont très forts pour jouer avec des machines et faire du bruit avec. Là on va parler d'un groupe qui s'appelle Maggot Heart, qui est un trio qui fait une espèce de mélange entre le post-punk, le doom et une petite dose d'Indus en fond. Vous allez voir que ça fait un mélange assez triste, assez mélancolique et quelque part assez brutaliste. On imagine assez bien une espèce d'ambiance un peu Allemagne de l'Est, très grise, très carrée. C'est parti donc pour un morceau qui s'appelle The Killing Hand.

0: Maggot Heart avec le morceau The Killing Hand, un morceau plein de spleen, vraiment à l'image de ce que je vous définissais au début. Alors on a vraiment cette rythmique ultra linéaire et ultra frontale à l'allemande, mais en même temps une interprétation tout à fait différente, quelque chose d'un peu plus dissonant aussi.
1: Bah t'es à la fois entre le côté un peu garage anglais, le côté indus allemand et le côté dépressif du bloc de l'Est. C'est vraiment...
0: Exactement.
1: Ouais.
0: Et avec ça, on va arriver à la fin de cette émission déjà. Alors j'ai une dernière petite surprise qui, à mon avis, Marco te parlera. D'ici là, alors je vous rappelle que nous sommes rediffusés dans la nuit de lundi à mardi à 1h, dans la nuit de samedi à dimanche à 1h également, mais surtout le vendredi à 22h30 pour terminer la semaine en beauté.
1: En beauté.
0: Nous possédons une page Facebook et une page Instagram et une page Mastodon, les Comptines du Forgeron, que vous pouvez liker, partager, vous pouvez suggérer des groupes à chroniquer ou vous suggérer vous-même si vous voulez venir discutailler avec nous dans cette émission. D'ailleurs, vous saviez qu'aujourd'hui, normalement, si tout s'était passé comme prévu, on aurait dû recevoir Lord Ketil dans cette émission, mais le Alcorn, le cerveau du projet, avait un impondérable. On espère que tout va bien, mais en tout cas, c'est partie remise, vous allez le voir. Alors, le 28 juin, donc dans deux semaines, on reçoit Axis dans ses studios. Ensuite, au mois de juillet, on reçoit le 5 juillet Derelict, groupe de métal moderne progressif de très bonne aloi. Le 23 août, on reçoit Lord Ketil, du coup, le report, ce sera pour fin août. Le 30 août, on reçoit Marwal, donc une petite émission qui sent des pieds. Et en septembre, vous savez qu'on est pas mal occupé avec Rush on Mars le 6 septembre, Indicible le 13 septembre et le Dawn Festival le 20 septembre, un nouveau festival qui donne ses profits au refuge et qui donc lutte contre les violences faites aux femmes, une cause avec laquelle nous sommes tout à fait en phase.
1: Et d'actualité.
0: Et totalement d'actualité. Je vous rappelle que vous pouvez également élire votre chroniqueur préféré et cette semaine c'est un match au sommet entre Vivien, Damien, Julien, Mavo et Laurie, car on le sait, les chroniqueurs que vous préférez, ce sont toujours ceux que vous n'entendez pas. 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Et donc pour finir, direction les États-Unis avec un groupe qui s'appelle Cemetery Echo, qui promet déjà quelque chose d'un petit peu macabre. Et quand j'ai découvert leur premier EP qui est sorti en 2020, ça fait déjà 6 ans, il y avait vraiment un petit quelque chose de Paradise Lost vieille époque dedans, dans le sens où tu sens vraiment que c'est du rock gothique dans lequel on a rajouté du métal dans la recette, tu vois, un petit peu à la fin. Et j'ai trouvé que c'était très bon aloi. Alors entre temps, ils ont sorti un nouvel EP et un album cette année que je vous conseille bien entendu d'aller écouter. Mais là, on va terminer avec le morceau éponyme du tout premier EP qui s'appelle Come Share My Shroud, ce qui veut dire en gros viens partager mon linceul. C'est du pur esprit gothique
1: romantique.
0: Et on va se quitter là-dessus. Alors chers amis, prenez bien soin de vous, regardez bien de chaque côté avant de traverser la route et s'il vous plaît,
1: ne courez pas avec des ciseaux.
0: Enfin. Allez, bisous à tous, à la semaine prochaine.
1: Salut.

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6: 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Cette semaine, les radios de la Ferrarock vous proposent un retour sur la prestation live de Holtis, artiste de la cuvée Inuit 2026 qui performait donc à Bourges en avril dernier. Extrait à retrouver en fin d'émission. Soutenu par les radios de la Ferrarock, la musique folk, baroque et drone de Lutèce Loch Ness, cette chanteuse et violoniste française basée à Bruxelles sort son premier album nommé Le Chat, que l'on découvrira aux côtés de Jordan de Radio Méga à Valence en deuxième partie d'émission.

0: interview par Lucie de la radio Westrack au Havre.
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2: Salut les Diggers, l'EP Heart Attack du groupe Les Américains est paru cette semaine et au bout du fil, Yvan est avec nous pour nous présenter cette belle aventure. Salut Yvan, bienvenue sur Dig Dig Diggers.
3: Salut, merci de me recevoir.
2: Avant de rentrer dans le vif du sujet, est-ce que tu peux nous présenter un petit peu la team avec laquelle tu as travaillé sur ce projet et avec donc le groupe Les Américains ?
3: Ouais, bah Les Américains, donc c'est Clémentine de Champfleury à la batterie qui est batteuse et chanteuse hein, avec laquelle on permute sur scène, voilà, puisque je fais aussi de la batterie et je suis chanteur, donc voilà. Et Nicolas Puot qui est guitariste. Et voilà, puis on n'a pas de bassiste, et puis il y a moi, Yvan, qui suis chanteur et compositeur du groupe, voilà, et comme je le disais, je passe du chant à la batterie, de la batterie au chant.

0: des drums très simples. C'est presque interdit de faire des roulements, quoi, dans le dans la structure du groupe, voilà, et sachant qu'il n'y a que batterie et guitare.
1: Et ça fait longtemps que vous travaillez ensemble, du coup, pour ce trio ?
0: Oui, ça fait quelques années, en fait. Il y a eu une interruption un petit peu longue, mais on a démarré en 2012. On a fait un premier disque, on a pas mal tourné à l'époque. Et il y a eu un arrêt, en fait, entre 2016 et 2025, quoi, à peu près. Chacun avait des choses à faire et tout ça. Et on s'est retrouvés, on s'est dit, voilà, ce serait super qu'on ressorte un nouvel EP. Et puis il y avait des dates qui s'annonçaient. Il y avait plein de choses qui... Les planètes s'étaient alignées à nouveau. Donc on a repris le chemin du studio. 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
1: Et pendant ces premières tournées, est-ce que vous êtes passé aux États-Unis? Écoute, normalement, c'est une question qu'on ne pose pas, mais ça me démange. Je veux quand même savoir pourquoi vous vous appelez les Américains.
0: Ah ouais, il y a une bonne... En fait, la raison, elle n'a rien à voir avec les États-Unis.
1: Question. Ok.
0: C'est le nom des sandwichs, en fait. Voilà.
1: Ah, le sandwich américain?
0: Ouais, un américain. C'est ce qu'on peut trouver. Alors, c'est pas du tout un nom parisien. Hein. C'est plutôt le nom qu'on donne à ces fameux sandwichs qui imitent de loin le hamburger, etc. C'est de la baguette avec des cachets ou de la viande et puis des frites par-dessus, quoi. Voilà, c'est ça l'américain. Et voilà, ça part de là. Mais ça part aussi de l'idée que tout vient un petit peu de là-bas, hein, dans la musique qu'on fait. Même si c'est une musique qui a été qui a pas été réanimée par les, je veux dire, le blues punk et n'est pas revenu par le biais des États-Unis, mais ça a été plutôt le fait de groupes anglais au départ. Qui ont remis ce truc au goût du jour, quoi.
1: Ok, maintenant qu'on a passé cette question, on va pouvoir rentrer dans le cœur du sujet. C'est donc cette EP qui s'appelle Heart Attack. Quand vous l'avez terminé, justement, cette EP, c'était quoi votre premier sentiment? Est-ce qu'il y avait de l'excitation, du soulagement ou même peut-être des doutes après un travail que vous avez fait à nouveau après un petit temps de pause ensemble?
0: C'est un peu tout ça. N'importe quel artiste doute là, à l'issue de l'enregistrement, quoi, hein, et puis des premiers mix, etc. C'est aussi un soulagement parce que ça a été un travail assez intense et qu'on a choisi de faire dans des conditions particulières. On a fait comme pour notre premier EP qui s'appelait Twist Alone à l'époque, et donc on avait décidé de tout enregistrer live, voilà. C'est-à-dire d'arriver au studio, de jouer tous les trois ensemble, ce qui me paraissait important parce que moi j'ai passé pas mal d'années dans une carrière précédente de chanteur français plutôt, à beaucoup travailler en studio tout seul, etc. Et je voulais plus du tout faire ça par rapport à ce qu'on fait aussi nous, c'est-à-dire on est un groupe quand même qui est très scénique et qui est très sur l'intensité. Je voulais absolument retrouver ce truc-là en studio, ce qui est pas facile du tout. Voilà. Donc on s'est, ce qu'on a fait, c'est qu'on est parti, on s'est isolé sur l'île de Groix, dans une toute petite maison, avec Jonathan Diffroy, qui a notamment fait le dernier Frustration. Et puis c'était parti pour une semaine complète d'enregistrement, quoi. C'est-à-dire voilà, en fait, le schéma, c'est que c'est court. On prend des prises directes. Il y a très peu de re-re, peut-être les voix qu'on refait un petit peu, etc. Mais voilà, on voulait faire en plus dans des conditions particulières, assez rough, assez naturelles, quoi.

0: Et justement, c'est un EP 7 titres. Sur cet EP 7 titres, est-ce qu'il y a un titre en particulier qui vous a demandé le plus d'acharnement, justement, où il a fallu refaire et retravailler?
1: C'est une très bonne question. Il y en a eu qui ont été plus difficiles que d'autres. Je pense que Anger Back a été plus difficile parce que c'est un rythme plus chaloupé, un peu moins habituel pour nous. Pareil, je dirais que Boboland, par l'intensité du morceau, était un petit peu plus dur à coucher, quoi. Parce que c'est un morceau sur lequel on est très très lâché sur scène. Et là, ben, le studio a ses exigences. Il faut quand même que ce soit que le morceau reste bien lisible, etc. Quoi, voilà. On a un petit peu plus peiné, quoi, on va dire.

0: Est-ce que tu dirais qu'il existe une version différente de l'EP Heart Attack que nous on connaît, qui dort sur un disque dur avec, j'imagine, des chansons qui n'ont pas eu leur place dans l'EP? Tu peux nous en parler un petit peu?
1: Ouais, en fait, on avait plutôt travaillé assez efficacement, quoi, de façon très intense pendant 5 jours. Et le sixième jour, on était assez fatigués, etc. Donc, on a fait des versions alternatives en français.
0: Ok.
1: Voilà, parce que c'est toujours hyper rigolo, quoi, de retraduire directement de façon très basique les textes en anglais en français, voilà. Mais ça, je crois que personne les entendra jamais. Ça va rester entre nous et Jonathan.
0: On peut imaginer. Est-ce qu'il y a une chanson que vous avez trouvée géniale, mais que finalement vous n'avez pas envie de sortir parce que justement elle est peut-être trop éloignée aussi de l'esthétique ou de ce que vous proposez habituellement ?
1: En fait, on a failli ne pas mettre Boboland parce que j'ai hésité. En fait, on a hésité jusqu'au bout pour la mettre et ne pas la mettre, etc. À l'issue des mixages, parce qu'elle est, elle part pas vraiment dans une autre direction, mais c'est un morceau. Je sais pas, il fait moins de 2 minutes. Il est complètement. C'est un morceau surexcité, etc. Et j'étais pas absolument sûr de l'avoir couché correctement. Voilà. Et puis finalement, en réécoutant tout, je me suis dit, ah, quand même, elle est indispensable parce qu'elle est très symbolique de notre répertoire. Voilà. Alors, elle n'est pas parfaite, mais on l'a mise quand même.
0: Bah, vous avez eu bien raison. Je voulais qu'on parle un peu de la pochette de l'album qui est très colorée. C'est une photo avec autour un cadre rouge et bleu. C'est qui sur la photo ?
1: Alors, on ne connaît pas le monsieur qui est sur la photo.
0: Okay.
1: En fait, c'est la photo d'un photographe que j'ai rencontré il y a quelques années, qui s'appelle Tooms, c'est son pseudo, Thomas Valère Gosset, qui depuis en fait, il a arrêté, il a fait pas mal d'expos, etc. Et j'adorais son style hyper brutal. Voilà, en plus, c'est une photo qui est retravaillée, c'est-à-dire on voit il a arraché les yeux du personnage, etc. C'est quelqu'un qui traînait beaucoup dans les milieux un peu underground du côté de Bordeaux. Notamment, et du coup, il fait pas mal de photos dans des fêtes, des choses assez marrantes, assez délirantes. À l'époque, je lui avais acheté une photo d'un gars en skate qui se casse la gueule avec sur l'épaule un énorme poste de radio. Enfin voilà. Et donc, je suis revenu vers lui parce que j'avais ce bon souvenir et il a gentiment participé, quoi. C'est-à-dire, il m'a dit, écoute, ça oui, ça me fait plaisir. Voilà. Il a joué le jeu, quoi, hein, pour la mise en couleur. Je voulais la rendre encore plus intense. J'avais envie d'une pochette qui vibre. Voilà. C'est ce qu'on a essayé d'obtenir avec ce bleu et ce rouge. D'ailleurs, suivant la lumière, vibre très très fort ou pas.

0: Sur les réseaux, vous partagez plein de choses. On a pu suivre la création de cet album, en fait, de son enregistrement avec des petites vidéos ici et là sur Instagram, notamment des enregistrements dehors, mais aussi dans une baignoire. Bref, c'était quoi vos routines d'enregistrement ?
1: Pour un groupe de punk rock, on était extrêmement sérieux. C'était en place à 10h et jusqu'à 18h, voilà. L'enregistrement dans la baignoire est authentique, en fait, on a fait toute une partie des voix dans la salle de bain de cette petite maison, donc c'était une toute petite salle de bain, voilà. On s'offrait une bière à 16h, quoi, et après, le soir, on allait boire un coup tous ensemble au troquet du village, quoi. Voilà, on travaillait dur, les journées sont assez intenses. Quand on fait 8 heures d'enregistrement, c'est assez intense, quoi, c'est ça.
0: Et donc l'enregistrement dans une baignoire, c'est quelque chose d'habituel pour vous?
1: C'est des choses qui peuvent arriver, enfin on peut tout faire. Là, c'était la première fois, on avait enregistré dans un studio à l'abandon, les anciens studios Vogue, qui sont près de Paris, hein. Donc Vogue, c'est des gens qui avaient enregistré tous les artistes de variété, hein, de l'époque, hein, Gainsbourg, Hallyday, Sardou, etc. Voilà, et les studios étaient magnifiques, mais en ruine, un peu. Ça a été récupéré par des gens fans de son et qui avaient remis des tables, des vieilles tables, etc. en route. Voilà, donc c'était un petit peu... On aime bien, en fait, nous, les lieux spécifiques et gros. C'est une île que j'adore et tout ça. Et c'est un endroit qui est extrêmement fort, en fait, en termes d'énergie. En plus, on était tranquille, hein, c'était au bout de l'île, à l'ouest, là. C'est les lieux ont beaucoup d'importance pour nous.
0: L'album, il est enfin entre nos mains, ça y est, on peut le découvrir. Après toute cette période d'enregistrement, vous commencez à monter sur scène et pouvoir vous produire et partager cet album. Il y a eu un passage au Supersonic en avril, c'était comment ?
1: Bah, c'était super. Le Supersonic porte bien son nom. Non, mais l'accueil est toujours très bien. Et puis, la programmation est top aussi, quoi. On se retrouve avec des soirées, avec des groupes qui sont apparentés mais variés, quoi. Voilà, notamment un groupe de Manchester qui jouait après nous, qui s'appelle Conk, et qui font une espèce de country punk très cool, quoi. Voilà, non, c'était une très bonne soirée. Il y a du monde à chaque fois, hein, puisque c'est un endroit qui est gratuit, en fait, ce qui est assez dingue. C'est un vrai lieu, ouais, avec une vraie scène, et en même temps c'est un lieu qui est gratuit, donc qui permet à tout le public rock qui est plutôt un public d'étudiants et voilà, de gens qui n'ont pas fondé les sous, quoi, de pouvoir avoir des bons concerts pour le prix d'une bière, quoi.
0: Et ça annonce une tournée par la suite pour vous ?
1: Ouais, alors on va faire une prochaine date toujours à Paris, à Montreuil au Chinois, qui est une super salle rock aussi. Et en revanche, à la rentrée, il y aura une série de dates. Là, on est en discussion, donc je peux pas complètement les confirmer, mais on va plus faire des dates en région, hein, parce que on en a un peu non pas ras-le-bol, mais on aimerait aller au parc à Paris, quoi, que tourner à Paris. On commence à connaître un peu les salles. On va néanmoins jouer au festival Septembre Indien à l'église Dominique Montant, et on a une date qui est en train de se mettre en place au mois d'octobre au Mans, voilà. On espère aussi, voilà, pouvoir jouer à Rennes, Tours, voilà. On est en discussion en ce moment avec des lieux.

0: On garde un œil sur les réseaux sociaux en attendant donc ces dates. Et vous avez envie de passer aux États-Unis justement pour rencontrer les Américains?
1: Ah oui, on aimerait beaucoup, ouais, bien sûr. Ça voudrait dire monter une date, une petite tournée spécifique. Voilà, mais on est déjà potes avec des groupes américains.
0: C'est déjà ça.
1: Donc déjà, ça pourra nous aider.
0: Et comment ils disent avec leur accent les Americans en parlant
1: ouais,
0: de vous?
1: Oh, j'adore les Americans. Oui, c'est un peu ça. C'est un peu ça. Mais ce qui est super, c'est que justement auprès de groupes de rock américains, on était très contents de découvrir qu'on était un groupe très crédible, quoi, qui s'intégrait parfaitement dans la scène punk rock aussi, quoi.
0: Voilà. Et voilà, vous ne pouvez pas oublier donc le nom de ce groupe, les Américains, avec un EP qui s'appelle Heart Attack. On va se quitter. Moi, ça m'a donné envie de manger un sandwich américain, du coup. Merci beaucoup, Yvan. Et puis à bientôt sur les radios Ferrarock.
1: Bah oui, à bientôt, Lucie, avec plaisir. 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

0: C'était And the Love is Born in Me for a Stone de Lutèce Loch Ness, dont le premier album, Le Chat, soutenu par la Fera Rock, sort sur le prestigieux label Pan-European Recordings. Lutèce Loch Ness est une artiste totale, une jeune femme chanteuse et compositrice à l'univers perché qui trouve l'inspiration sous un masque de chat avec un accent circonflexe pour créer des compositions où se mêlent musique baroque, drone planant, rock psychédélique et sonorités médiévales. Elle y trouve un espace peuplé d'onirisme où, à travers des incantations, elle exprime sa colère, sa tristesse et sa révolte contre la violence des humains. Pour parler de son premier album, Le Chat, toujours avec un accent circonflexe, je suis avec Lutèce Loch Ness. Salut à toi et merci de m'accorder cette interview.
1: Salut.
0: Alors pour commencer, j'aimerais que l'on parle de ce morceau que l'on vient d'écouter. C'est le plus court de ton album et il dure tout de même presque 7 minutes. Et son titre raconte, dirait-on, le début d'une aventure. Qu'est-ce que tu pourrais nous raconter de ce « And the love is born in me for a stone »
1: Déjà, j'ai fait... c'est les seuls mots qui sont apparents dans le disque parce que c'est le langage du chat pour me donner le plus de liberté et être dans l'émotion et du coup me connecter le plus possible et que tout le monde puisse avoir accès à cette émotion mais sans en enlevant les mots quoi. Et donc j'ai décidé de faire un titre un peu long, j'aimais bien qu'il soit très long, qu'il y ait beaucoup de mots, un peu compliqué, qui veuille dire quelque chose mais en même temps qui reste très ouvert. C'était un peu un français traduit en anglais. Et je me disais que c'est aussi du coup encore plus... Enfin, j'aimais bien que ce soit pas un anglais parfait et que ce soit... que ça puisse être un indien qui a traduit ou un chinois ou un français ou voilà. Donc voilà, ça c'est son titre. Pourquoi pas être amoureuse d'une pierre aussi de tout même. Et sinon, je l'ai enregistré, donc composé dans ma chambre. C'est la première fois que je composais... en clavier MIDI sur mon ordinateur, donc tout était numérique et j'ai demandé à Maxime Denuc, qui est un artiste français qui vit aussi à Bruxelles, dont j'aime énormément le travail et ça m'a beaucoup porté et inspiré, ému et voilà, transcendé son album. Et donc je lui ai demandé un café et ensuite en parlant de s'il acceptait d'enregistrer ma composition sur un vrai orgue. Donc lui, il a inventé un mécanisme avec des robots qu'il a co-créé avec des ingénieurs. Et j'aimais que du coup sur un instrument hyper baroque et très physique avec du souffle, avec physique quoi et ancestral, et ben on entend des sonorités numériques que du coup c'est un humain ne peut pas jouer à la composition de ce morceau. C'est des robots, quoi. J'avais envie que ça s'entende, que ce soit des robots, et c'est ce qui fait qu'il y a beaucoup de notes et qu'il est très chargé. Et par-dessus, j'ai chanté. Je me le suis laissé improviser.
0: Alors, tu as une approche qui est très performative et expérimentale de la musique, et peut-être aussi d'ailleurs de l'art de manière générale. Dans tes morceaux, on est quand même loin du radio-édit, et on est souvent complètement dans le paysage sonore. Et il y a dans ta musique quelque chose pourtant de très accessible. J'aimerais que tu nous racontes comment tu composes tes morceaux, comment ils te viennent.
1: Eh bien, j'écoute beaucoup de musique. J'ai mis du temps à en faire, par pudeur. Je pensais que je n'avais pas accès, qu'il fallait que je sache en faire. Et par exemple, dans ce morceau, je pense, même en chantant, je pense à des histoires que je me raconte par rapport à moi. Donc c'est quand même très sérieux. Enfin, je pense à... la rencontre entre la Lutèce d'aujourd'hui, la Lutèce plus vieille, si elle existera, et la Lutèce enfant. Donc ça, c'est ce qui porte mes émotions. Et en fait, il y a une sorte de pluie d'émotions qui vient derrière, que je contrôle pas vraiment, mais qui sont sincères, quoi. Et j'essaie de... voilà, j'improvise et je refais. Et il y a un moment, je sens que c'est ça, quoi. Et j'enregistre toutes mes impros. Donc à un moment, c'était dur de choisir un peu, mais Arthur du label, justement, m'a aidé à avoir ce recul. Mais en vrai, c'est la première que j'exporte pour l'envoyer à des amis, souvent, c'est celle-là après. Enfin, c'est elle qu'on a gardée. Donc voilà, c'est un peu la naissance du morceau. Et sinon, j'écoute de la musique et je pense aussi aux artistes que j'écoute. Donc dans cette chanson, j'ai pensé à Alice Coltrane. En fait, c'est ces références qui m'ont appris à chanter, quoi. C'est ces artistes, il y a Nico aussi, à qui je pense, pour aller chercher dans les graves, dans le souffle. Et, Et donc voilà, parfois j'écoute Alice, j'écoute Nico, selon l'empreinte que j'ai envie de mettre dans le morceau. Et je chante avec elle, je chante avec elle. Et à un moment, il y a des, je sais pas, ça débloque des choses dans ma voix. Et hop, là, je peux me laisser aller. Et alors là, je passe sur mon morceau et voilà.
0: Alors, quel genre d'instrument t'accompagne quand t'es comme ça, en improvisation?
1: Ben, franchement, j'improvise avec YouTube. Enfin, j'écoute les gens que j'aime et des fois, je me reboucle une chanson. Ou alors, ben, le bouzouki que j'ai découvert il y a pas très longtemps, qui est sur la première musique de l'album. La guitare aussi. Ouais. Mais c'est souvent sur la musique des autres, je dirais.
0: Alors, le temps passe très vite et on arrive déjà au milieu de l'interview. On va écouter un nouveau morceau, mais avant, tu vas nous en parler. On va écouter Yama Yama avec Jean Rondeau en featuring. C'est un titre pour le moins intense. J'aimerais que tu nous parles des instruments justement qui peuplent ce morceau et puis ce choix de featuring.
1: Eh bien, il fallait. Donc, je commençais tout juste à faire des concerts. J'avais un deuxième concert à faire. J'avais qu'un morceau. Donc, il fallait vraiment que je compose. Et je me suis dit, qu'est-ce que c'est mon style de musique? Parce que je débarquais complètement. Je me suis dit, ben. Donc, le chat m'a permis un peu de, finalement, de garde-fou, enfin, de cadre. Et je me suis dit, le chat, il voyage dans le temps. Et donc, je suis restée sur ce truc d'aller chercher des instruments ancestraux. Et de les moderniser, enfin de les rendre contemporains, quoi. Enfin, de les rendre, parce qu'en fait, ils sont toujours actuels, ils sont magnifiques, et pas juste de les axer sur une époque et de les remettre. Voilà. Et donc, j'avais un coloc qui faisait du clavecin, et je me suis dit, bah tiens, je vais l'appeler. Et en fait, c'est Jean Rondeau. Mais voilà, il a sa notoriété que j'avais pas forcément réalisée à cette époque-là. Et il était en train d'enregistrer dans un château sur un clavecin magnifique. Et il m'a dit, oh, je te fais ça en 10 minutes. Et en fait, je lui avais envoyé une composition. Je lui ai demandé de faire des pluies de notes très serrées ou desserrées, enfin plus ou moins dilatées, quoi. C'était un peu. Mais j'avais mon idée précise, mais voilà, lui, il a interprété. Et quand j'ai reçu, il m'a fait changer, je sais pas, 8 patterns. Et ensuite, c'était très compliqué de chanter par-dessus parce que j'étais surprise par l'intensité du clavecin. Et en fait, c'était un beau cadeau. J'ai composé autour avec de la Vielle à roue. J'ai mis vraiment une story Insta qui pourrait me faire de la Vielle à roue. Vraiment, voilà. Bouteille à la mer. Et puis, il y a Baptiste qui m'a répondu. Et après, j'ai commencé vraiment. Je pense que je fais du découpage, collage-découpage. Je pense que c'est comme ça que je compose. Et c'est sur des laps de temps différents aussi. Donc, la voix, je l'ai trouvée. Elle était là dès le début. Je l'ai envoyée à Jean. Et puis, en fait, j'ai dû la réadapter autour de son clavecin. Et j'ai rajouté des chœurs et tout, donc elle a été composée sur peut-être 8 mois, je pense. 6 mois, 8 mois. Mais voilà, j'y suis pas du tout tout le temps. J'aime bien parce que du coup, c'est différentes moi aussi qui viennent. Donc c'est ça qui donne toutes les couches de complexité, un peu, enfin de bizarrerie, je sais pas, mais c'est, ouais. Ça devient différentes idées, quoi,
0: Très
1: ensemble.
0: très inventif, de la musique très inventive. On va écouter tout de suite le morceau Yama Yama featuring Jean Rondeau, donc extrait de ton premier album Le Chat qui sort sur le label Pan European Recordings.

0: C'était Yama Yama featuring Jean Rondeau, extrait de l'album Le Chat, le premier opus de Lutèce Loch Ness qui sort sur le label Pan European Recordings. On le garde en fond sonore pour pouvoir continuer à parler de ce disque en compagnie de Lutèce Loch Ness. Alors Le Chat, on en parle depuis le début de cette interview, c'est un masque, un costume, des artefacts qui te permettent de révéler plus que de cacher et qui te permettent aussi d'être complètement toi-même d'après ce que j'ai lu. J'aimerais que tu nous dises comment tu as construit cet alter ego. Est-ce qu'il t'est venu naturellement? Est-ce que c'est le fruit de recherches? Je voudrais que tu nous dises aussi peut-être pourquoi sans lui, Lutèce Loch Ness ne serait pas la même.
1: Ben, Lutèce Loch Ness avait du mal à fixer ou à se montrer même sur scène, à assumer de faire de la musique. Pourtant, c'était depuis petite un lourd secret pour moi. Mais en fait, je sais pas pourquoi je voulais que ce soit c'était mon secret. Je pense que c'était tellement précieux que j'osais pas dire que je voulais faire ça parce que je savais pas par où commencer, ni ce dont j'étais capable. Et c'est une amie avec qui j'avais commencé. Enfin, j'ai rejoint un groupe de copines, Four Sissies, dans lequel je fais toujours partie. Donc, une amie, Rosie Sommers, qui fait de la performance. Organiser une sorte de cabaret avec que des premières fois. Donc on pouvait s'inscrire et soit faire un karaoké, une danse. Voilà, donc c'est pour les personnes non artistes aussi, ou en tout cas pas professionnelles qui veulent essayer des choses, ou professionnelles qui veulent essayer autre chose. Et ce projet, je le trouve magnifique de donner cette chance. Et elle m'a vraiment poussée à. Elle m'a inscrite en fait. Et donc leur tournée, on était à 3 semaines et je me suis dit, bon bah. Là, il faut que je m'assume. Qu'est-ce que je fais comme musique? J'ai essayé des trucs sur ce bouzouki qu'on m'avait prêté. Et j'avais mis toutes les cordes sur la même note pour que ce soit plus simple aussi, et du delay, et pour essayer de flotter avec. Et en fait, je commençais à faire du blues et des trucs qu'on m'a pas du tout appris, qui sont pas du tout autour dans ma culture. Donc, j'assumais pas trop. J'arrivais pas à écrire de texte. Donc voilà, j'étais avec tous mes blocages face à eux. Et je me suis dit, ok, bah, il faut que j'assume ça en fait. Et donc, qui est-ce que je pourrais être pour que ça existe? Parce que je peux pas l'assumer moi. Et je sais pas d'où il est sorti ce chat. Vraiment, j'ai fait un petit dessin sur la table et je me suis dit, bah, en tout cas, si je suis un animal, même pour plus tard, ça va peut-être m'aider à pouvoir écrire et dire des choses aux autres humains qui vont me juger. Et si je suis un chat, au moins, peut-être qu'on me jugera pas moi directement. Enfin, je sais pas, il y avait une peur comme ça, une timidité. Et j'avais envie d'être plus libre aussi sur ce que j'avais envie de dire. Donc finalement, j'ai toujours pas écrit. Mais le chat m'a vachement porté, quoi. Et m'a permis plein d'autres choses que j'avais pas soupçonnées. Mmh. Et même dans l'imaginaire visuel et dans la suite des morceaux, comme je disais, si les livres de voyage dans le temps, voilà, ça m'a donné des cadres de construction, quoi, pour la musique.
0: Mais justement, alors parlons de l'imagerie et de l'esthétique qui accompagne ton projet, puisque tu travailles différentes disciplines, tu explores de nouveaux territoires comme ça, notamment avec ton groupe Four Sissies, ou encore avec un livre collectif qui s'appelle Bande organisée, qui est sorti chez Seuil et qui est né du transport d'un livre de Pierre à travers la France pendant le confinement. Et qui résonne quand même avec ta musique. J'aimerais savoir à quel point est-ce que tu nourris la porosité entre toutes ces disciplines.
1: Ben, je sais pas trop comment ça se passe chez moi, en vrai. J'ai fait des études d'art, enfin pas vraiment, plus d'art appliqué. Mais je sais pas, j'ai toujours débordé du cadre. Et même là, pour moi, c'est vraiment de la musique, cet album. Mais c'est vrai qu'on parle d'art total, vu que j'ai ce costume. En fait, c'est un peu des solutions que je trouve pour faire les choses. Même le livre en pierre, j'étais confinée. J'ai des amis qui m'ont dit, viens, on fait ça, ok, quoi. Enfin, c'est pas trop calculé. Je pense que ça sort comme ça doit sortir, la forme des choses. Et à chaque fois, ça m'apprend, ça me porte aussi. Et ça m'apprend beaucoup sur l'œuvre. Enfin, l'œuvre m'apprend qu'est-ce que c'est l'art. Je me suis dit hier que peut-être j'allais chercher du chaos pour lâcher le contrôle et pour circuler, quoi, le plus dans le vivant, quoi. Je sais pas. Être dans le présent et j'accueille un peu ce qui se passe. Mais du coup, parfois, c'est dur de ranger ma chambre, quoi. Enfin, ma chambre, je veux dire mes projets, quoi. Oui.
0: J'aimerais beaucoup discuter encore plus avec toi, mais on est arrivé à la fin de cette interview. Merci beaucoup, Lutèce Loch Ness. Je rappelle que la Ferrarock soutient Le Chat, ton premier album, qui sort sur le label Pan European Recordings. Merci et au revoir.
1: Merci beaucoup.
2: C'est une des artistes sélectionnées en tant qu'inouïe du printemps de Bourges. D'origine réunionnaise et venue de la scène musicale du Limousin, Holtis mêle trip-hop, electronica pour faire émerger des thèmes sombres et crier à la fois colère et résistance. La Ferra Rock, lors du printemps de Bourges, a capté sa prestation live. En voici un extrait.

0: Merci Bourges. Passez une bonne soirée. Merci pour l'amour. Merci. Merci. Merci.
1: 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Cette semaine, Lucie de la radio Westrac au Havre ainsi que Jordan de Radio Méga à Valence vous présentaient les deux découvertes de la semaine. Il s'agit de Heart Attack par les Américains, sorti le 27 mai en autoproduction, et Le Chat par Lutèce Loch Ness, sorti le 5 juin via Pan European Recording. Enfin, nous clôturions cette émission avec le live de l'artiste Holtis, dont vous pouvez retrouver ses actus sur ses réseaux sociaux et sa musique sur Bandcamp. 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
2: 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Un nouveau journal avec Marion Kazanov. Bonjour Marion.
3: Bonjour Mathias, bonjour à tous.
2: Et à la une, le protocole d'accord entre l'Iran et les États-Unis en passe d'être signé.
3: Il a déjà été à distance hier, mais ce sera officialisé lors d'une cérémonie vendredi à Genève. Le contenu du texte n'est toujours pas connu, mais déjà Israël émet de vives critiques et apparaît comme le grand perdant de ce futur accord. Un protocole d'accord au cœur des discussions à Évian, en France, au sommet du G7. Il sera aussi question aujourd'hui de la guerre en Ukraine. Le président ukrainien se rend d'ailleurs sur place et espère convaincre Donald Trump de s'engager à nouveau sur ce dossier. Dans ce journal également, le cinquième volet de notre enquête, Mozambique Exposed, sur la répression politique dans ce pays d'Afrique australe. Gros plan aujourd'hui sur le Cernic, la police politique du pouvoir. Et puis la Coupe du Monde de football, de nouvelles surprises dans les rencontres du jour. L'Espagne en panne face au Cap-Vert. La bonne performance de l'Iran qui signe un match nul contre la Nouvelle-Zélande et malgré les tensions géopolitiques qui s'invitent jusque dans le vestiaire. Le protocole d'accord entre l'Iran et les États-Unis a été signé par les deux parties, signature à distance, électronique, hier, avant une cérémonie officielle vendredi en Suisse. S'il prévoit de mettre fin à 3 mois et demi de guerre, son contenu n'a pas encore été dévoilé. Il reste de nombreuses incertitudes et c'est un point de départ avant des négociations pour parvenir à un accord définitif. Mais déjà, Israël apparaît comme le grand perdant dans ce dossier, mis à l'écart par son allié américain. De fortes critiques émanent du pays depuis hier. À Jérusalem, Frédéric Misselin.
4: Faut-il voir dans l'accord américano-iranien un déclin de l'influence d'Israël à Washington ou bien un désaveu personnel pour Benjamin Netanyahou ? Harel Shorel, analyste au centre Moshe Dayan de Tel Aviv, pointe ce qu'il appelle les erreurs stratégiques des Américains.
5: Israël a été laissé pour compte. Et selon nous, les Américains commettent toutes les erreurs possibles et inimaginables, à commencer par le fait de dévoiler leurs intentions. On ne dit pas qu'on n'enverra pas de troupes au sol. On ne dit pas que la guerre est limitée dans le temps. Et c'est tout simplement de l'arrogance.
4: Pour de nombreux analystes israéliens, le pays se retrouve aujourd'hui dans une situation pire que celle qui prévalait avant la guerre. Harel Shorel est assez pessimiste pour l'avenir.
5: L'accord ne tiendra pas la route. Il n'est pas viable au regard des intérêts essentiels d'Israël en matière de sécurité. Et c'est pourquoi toute cette affaire est vraiment un gâchis qui, à mon avis, ne peut pas fonctionner à long terme.
4: Benjamin Netanyahou, lui, met en avant la menace nucléaire à laquelle Israël a, selon lui, échappé pour se décharger de toute responsabilité. Frédéric Misselin, Jérusalem, RFI.
3: Le Premier ministre israélien affirmait aussi hier que l'armée israélienne resterait au Liban aussi longtemps que nécessaire. Hier soir, le Hezbollah disait avoir repoussé un assaut israélien dans le sud. On sera en direct de Beyrouth dans une heure dans le journal de Pierre Boudias. Et selon Donald Trump, le président américain, le détroit d'Ormuz rouvrira dès vendredi, jour de la signature de ce protocole d'accord. Déjà, quelques navires peuvent circuler dans ce passage stratégique pour l'export de pétrole et de gaz naturel liquéfié. Sur les marchés, les prix du pétrole ont baissé, mais ils ne retrouveront sans doute pas les niveaux de 2025, selon Julien Marcilly. Il est chef économiste au cabinet de conseil Global Sovereign Advisory.
6: On peut penser que désormais, il y aura une prime de risque durable liée au commerce via le détroit d'Ormuz. Ça veut dire que les compagnies d'assurance pourraient demander durablement des prix plus élevés pour assurer les entreprises qui commercent via le détroit. Ça veut dire aussi que, on le sait, des capacités de production des installations pétrolières, gazières ont été détruites. Donc ça coûtera de l'argent pour les reconstruire. Et on peut penser aussi que des opérateurs vont engager de nouveaux investissements pour ne plus se faire prendre face à ce risque dans les années à venir et donc pour essayer d'éviter le détroit d'Ormuz. Donc tout ça coûtera plus cher et sera visible in fine sur les prix de l'énergie. Et donc à cela s'ajoute aussi le fait que sans doute beaucoup de pays et d'entreprises se diront peut-être à l'avenir « bah là, j'ai pas eu assez de réserves stratégiques de pétrole ou de gaz et donc par précaution, je voudrais en avoir davantage à l'avenir. » Donc ça aussi, ça pourrait maintenir des prix plus élevés qu'ils ne l'étaient avant la crise, et ça plus durablement.
3: L'économiste Julien Marcy. Et si le futur accord de paix Iran-États-Unis est au cœur du sommet du G7 à Évian en France, il sera aussi question de la guerre en Ukraine. Le président ukrainien Volodymyr Zelensky doit arriver ce matin. Ce dernier, avec les Européens, espère convaincre Donald Trump de s'engager à nouveau sur le sujet. Daniel Valo.
1: Pour la première fois depuis longtemps, il y a une fenêtre d'opportunité pour l'Ukraine à ce sommet du G7. La déclaration du chancelier allemand Friedrich Merz témoigne d'un espoir côté européen. Voir le président américain Donald Trump, débarrassé de la guerre en Iran, s'investir de nouveau dans le dossier ukrainien. Cet espoir, c'est également celui d'Emmanuel Macron, le président français, qui va tenter de s'attirer les bonnes grâces de Donald Trump en l'invitant après le sommet d'Évian au château de Versailles.
7: Moi, ce que je veux au fond, c'est d'avoir des Américains qui se disent « On est avec vous, on va continuer d'aider l'Ukraine, on va mettre la pression davantage sur la Russie. » Et la bonne négociation, c'est l'Ukraine et la Russie autour de la table, mais avec les Européens et les Américains qui sont là.
1: Avec les Européens, la précision a son importance, car la France, comme l'Allemagne et le Royaume-Uni, estiment improductive la méthode employée jusqu'à présent à Washington, consistant à discuter avec Moscou sans intermédiaire. De son côté, Volodymyr Zelensky plaidera lui aussi pour une reprise des discussions avec Moscou, mais son objectif numéro un sera d'obtenir auprès de Donald Trump des missiles Patriot pour faire face au déluge de feu déversé quotidiennement par la Russie sur son pays.
3: Et le président ukrainien dit d'ailleurs avoir proposé une rencontre avec Vladimir Poutine qui aurait lieu aux États-Unis. Dans cette guerre, des propos rares tenus par l'allié du Kremlin, le président biélorusse Alexandre Loukachenko affirme que Kiev et Moscou doivent faire des compromis pour mettre fin à la guerre. C'était lors d'une interview à la chaîne télé Al Arabiya. Depuis 2022, la Biélorussie autorise la Russie à mener depuis son territoire des attaques contre l'Ukraine. En République démocratique du Congo, une nouvelle étape vers une réforme de la Constitution. Après l'Assemblée nationale, le Sénat a adopté hier la proposition de loi qui fixe les modalités d'organisation d'un référendum en ce sens. Et ce texte nourrit des tensions politiques. L'opposition y voit les prémices d'un changement de Constitution qui pourrait, selon elle, ouvrir la voie à un troisième mandat pour le président Félix Tshisekedi. La coalition C64 avait d'ailleurs organisé vendredi un rassemblement contre ce projet, rassemblement violemment réprimé par la police. À présent, nous vous proposons le cinquième volet de notre enquête Mozambique Exposed. Enquête menée dans le cadre d'un consortium de journalistes coordonné par Forbidden Stories. On vous parlait hier du climat de répression politique qui règne dans le pays. Et l'un des rouages du système d'oppression, c'est le CERNIC, le Service National d'Enquête Criminelle. Après la crise post-électorale de 2024-2025 qui a fait plus de 400 morts et suite aux nombreuses accusations d'exactions contre le CERNIC, la présidence a décidé l'année dernière de mettre ce service sous l'autorité du bureau du procureur général et non plus du ministère de l'Intérieur, Gaël Lalex.
8: Antonio Cipriano est le coordinateur du parti d'opposition Anamola pour le quartier de Matola dans la banlieue de Maputo. En mars, plusieurs hommes, un pistolet à la ceinture, se sont présentés à son domicile alors que son fils était seul.
9: Ils ont poussé l'enfant dans la maison et il a commencé à pleurer. Alors ils ont tout fouillé, le salon, la chambre. Ils n'avaient pas de mandat. Ils étaient habillés en civil, mais un ou deux avaient des gilets du CERNIC. Ils sont arrivés avec deux voitures banalisées.
8: Antonio Cipriano n'a jamais su le motif de cette perquisition. Fin avril, son ami Amilcar Franciscu, lui aussi militant d'Anamola, a été torturé à la barre de fer par plusieurs hommes qui lui ont reproché son engagement politique.
10: J'ai reconnu l'un d'entre eux. Il est petit avec une barbe. Il fait partie du CERNIC. Tous les jours, on vit comme ça. Tourmenté, menacé, recherché, chassé d'un endroit à un autre. Et les policiers qui nous tourmentent font toujours partie du CERNIC.
8: Aujourd'hui, le CERNIC est considéré comme l'un des services de sécurité les plus influents du pays. Borges Niamire, chercheur pour l'Institut d'études de sécurité.
11: Le CERNIC est très puissant. Il est soutenu par le régime. Avant, il s'appelait la PIC, la police d'investigation criminelle. Pour vous donner une idée, l'actuel ministre de l'Intérieur était le chef de la PIC quand l'universitaire français Gilles Sistac a été assassiné à Maputo.
8: Gilles Sistac, juriste français, spécialiste du droit constitutionnel, a été assassiné en 2015. Il avait alors conseillé la RENAMO, parti d'opposition, qui souhaitait une réforme de décentralisation. Gaël Lalex, de retour de Maputo, Nairobi, RFI.
3: Et vous retrouvez tous les volets de notre enquête Mozambique Expose sur notre site internet. Ce 16 juin marque les 50 ans du soulèvement de la jeunesse de Soweto, en Afrique du Sud. Ce jour-là, le 16 juin 1976, environ 20 000 jeunes étudiants, lycéens, collégiens, écoliers manifestent contre l'apprentissage de l'afrikaans, langue de la minorité blanche au pouvoir. Une marche pacifique que le régime réprime dans le sang. Plusieurs enfants sont tués, des dizaines sont blessés. Et c'est le point de départ de ce soulèvement qui marque un tournant dans la lutte anti-apartheid. Et lui était justement une figure de cette lutte contre l'apartheid. Le pianiste sud-africain Abdoulaye Ibrahim est mort hier. Il avait 91 ans. Légende de la musique jazz, il a sorti plus de 70 albums et démarre sa carrière aux côtés du grand pianiste américain Duke Ellington à New York. Au bout de ses doigts, sur le clavier, Abdoulaye Ibrahim mêlait son héritage africain au jazz américain. Son portrait avec Olivier Roger.
12: En 1976, ce titre Manenberg, du nom d'un township, devient l'hymne des émeutiers de Soweto. À l'époque, Abdoulaye Ibrahim est déjà un pianiste culte, revenu au pays après 8 années d'exil entre 62 et 69. Une période durant laquelle son talent a conquis les jazzmen américains et notamment Duke Ellington, qu'il a pris sous son aile et l'a intégré dans son orchestre. Malgré l'apartheid, il n'a jamais renoncé à son pays et à sa ville natale, le Cap. 76 marque pourtant le début d'un nouvel exil. Il ne reviendra en Afrique du Sud qu'en 1990, après la chute du régime raciste. Malgré l'éloignement, la musique d'Abdoulaye Ibrahim est ancrée dans son pays. Métissé, influencé par les chorales méthodistes de son enfance, par les rythmes Kossa et Zoulou et par les harmonies du jazz. Abdoulaye Ibrahim, ou plutôt Dollar Brand, son premier nom de scène, portait en lui des héritages. Sa musique avait des allures de fresque, parfois mélancolique, parfois méditative, toujours inspirée au cours de longues improvisations qu'il appréciait seul en scène. À New York, comme en Allemagne où il a longtemps vécu, le pianiste du Cap faisait de son art un espace de résistance dédié à la mémoire des townships et à celle de ses compatriotes.
3: Le portrait d'Abdoulaye Ibrahim signé Olivier Roger. Et on termine ce journal avec la Coupe du Monde de football, avec l'entrée en lice attendue de l'Iran, dont l'équipe a été rattrapée par les tensions géopolitiques. À la dernière minute, son camp de base a été déplacé des États-Unis au Mexique, à Tijuana. Sans visa, les joueurs doivent repartir aussitôt après les matchs joués sur le sol américain. Malgré ces tensions, ces difficultés, l'Iran a pu livrer une performance remarquée à Los Angeles. L'équipe arrache le nul de partout contre la Nouvelle-Zélande, mais Ramin Rezaian, défenseur iranien, avait encore plus d'ambition que cela.
13: Au final, on n'est pas satisfait car je pense qu'on méritait de gagner, mais c'est le football. Parfois, on n'obtient pas ce qu'on veut. En tout cas, je tiens à remercier mes coéquipiers, mes amis et tout le peuple iranien. Les Iraniens méritent mieux. Je pense que nous aussi, nous méritions mieux. Il faut donc se tourner vers l'avenir et penser à notre prochain match. Vous savez, notre organisation, c'est compliqué. On s'entraîne au Mexique. Je tiens d'ailleurs à remercier les Mexicains. Ils ont été tellement gentils avec nous. Ils ont eu un comportement exemplaire. Mais il faut dire que ce n'est pas facile de s'entraîner là-bas et de jouer à Los Angeles.
3: Le défenseur iranien Ramin Rezaian. La prochaine rencontre dans le groupe G de l'Iran, ce sera contre la Belgique le dimanche 25 juin et toujours à Los Angeles. Les Diables Rouges, justement, hier, se sont également contentés d'un nul.
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1: Didouda Festival, un festival organisé par la soie rageoise Didouda, une édition placée sous le signe de la diversité musicale, du partage, avec des artistes aux univers variés. Un coup de cœur pour les sonorités créoles et une scène régionale bien vivante. À l'affiche cette année, Tony Cello, Leila Huissoud, Ariel Tintard, Anaïs Rosso, Monsieur 13, Rosa, Cadium ou encore The Liquidators. Il y aura aussi les sessions À vous le micro, la projection de la comédie musicale Dans la cuisine des Nguyen, Le marché qui chante, et une batucada. Ça se passe à Arras, à l'hôtel de Guine, au théâtre d'Arras et ailleurs, du 18 au 21 juin. Info et résa sur didouda.net. Alors parmi les nombreux rendez-vous de la fête de la musique à Arras, direction d'abord le Couleur Café avec DJ Carol pour un DJ set. Il y aura aussi un live percussion avec Stéphanie de Urban Roots Foundation. Ce sera le dimanche 21 juin de 18h à 23h30, place des Héros à Arras. Fête de la musique devant Big Star Records, rue des Balances avec The Elliott Specials, Colson, Noise Up, Addict, The Mechanics, Mr. X et Dead Rats. Dimanche 21 à partir de 16h. Fête de la musique devant le Baobab Café avec CD Liars, Good Grief, Olive Estill, Coldwire, Let Blossom. Dimanche 21 juin dès 16h, rue Paul Doumer à Arras.

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9: Dans le cadre des Nuits des Forêts, Eden 62 vous invite à une immersion sensible et créative au cœur du bois départemental de Mareuil. Alors, au programme des ateliers créatifs et ludiques, sensibilisation à la migration des oiseaux proposée par le GON, laboratoire scientifique, village de produits de terroir, escape game oiseaux. Attention, c'est sur inscription. Compte-moi les chauves-souris avec À l'orée du compte. Là aussi, c'est sur inscription. Ça se passe le samedi 20 juin à partir de 14h. Rendez-vous au bois de Mareuil. Pour les activités avec inscription, ça peut être par téléphone, par exemple au 03 21 32 13 74. 03 21 32 13 74. À la Maison de l'archéologie du Pas-de-Calais, week-end de clôture de l'exposition Le champ des possibles, paysages et sociétés néolithiques. Rendez-vous samedi 20 juin pour des visites libres de l'expo de 14h à 18h et des visites guidées du bâtiment et de ses coulisses. Trois départs à 14h, 15h30 et 17h. Le lendemain, le dimanche 21 juin, fête de la musique archéologique en compagnie de l'artiste Marty Ilamr Huibo. Des ateliers-concerts pour découvrir et pratiquer les instruments de musique de la préhistoire. Ça se passe de 14h à 18h, c'est en entrée libre. La Maison de l'archéologie, c'est au 9 rue du Whitstable à Dainville.

2014, 21 morts. Rémi Fraisse, 21 ans, mort par éclat de grenade offensive lors d'une manifestation dans le Tarn. Abdellah Goradia, étouffé, aéroport.

0: 9 morts. 87, 2 morts. 86, 9 morts.
1: 6 décembre 1986, Malik Oussekine, 23 ans, mort lors d'un passage à tabac pendant une manifestation à Paris. Le peloton des voltigeurs a ensuite été dissous. Début 2019, sont créées les brigades de répression des actions violentes motorisées

0: Brave M, sous le premier quinquennat de Macron.
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0: Max Deleval, bonjour.
1: Bonjour Laura, bonjour à tous.
0: La disparition de Roger Establé le 8 avril 2026 nous rappelle ses travaux de sociologue à propos de l'école.
1: En effet, avec son collègue et ami Christian Baudelot, il écrit en 1971 « L'école capitaliste en France ». Ce livre va marquer de nombreuses générations de chercheurs.
0: Alors, qu'est-ce qu'il contient, ce livre ?
1: Si la sociologie est démystificatrice, elle va remettre en question de nombreuses illusions pédagogiques. L'illusion de l'unité de l'école, l'illusion de la démocratisation de l'enseignement à travers la prolongation de l'école obligatoire, l'illusion de l'orientation des enfants en fonction de leurs aptitudes. Les auteurs vont, par des statistiques, démonter les mécanismes de fonctionnement de l'école. Ils vont choquer les lutteurs sincères pour la laïcité. Dans une société où les individus sont répartis en classes hiérarchisées et les rapports s'analysent en termes de conflits, l'école a pour fonction de contribuer à la reproduction des rapports de production capitalistes.
0: Comment l'école remplit-elle cette fonction ?
1: Pour ce faire, elle reproduit matériellement la division en classes, c'est-à-dire qu'elle impose les conditions idéologiques des rapports de domination et de soumission entre les deux classes antagonistes. Derrière la façade d'une apparente unité, les auteurs révèlent l'existence de deux réseaux de scolarisation. Un réseau primaire professionnel qui fournit le marché du travail en une main-d'œuvre bon marché et un réseau secondaire supérieur qui forme les cadres et les classes dirigeantes. Les pratiques et les contenus de l'enseignement produisent un effet d'inculcation idéologique. En effet, dans la filière primaire professionnelle, est privilégiée une approche dogmatique basée sur l'observation et la répétition, alors que dans la filière secondaire supérieure, est privilégiée une approche analytique favorisant l'émulation et la sélection individuelle.
0: Cette étude est datée et ne reflète plus la réalité. Si.
1: En effet, la société a changé, l'école a changé, la structure des emplois aussi. Néanmoins, ces mécanismes sont toujours à l'œuvre sous des formes différentes que nos dernières rubriques explicitent. D'ailleurs, dans un article du magazine Du Monde du 2 mai 2026, des tensions se révèlent au niveau local à propos du financement des établissements publics et privés en Bretagne. Ces tensions réveillent une guerre scolaire qui pourrait reprendre dans un contexte de déclin démographique. Des choix vont s'opérer. Dans de petites communes où cohabiter une école privée et une école publique, s'il ne doit en rester une, laquelle sera privilégiée ? Comment préserver la paix sociale ? Le côté catholique du privé est moins présent. Cependant, se renforcent des stratégies d'évitement vis-à-vis de l'enseignement public dans un contexte de plus en plus compétitif. Le sociologue Pierre Merle souligne un embourgeoisement des effectifs des établissements privés. Et il conclut : si plus de classes ferment dans le public que dans le privé, on assistera à un accroissement de la scolarisation dans le privé et à une ségrégation sociale de plus en plus forte. On retrouve les analyses de Baudelot et Establé.
0: Eh bien, merci Max pour cette chronique, qui éclaire beaucoup de choses et qui est très intéressante.
1: Merci, à bientôt.
0: À bientôt. 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
1: Rock and Roll Radio, les politiques du rock, une émission nostalgique sur les rapports entre rock et politique dans les années 1960 et 1970. 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
3: Il est 7h à Paris, 5h à Dakar et en temps universel.
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3: Et bonjour à vous, ravi de vous retrouver. RFI Matin, 3 heures d'infos tout autour du monde qui commence maintenant, aujourd'hui mardi 16 juin. On aura dès ce matin les yeux et les oreilles rivés vers New York où la France et le Sénégal débutent ce soir face à face leur Coupe du Monde de foot entre les coqs et les lions. Qui va l'emporter? On entendra ce matin les supporters. On se penchera aussi bien sûr sur l'aspect sportif. C'est à la une de notre matinée. Bonjour Pierre Boudias.
5: Bonjour Andréane, bonjour à tous.
3: Dans votre journal Pierre, on parle aussi de ce protocole d'accord entre États-Unis et Iran. L'administration Trump encense ce texte.
5: Un traité qui va permettre au pétrole de couler à flot selon Donald Trump, qui va rendre la région plus sûre pour son vice-président. Mais si la Maison-Blanche bombe le torse, la classe politique américaine se montre plus sceptique, vous l'entendrez. Principale réussite mise en avant par Washington, la réouverture du détroit d'Ormuz, mais les modalités de ce retour à la navigation divergent entre les États-Unis et Téhéran. Il sera gratuit, selon Donald Trump, payant pour les autorités iraniennes. Nous serons également en France, où la situation au Moyen-Orient et en Ukraine seront sur la table des dirigeants du G7. Deuxième jour du sommet à Évian, en présence aujourd'hui de Volodymyr Zelensky, mais toujours sans aucun représentant chinois. Pékin, non convié, mais pourtant dans tous les esprits. Et puis les élus français qui se penchent sur la question sensible de l'autonomie de l'île de Corse et les Argentins qui se pressent pour rendre hommage à une des figures de la lutte contre la dictature. C'est à retrouver en fin de journal.
3: Donald Trump assure déjà le service après-vente de son protocole d'accord avec l'Iran.
5: Un accord déjà signé électroniquement hier, selon le président américain, qui annonce une cérémonie officielle vendredi en présence de son vice-président. Depuis le sommet du G7 en France, le locataire de la Maison-Blanche n'a pas tari d'éloges sur le texte. Il va, selon lui, permettre la réouverture complète du détroit d'Ormuz dès vendredi. Que le pétrole coule à flot, s'est également félicité le locataire de la Maison-Blanche sur son réseau Truth Social. Et si les marchés ont réagit positivement avec un prix du baril en chute de près de 5%. La classe politique américaine se montre, elle, beaucoup plus sceptique, interpellée notamment par les nombreuses questions qui restent à négocier avec Téhéran. À New York, Loubna Anaki.
6: J.D. Vance en est sûr, cet accord va apporter la sécurité et la stabilité dans toute la région. Le vice-président sera à la tête de la délégation américaine pour la signature officielle du protocole d'accord avec l'Iran prévu vendredi en Suisse. Et sur la chaîne CNBC, il salue une victoire pour Washington.
7: Leur armée est détruite, le détroit d'Ormuz est ouvert, leur programme nucléaire a été détruit et nous avons des moyens de pression économique qu'on n'avait pas il y a un an et demi.
6: Un message de victoire repris par les alliés de Donald Trump, même si dans le camp républicain, chez les Faucons qui attendaient une victoire militaire plus décisive, certains se montrent sceptiques. Le sénateur Lindsey Graham a émis des réserves et s'est dit, je cite, préoccupé par le fait que la vision qu'a l'Iran de cet accord semble différer de celle présentée par l'équipe de négociation américaine. Il insiste sur le fait que tout accord définitif devra être validé par le Congrès. Côté démocrate, Hakeem Jeffries dénonce une guerre pour rien.
8: Les prix de l'essence ont flambé, l'Iran est plus fort aujourd'hui et les Américains sont moins en sécurité.
6: Et certains démocrates n'hésitent pas à parler d'une reddition de Donald Trump. Loubna Anaki, New York, RFI.
5: Donald Trump qui a estimé hier que les États-Unis n'auraient pas besoin de beaucoup d'aide pour permettre la réouverture du détroit d'Ormuz. 5 navires iraniens auraient déjà franchi le corridor stratégique ce matin, selon les médias de la République islamique.
3: Un détroit ouvert, oui, mais pas forcément gratuitement.
5: Car si Donald Trump assure qu'aucun péage ne sera perçu par l'Iran pour la traversée du corridor, les médias iraniens, encore eux, évoquent un service maritime et donc des frais supplémentaires pour les navires souhaitant naviguer dans le détroit d'Ormuz. Paul Touret est directeur de l'Institut supérieur d'économie maritime à Saint-Nazaire. Et pour lui, la question est loin d'être réglée et de nombreuses options sont sur la table.
9: Les Iraniens veulent transformer leur simili-raquette en un droit de détroit qui n'existe pas dans les réglementations maritimes internationales. Est-ce qu'on peut aller sur quelque chose? Ça sera sûrement pas les 2 millions de dollars. Est-ce que ça peut être des frais de service partagés avec Oman? Pour l'instant, on est dans le flou. Ça pourrait être dans le cadre de l'accord pour donner quelques sous, on pourrait dire, à l'Iran, en utilisant éventuellement un précédent qui sont les droits que perçoit la Turquie sur les détroits des Dardanelles et du Bosphore au nom de la sécurité maritime. C'est des frais de service qui pourraient être éventuellement les frais de sécurité, de suivi. Alors évidemment, ça pose la question, pourquoi Singapour n'en fait pas avec l'Indonésie et la Malaisie? Pourquoi ne n'en faisons pas nous avec l'Angleterre au Pas-de-Calais ou les Espagnols et les Marocains à Gibraltar? Peut-être d'ailleurs, ça pourrait être pas une mauvaise idée d'introduire une forme de petits frais de passage d'endroits maritimes sensibles qui seraient partagés par les États qui, eux, en réalité, ont quand même des charges de sécurité. Mais là, on est plus dans la résolution du conflit que dans des vrais services maritimes qui auraient un intérêt aujourd'hui en termes de sécurité.
10: Le chercheur Paul Touret et autres flous qui entourent ce protocole d'accord, l'avenir du Liban, si Téhéran et Washington se sont accordés sur le principe d'une fin des opérations israéliennes sur place, le son de cloche est bien différent du côté de Benjamin Netanyahou. Le premier ministre israélien l'a à nouveau martelé hier, son armée ne quittera ni Gaza, ni la Syrie, ni le Liban. La situation au Moyen-Orient qui passera légèrement au second plan aujourd'hui au sommet du G7. Si une réunion est bien prévue ce midi avec la participation des Émirats, de l'Égypte et du Qatar, c'est le dossier ukrainien qui occupera ensuite les dirigeants occidentaux à Évian-les-Bains. Volodymyr Zelensky est attendu ce matin à la station thermale française pour tenter d'obtenir une condamnation plus ferme de l'agression russe par les États-Unis. Un invité de marque pour un sommet lors duquel la Chine brille une nouvelle fois par son absence. Non convié, l'empire du milieu et son poids économique sont pourtant sur toutes les lèvres. Les dirigeants occidentaux semblent davantage décidés à parler de Pékin plutôt qu'avec Pékin. Correspondance de Claire Broderst.
11: La Chine n'est pas autour de la table du G7, mais elle s'invite dans presque toutes les discussions. Premier exportateur mondial, détentrice d'un quasi-monopole sur certaines terres rares, deuxième économie de la planète, Pékin est devenue incontournable. À tel point que certains experts comparent un G7 sans la Chine à une Coupe du Monde sans le Brésil. Pourtant, son entrée dans le club paraît hautement improbable. Le G7 se définit avant tout comme un regroupement de démocratie libérale, un critère que la Chine de Xi Jinping ne remplit pas. Résultat, les dirigeants occidentaux cherchent plutôt à coordonner leurs réponses face à ce qu'ils considèrent comme un défi commun. Emmanuel Macron a fait de la question des déséquilibres commerciaux avec Pékin l'un des thèmes centraux du sommet. Mais la Chine ne semble pas disposée à modifier son modèle économique. Lors d'une visioconférence organisée en amont du G7, Pékin a défendu le multilatéralisme et rejeter toute remise en cause de sa stratégie. Une preuve peut-être que le principal défi du G7 n'est plus de savoir comment contenir la Chine, mais comment composer avec elle. Cléa Broderst, Pékin, RFI.
10: Et à noter que les députés européens doivent eux approuver à la mi-journée l'accord commercial conclu l'an dernier entre les 27 et les États-Unis, texte qui supprime les droits de douane de la plupart des produits américains dans l'Union en échange d'un plafonnement des taxes américaines à 15%.
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3: Il est 5h08 à Dakar, la capitale sénégalaise, Pierre, qui vibre déjà pour ses lions.
10: Les coéquipiers de Sadio Mané font leur entrée en Coupe du Monde ce soir à 19h temps universel. Sur leur chemin, la France de Kylian Mbappé, d'Ousmane Dembélé, de Michael Olise, une armada qui n'effraie pas les supporters des finalistes de la dernière CAN, des places publiques aux Gargotes. La même confiance, le même mot d'ordre, ne pas manquer ce rendez-vous. C'est un reportage d'Habib Diallo.
12: Le suspense est déjà palpable dans cette gargote de la capitale sénégalaise. L'un des clients, Harun Ndour, est catégorique. L'équipe sénégalaise n'a rien à envier à celle des Bleus.
13: Ils évoluent tous dans le même championnat. Donc, on ne doit pas avoir de complexe devant leur équipe. La défense et le milieu doivent être solides pour faire face à la vivacité du jeu français. En 2002, personne ne prédisait la victoire du Sénégal. Et je trouve que cette équipe que nous avons est largement au-dessus de celle que nous avions à l'époque. Donc, on peut déjouer cette équipe de France.
12: Profitant de sa pause, Babacar Sy se montre lui aussi confiant.
14: L'équipe de France, ça a fait deux finales de Coupe du Monde d'affilée. Mais sur les 18 dernières éditions de la Coupe du Monde, ils ont perdu qu'une seule fois un match d'ouverture. Et c'était contre qui? Le Sénégal, évidemment. Donc, ça va, on est confiant.
12: Plus loin, à un arrêt de mototaxi, Ibrahima Sori Diallo appelle tout de même à la vigilance.
15: Ma seule inquiétude, c'est l'attaque de cette équipe de France. Mais après tout, sur le terrain, ils ne seront que 11 contre 11.
16: 11-11, le subit terrain.
12: Les maquis et les restaurants se préparent en tout cas à faire de ce France-Sénégal une grande soirée populaire. Pour l'occasion, une fan zone est prévue à la place de la Nation. Habib Diaw, Dakar. RFI.
10: Et la journée d'hier à ce mondial nord-américain était celui des matchs nuls notamment entre l'Arabie Saoudite et l'Uruguay, un but partout, dernière en date, celui de l'Iran et la Nouvelle-Zélande qui se sont quittés sur le score de 2-2. Un mot de l'actualité en République démocratique du Congo, une nouvelle étape a été franchie dans le processus pouvant mener à un éventuel référendum constitutionnel après l'Assemblée nationale. Le Sénat a à son tour adopté hier la proposition de loi qui fixe les modalités d'organisation de ce scrutin. Pour rappel, l'opposition dénonce les velléités de réforme portées par le camp présidentiel et craint de voir le président Félix Tshisekedi briguer un troisième mandat à la tête de l'État. En France aussi, une réforme constitutionnelle est dans les tuyaux, celle qui vise à inscrire dans la loi l'autonomie de la Corse. Les députés débutent aujourd'hui l'examen du projet de loi qui pourrait mener à la satisfaction de cette revendication portée de longue date par les citoyens de l'île de Méditerranée. Et après les violences qui avaient marqué il y a 4 ans l'assassinat en prison du militant nationaliste Yvan Colonna. Mais Marie Lecoq, l'idée d'une autonomie de l'île ne fait pas consensus au sein de la classe politique française.
16: Il y a 4 ans, Gérald Darmanin, à l'époque ministre de l'Intérieur, l'avait présenté comme un geste d'apaisement en ouvrant la voie à un renforcement de l'autonomie de la Corse. Concrètement, cela veut dire que certaines lois et certains règlements qui s'appliquent partout en France ne s'appliqueraient plus là-bas. Mais ce n'est pas tant le fond du dossier qui divise la classe politique, ce sont plutôt les termes. À gauche, certains élus contestent la notion de communauté. À droite, même réserve, mais c'est aussi et surtout sur le transfert du pouvoir législatif que ça coince. Quant au Rassemblement national, on marche sur un fil entre son rapprochement avec les nationalistes corses et sa volonté de défendre une contre-proposition limitant ce pouvoir. Les indépendantistes corses auront un œil acéré sur les débats. Dans les colonnes de la Tribune dimanche, le maire de Bastia, Gilles Simeoni, a prévenu qu'un rejet du texte serait, je cite, « lourd de conséquences perturbantes ». Les débats doivent se poursuivre jusqu'à vendredi. Le texte sera ensuite examiné au Sénat à l'automne, puis devant le Congrès, où il devra réunir les 3/5 des parlementaires.
10: Marie Lecoq, le parlementaire français qui s'apprête également à entériner l'allongement de la durée de rétention administrative des étrangers en situation irrégulière jugée dangereux. Un texte voté hier au Sénat qui doit passer aujourd'hui à l'Assemblée nationale. Vote prévu dans l'après-midi.
3: Et puis direction Buenos Aires, Pierre, pour rendre hommage à une figure de la lutte contre la dictature.
10: Tati Almeida, décédée dimanche soir à l'âge de 95 ans et à la suite d'une vie dédiée à la recherche des disparus, des années de plomb, de la fin des années 70 et du début des années 80. Depuis hier, sa dépouille est exposée dans la capitale argentine et des centaines de citoyens se déplacent pour venir lui dire adieu. C'est un reportage de Théo Conscience.
17: La queue pour venir rendre un dernier hommage à Tati Almeida fait le tour du pâté de maison. Dans la file, on s'étreint et on pleure en silence. Daniel a le visage caché sous une casquette et des lunettes noires.
18: Son souhait le plus cher, qui ne s'est jamais réalisé, était de pouvoir toucher les restes de son fils avant de mourir.
17: Jusqu'au dernier moment, Tati Almeida a cherché son fils Alejandro, disparu en 1975. En tant que membre puis présidente des maires de la place de Mai, elle n'a jamais cessé de dénoncer les crimes de la dictature. Ciro, 28 ans, garde le souvenir d'une militante inébranlable.
19: Elle avait cette énergie qui la caractérisait. Elle était cette voix chantante, combative et joyeuse à la fois, ce cri affectueux de mère et de grand-mère qui disait « Ils ne nous ont pas vaincus ».
17: Guadalupe, 31 ans, retient quant à elle la dignité avec laquelle Tati Almeida a mené son engagement.
20: On peut se battre avec amour et douceur. Voilà ce que nous ont enseigné les mères et les grand-mères de la place de Mai.
17: Ces dernières années, avec son éternel foulard blanc noué autour du cou, Tati Almeida était devenue l'une des figures de l'opposition au révisionnisme historique du président Javier Milei. Théo Conscience, Buenos Aires, RFI.
10: À Buenos Aires où il est 2h13, Andréane.
3: Pierre Boudiens, merci à vous. Prochain journal dans 20 minutes sur RFI à la une, la suite de notre série Mozambique Exposed, épisode 5 ce matin de ce travail mené conjointement par RFI, un consortium de médias et la plateforme Forbidden Stories qui nous emmène donc au Mozambique où la répression politique est forte. Aujourd'hui on s'intéresse tout particulièrement aux services d'enquête criminelle. Tous les volets de cette enquête magnifiquement illustrés sont à retrouver sur notre site RFI.fr. RFI matin, 3 heures d'infos. Aujourd'hui on sera bien sûr, en Afrique du Sud, 50 ans très exactement après le début du soulèvement de Soweto, ce township où le 16 juin 1976, la police ouvre le feu sur des élèves venus protester contre l'imposition de l'Afrikaans.

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1: Trois rendez-vous dans le cadre des Nuits du spectacle vivant au Casino 3 rue Émile Le Grel à Arras. D'abord, Drôle de Star par le groupe vocal Drôle d'Idées. Ils vous proposent de découvrir leur nouveau spectacle. Il dépeint un monde absurde et décalé, peuplé de créatures hybrides pour lancer un SOS ironique et tendre sur la condition humaine. Il interroge notre humanité, nos obsessions et notre déconnexion avec la réalité à travers le regard dérouté d'un martien. C'est vendredi 19 juin à 20h. Un autre rendez-vous ensuite, les soirées de l'atelier d'impro du Pharos. Les élèves de l'atelier d'improvisation du Pharos par Impro Academy vous donnent rendez-vous pour un spectacle où personne ne sait ce qu'il va se passer et où tout se joue en direct devant vous. C'est samedi 20 juin à 19h. Et enfin, Gala of the Year de Croustillant, une soirée exceptionnelle autour des danses hip-hop avec des danseurs de l'association Croustillant, prêts à retourner la scène. Hip-hop, breaking, foot, freestyle seront au rendez-vous pour célébrer une année de travail, de passion et de progression. C'est samedi 20 juin à 20h30. Les trois rendez-vous se passent au Casino, 3 rue Émile Le Grel à Arras. Tarif 3 euros. Et pour réserver vos places, c'est sur le www.pharos-arras.fr ou à la billetterie du Pharos aux horaires d'ouverture. Un autre rendez-vous pour terminer, les Fous de Théâtre vous invitent à passer une soirée d'été sous le signe du rire et de l'imaginaire. Pour cette sixième édition, leurs comédiens voyageront dans la tête de la fontaine ou surferont autour de la présidentielle 2022. Un spectacle de théâtre à voir le 20 juin à 17h30. Restauration et buvette sur place, c'est à la salle Jordan de Lacherie, 23 rue Jean Jaurès à Beaurains.

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1: Bonjour à toutes et à tous, bienvenue dans votre magazine Info 30, édition du mardi 16 juin 2026. Au programme de votre magazine aujourd'hui, un agenda à retrouver en deuxième partie de ce magazine. On évoquera des événements à voir et à entendre cette semaine. Parmi les rendez-vous, une soirée débat, du vélo, du cinéma. On retrouvera aussi une date de concert et un festival, ainsi qu'une expo à voir en ce moment. Avant ça, Nico a reçu les organisateurs d'un spectacle Son et Lumière qui se prépare à Pain en Artois, au sud-ouest d'Arras.

0: Souvenir d'Artois, les échos du temps. C'est un spectacle son et lumière qui se passe les 4, 5, 11 et 12 septembre prochains à Paz-en-Artois, c'est au sud-ouest d'Arras. Pour évoquer ce spectacle, on est par téléphone avec Isabelle de l'association Les Spectacles de Paz-en-Artois. Bonjour à vous.
1: Bonjour.
0: Alors, est-ce que vous pouvez d'abord nous raconter comment ça a commencé cette aventure? Parce que c'est quand même une aventure pour une association de réaliser un son et lumière quand même de grande envergure.
1: Tout à fait, c'est vrai. C'est vrai que c'est vraiment une belle et grande aventure qui a débuté en fait en juillet 2024 où l'association est née sur Paz-en-Artois. Et dès septembre suivant, en 2025, on proposait notre premier son et lumière. Et cette année, effectivement, on entame notre deuxième production puisque c'est encore un tout nouveau spectacle. Donc c'est vrai que c'est une grande aventure humaine et c'est un grand challenge, on va dire.
0: Alors comment c'est venu cette idée? Pourquoi un son et lumière? Il y avait déjà des gens qui avaient une expérience là-dedans ou comment ça s'est passé au tout début du projet?
1: Alors notre président Ludovic Langlard avait déjà une expérience dans le spectacle vivant et le son et lumière sur Bouc Maison et a cherché à continuer cette activité. Donc et c'est l'idylle de Paz-en-Artois qui lui a proposé d'installer l'association sur la commune. Et puis s'en est suivi en fait une grande réunion d'information pour vraiment informer sur le projet et puis rechercher des bénévoles et des partenaires, enfin toute personne de bonne volonté qui souhaitait faire part de ce projet. Et c'est comme ça que petit à petit en fait c'est venu. Et puis chacun à apporter ses compétences différentes dans différents domaines. On est à peu près une centaine de bénévoles. Il y en a entre 70 et 80 sur l'espace scénique chaque soir. Mais c'est vrai qu'on vient tous d'horizons vraiment différents et variés. Et du coup, chacun amène ses compétences. Et puis, on fait aussi surtout de belles rencontres qu'on n'aurait pas effectuées dans la vie de tous les jours, j'ai envie de dire.
0: Alors, ça s'appelle Les Échos du Temps. Ça raconte quoi, ce spectacle?
1: Alors, l'année dernière, le spectacle s'intitulait Souvenir d'Artois, où on a effectivement balayé un petit peu l'Artois de la période 1912 à 1920. Et pour notre second spectacle, on s'est dit pourquoi aller plus en profondeur et pourquoi ne pas plus axer sur le village en lui-même de Paz-en-Artois. Et c'est ce qui a guidé effectivement nos metteurs en scène sur l'écriture, la réécriture du scénario et puis la refonte totale de la bande-son, en fait. Et cette année, on sera non pas guidé par les souvenirs d'un soldat, mais on sera guidé par le clocher de Paz-en-Artois lui-même, qui invitera le public à revivre, en fait, le destin des habitants du village de cette époque, et donc également de leur vie pendant la Première Guerre mondiale. Et c'est vrai qu'à travers leur joie, leurs épreuves, mais aussi leurs espoirs, les Échos du Temps va proposer une immersion plus humaine, mémorielle et historique au cœur de l'Artois, en fait.
0: Il y a l'idée d'une transmission par ce spectacle aussi. C'est aussi l'un des objectifs de cette initiative.
1: Tout à fait. L'objectif, c'est vrai que je pense que tout le monde a compris. Hein, on est tous passionnés d'histoire au sein de l'association. Et c'est vraiment ce devoir de mémoire qu'on aimerait passer, je dirais, de façon culturelle, ludique, sans que ce soit dramatique. Mais voilà quoi, ça fait partie de notre histoire. C'est ce qui forge notre pays aujourd'hui, hein, c'est ce qui explique en partie notre pays aujourd'hui, et je pense que c'est important de transmettre effectivement aux jeunes générations ces faits qui malheureusement ne sont pratiquement plus relatés de bouche à oreille, puisque malheureusement les gens partent peu à peu, quoi.
2: Je tiens à remercier l'ensemble de mes bénévoles.
0: Suite de notre entretien par téléphone avec Isabelle de l'association Les Spectacles de Paz-en-Artois. Alors, vous l'avez dit, il y a une solide équipe de bénévoles. Comment ça se passe? Vous travaillez déjà depuis plusieurs semaines, plusieurs mois peut-être?

0: vous aider dans cette belle aventure. Et puis, après, je peux pas trop dire, je ne veux pas révéler certaines surprises, mais voilà, c'est vrai que plus on avance et plus on va être, on va dire, bah, dans le cœur de l'action avec les répétitions, les premières répétitions, effectivement, qui vont commencer tout doucement. Oui.
1: Alors pour donner une idée, hein, Pazan-d'Arthos, c'est quand même une petite commune, il y a moins de 1000 habitants, une centaine de bénévoles pour un village de 2000 habitants, c'est beaucoup quoi. Ça veut dire que quasiment tout le, enfin, une grande partie du village est impliquée.
0: Alors effectivement, c'est vrai que Paimpol-Artois, c'est une commune vraiment très dynamique où il se passe toujours plein de choses. Et on a réussi à fédérer autour de cette association des bénévoles du Pas-de-Calais, de Paimpol-Artois certes, mais du Pas-de-Calais en général. On draine jusqu'à Arras et de la Somme également. Moi-même d'ailleurs, j'habite dans la Somme, un petit village à côté de Doulan. Voilà, on a réussi à fédérer autour de ce projet historique. Vraiment trois générations de bénévoles c'est vrai que c'est une belle aventure humaine aussi à ce niveau-là quoi. Au-delà du projet qui nous rassemble, ben on passe de beaux moments, on passe des fous rires, quelquefois des moments un petit peu plus techniques où enfin voilà où la tension est plus soutenue, etc. Mais c'est vrai que c'est un beau challenge aussi d'animer la commune quand on n'y est pas nous-mêmes. Voilà, et pourtant on s'y sent vraiment bien intégré, c'est vrai.
1: Alors, qui dit son et lumière historique dit aussi décor et costume. Là aussi, j'imagine qu'il y a un gros travail pour tout ça.
0: Alors oui, effectivement, l'année dernière, on a eu notre gros, gros, gros travail de construction de décors. On a des décors de 7 mètres de haut, on est parti en fait d'un tas de palettes. On est parti de rien, voilà. Des palettes, des clous, nos bras, et puis fort du scénario, voilà, on est parti dans la construction de fermes. J'ai envie de vous dire plus grand que nature. Tout ça dans la joie, dans la bonne humeur. On y a passé beaucoup de temps. C'est vrai que cette année, au niveau des décors, bah, c'est un peu plus calme, on va dire, puisque on va faire qu'améliorer. Enfin voilà. Grâce à des effets spéciaux, donner une autre vision de l'espace scénique. Et puis au niveau des costumes, bon, bah, c'est pareil. L'année dernière, on a un gros, gros, gros travail de costumes où là, on va être plus dans la finition, dans les choses qu'on n'avait pas forcément l'année dernière et qu'on va rajouter, notamment en termes d'accessoires, etc., pour vraiment rendre encore plus humain et plus vrai notre spectacle.
1: Peut-être pour terminer quelques détails pratiques pour les auditeurs auditrices qui seraient intéressés pour venir en tant que spectateur spectatrice. Comment ça se passe? C'est un gros événement, il y a beaucoup de monde, vous attendez beaucoup de monde déjà?
0: Alors, on attend 2000 personnes
1: Ah oui.
0: sur les quatre représentations, soit 500 spectateurs à peu près par soirée. L'année dernière, on a été victime de notre succès. C'est vrai qu'on a joué à guichet fermé nos quatre représentations. Je vous avoue, hein, faut être honnête qu'on s'y attendait pas du tout. Ça a été vraiment un beau succès qui a récompensé vraiment tous nos efforts, quoi. Et on était très contents de l'engouement que ça a suscité. On espère réitérer cette année. Donc effectivement, la billetterie est déjà en ligne actuellement. Les auditeurs peuvent la trouver facilement sur Billets Web. Hein. Il suffit de chercher sur le moteur de recherche Souvenirs de Paimpol-Artois ou l'association de Paimpol-Artois et on trouve facilement. On peut réserver dès maintenant, éventuellement payer également dès maintenant par carte bancaire. Donc on a un tarif adapté, hein, bien sûr, hein, aux adultes, aux enfants. On a aussi un tarif PMR sur justificatif. Et puis, on a réitéré, fort du succès de l'année dernière, notre place VIP, en fait, là, pour quelques euros de plus, la meilleure place de gradin est réservée, ainsi qu'un parking un peu plus près. Vous avez également un cocktail de bienvenue qui est offert, hein, donc une boisson avec quelques grignotages salés sucrés, et qui permet de discuter avec des bénévoles et des figurants événements de l'association. Et puis, avant le spectacle, vous avez une visite comptée des coulisses de l'espace scénique avec les metteurs en scène, donc qui vous expliquent toutes les subtilités en fait de la mise en scène, du scénario, etc. Donc, et puis, on va mettre en place prochainement. Je

0: pense là, à la fin du mois ou voire début juillet comme l'année dernière, un système de permanence en mairie pour les personnes qui souhaiteraient éventuellement de l'aide pour réserver sur Internet ou qui préféreraient déposer leur chèque en mairie comme ils l'ont pu faire l'année dernière. Il n'y a pas de problème à ce niveau-là.
1: Isabelle, merci. Et puis donc je
0: Merci
1: rappelle
0: à vous.
1: que le son et lumière, les échos du temps, organisés par les spectacles de Paz en Artois, donc c'est à Paz en Artois au sud-ouest d'Arras, les 4, 5, 11 et 12 septembre prochains. Merci à vous.

Merci Nico pour cet entretien. On passe à la seconde partie de ce magazine, partie agenda. Une soirée débat, cancer, colère, mercredi 17 juin à 18h30. Le collectif Cancer Colère vous invite à une soirée de rencontres et de discussions avec les membres de l'Alliance contre les pesticides Hauts-de-France. Avec Fleur Breteau, fondatrice du collectif Cancer Colère et des représentants des Amis de la Confédération Paysanne, de Génération Future, des Soulèvements de la Terre, d'Extinction Rébellion Lille, de Greenpeace et des Naturalistes des Terres. C'est à la MRES, Maison Régionale de l'Environnement et des Solidarités, 5 rue Jules de Vic à Lille-Five. Dans l'agenda écologie de la communauté urbaine d'Arras, à vélo jusqu'à la source du Crinchon. Le matin de la citadelle à Annie, suivez le Crinchon à vélo en découvrant les éléments patrimoniaux qui bordent cette rivière périurbaine. Pause pique-nique conviviale à Annie, en extérieur. Et l'après-midi d'Annie à Rivière, poursuivez l'épopée à travers des anecdotes historiques en découvrant les secrets de ce cours d'eau jusqu'à sa source. C'est en partenariat avec Arras Pays d'Artois. Rendez-vous mercredi 17 juin, animation gratuite, inscription obligatoire au 03 21 21 01 55. 03 21 21 01 55 ou sur animation au singulier @cu-arras.org. On passe au cinéma avec un ciné-goûté, donc au ciné Jacques Prévert de Arnes. Projection de Swing, une comédie de Tony Gatliff. C'est ce mercredi 17 juin à 14h30. Tarif plein 5 euros, tarif réduit 4 euros. Le cinéma Jacques Prévert de Arnes, c'est au 36 rue de Monceau-les-Mines à Arnes. Dans la partie musique, concert de notre agenda, Groundation, du reggae. Première partie avec Max One and the Roost Maker. C'est jeudi 18 juin à 20h au Métaphone à Wany. Tarif de 27 à 33 euros. Toujours de la musique avec le Didouda Arras Festival, organisé par l'association arageoise Didouda. Une édition placée sous le signe de la diversité musicale et du partage, avec des artistes aux univers variés, un coup de cœur pour les sonorités créoles et une scène régionale bien vivante. Avec Tony Cello, Leila Wissou, Ariel Tintard, Anaïs Rosso, Monsieur 13, Rosa, Gandiam, The Liquidators, et aussi les sessions à vous le micro, la projection de la comédie musicale dans la cuisine des Nguyen, le marché qui chante et une batucada. C'est à Arras, dans plusieurs endroits de la ville, à l'hôtel de Guine, au théâtre d'Arras sur le marché, du 18 au 21 juin. Retrouvez l'ensemble de la programmation sur le site internet du Didouda Arras Festival. Et on termine cet agenda avec une exposition, celle des cours de dessin App Art à Arras. Dessin, collage, aquarelle, pastel. Venez découvrir les œuvres des élèves de ces cours de dessin jusqu'au 26 juin à l'Office culturel de rue de la Douisième à Arras. Info 30, c'est terminé pour aujourd'hui. Prochain rendez-vous avec votre magazine d'info locale dès demain, 7h30, 12h30 et 18h.

0: Attention, action !
1: Cinéma, vidéo, documentaire, film pour le jeune public, prochainement sur vos écrans.
2: Cette semaine au Mégarama d'Arras, du côté des sorties, retrouvez Disclosure Day, un film de science-fiction de Steven Spielberg. Toujours à l'affiche Michael, un biopic d'Antoine Fuqua avec Jaafar Jackson. La bataille de Gaulle, L'âge de fer, un film historique d'Antonin Baudry. Pour les jeunes cinéphiles et toute la famille, Super Mario Galaxy, le film, un film d'animation d'Aaron Horvath et Michael Jelenic. Un peu plus loin, au cinéma Le Familia d'Avion. Dans le cadre des Lundis du Familia, projection de Rue Cazenègre, un drame réalisé par Eusanne Palsy. Film d'auteur en collaboration avec l'Agence pour le développement régional du cinéma. Projection donc lundi 15 juin à 20h et c'est suivi d'un débat. Bonne séance.
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0: 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Et Frédéric avec nous à distance depuis Béthune. Les vacances approchant, tu nous proposes Frédéric, dans la lignée de ce qui semble être les destinations les plus courues cette année, d'aller vers la Méditerranée à travers deux ouvrages.
1: Oui Nico, avec tout d'abord En train en Italie, 50 itinéraires sur les rails, c'est publié aux éditions Gallimard dans la collection Voyage. Voyager autrement, slow travel. Je pense qu'on a compris que on va mettre le pied sur le frein et que, à l'inverse de Paul Morand, dont on parlera peut-être un tout petit peu tout à l'heure, il va être question ici de ralentir. À travers ces itinéraires, une expérience pour chaque arrêt à part entière. Quelque chose d'un peu différent que l'on pourrait faire assez aisément à pied, aidé par des transports en commun, ce qui, somme toute, pour visiter une botte à pied, est plutôt une bonne idée. Nul autre moyen de locomotion que des bus, qui vont vous être indiqués à chaque arrêt pour vous rendre précisément sur certains endroits, mais la plupart du temps, vous utiliserez des trains. Et à travers ces trains, les reliefs, les littoraux, les plaines, les sommets, parfois même enneigés italiens, vous seront proposés, visités, regardés, avec une excellente iconographie, avec une volonté d'être aussi, on ne peut plus, précis, clair, simple. J'en veux pour preuve, évidemment, ce parcours numéro 25, il y en a comme ça une cinquantaine, hein, vous l'avez bien compris, où on va aller se promener dans un coin que je connais particulièrement bien. Et je trouve que c'est toujours bien, lorsqu'on se procure ce genre d'ouvrage, de regarder un petit peu ce qu'ils disent de ce que l'on connaît. Et je dois reconnaître que dans les terres de Sienne, au cœur de la vallée de l'Orcia, on va avoir cet arrière-pays toscan, vraiment, vraiment au plus près de ce que j'aime là-bas, de ce qui est magnifique et de ce qu'il ne faut surtout pas rater, allant jusqu'à l'abbaye de San Antimo, que je pense les amoureux d'Italie connaissent, le train des années 30 qui nous y conduit. On verra aussi Porto Ercole, qui, pour les amoureux de Caravage, évoque bien entendu un moment très particulier. D'ailleurs, cette place singulière fait l'objet d'un petit encart qui figure à peu près dans chaque balade et où on s'arrête sur un point particulier ici, évidemment sur la disparition du Caravage, sur sa mort en juillet 1610, sur où est son corps, les discussions des spécialistes, tout ça dans 20 lignes, 25 lignes, mais je pense qu'on aborde assez bien le problème et on ouvre d'autres envies à travers ces gares. Le côté pratique, le côté proche des différents sites, les sites plus ou moins redécouverts, plus ou moins montrés et qui, à travers l'ouvrage, écrit par des Italiens, traduit en français, vous donne vraiment ce qu'il y a de plus remarquable dans ces volcans, parce qu'il y en a, les sites archéologiques de Pompéi ou d'Herculanum. Bref, une immense étendue à votre portée. Distance, durée sont indiquées pour chaque voyage. Évidemment, la ville de départ et la ville d'arrivée. Il y en a même un moment donné, ça fait une sorte de 8, comme un infini, qui vous permet de vous balader loin, longtemps, à l'infini, doucement. L'autre ouvrage dont je voulais te parler aussi cette semaine et proposer aux auditeurs d'aller se balader, ça s'appelle « Visiter la Grèce avec ». C'est publié aux éditions de la Table Ronde et 50 écrivains sont réunis dans cette anthologie et nous proposent de nous balader de l'autre côté de la Méditerranée, là pour le coup, à travers peut-être ce qu'il y a de mieux pour visiter un pays, des îles, en l'occurrence là, des écrivains. Alors, comme je le disais tout à l'heure, ça va quand même de Paul Morand forcément à Michel Déon, qui ouvre l'ouvrage. Je vais vous en lire peut-être un petit bout, s'il me reste quelques secondes à la fin de la chronique. Gustave Flaubert, Victor Hugo. Vraiment, vous voyez, c'est très très large, jusqu'à Bruno Racine et Philippe Solers. À travers eux, à travers des romantiques, Chateaubriand, Lamartine, ou des romanciers, Laurence Durel, même des poètes grecs, Georges Séphéris, ou des auteurs de polar, Petros Parkaris. On va regarder la Grèce autrement. N'avoir besoin que du nécessaire, ne pas quitter d'un pouce l'être que l'on aime, voir chaque jour le soleil se lever et se coucher, manger quand on a faim, écrire sur une table, même boiteuse, se répéter que ce qui est beau, c'est la mer, le ciel, un olivier retroussé par le vent, que l'amitié est partout où l'on franchit un seuil, que, déraciné, sautant d'un bateau dans l'autre, une anthologie de poètes remplace tous les livres. Voilà un peu ce que je cueillais en Grèce. C'est de Michel Déon, ça ouvre cette anthologie et ça donne très très envie d'aller s'y promener. Les deux ouvrages, Visiter la Grèce avec, c'est publié aux éditions de la Table Ronde, et En train en Italie, 50 itinéraires sur les rails, ça c'est publié aux éditions Voyage Gallimard. Voilà pour cette semaine, Nico.
0: Merci à toi Frédéric. 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
1: À Dakar, il est 6h30, 7h30 à Kinshasa et 8h30 à Paris.
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1: L'heure du journal sur RFI avec Mathis Slimano et à la une, l'attente et la ferveur pour les supporters sénégalais.
2: Ils se disent confiants à quelques heures de leur entrée en lice au Mondial. Ça sera contre la France. À suivre, reportage dans les rues de Dakar où on se souvient de la victoire des Lions de la Teranga contre les Bleus. C'était à la Coupe du Monde 2002.
1: On parlera aussi dans ce journal de la tournée du ministre mauritanien de la Défense au Sahel.
2: Annana Ould Sidi va s'entretenir avec les chefs d'État du Niger, du Burkina Faso, du Mali et du Tchad au programme des échanges sur la sécurité et sur la coopération régionale. Des journalistes empêchés de couvrir les sujets environnementaux. Ça se passe au Togo, on en parle dans ce journal. Et puis les 50 ans du soulèvement de Soweto en Afrique du Sud. Des commémorations vont avoir lieu tout au long de la journée.
1: Patience et confiance, les supporters sénégalais se préparent pour l'entrée en lice de leur équipe au Mondial de foot.
2: Ça sera ce soir face à la France et à l'approche du coup d'envoi, la ferveur est palpable dans les rues de Dakar où l'on aime se souvenir de la victoire sénégalaise sur les Bleus à la Coupe du Monde 2002. Des gargotes aux places publiques en passant par les arrêts de taxi. Cette année, la confiance est affichée et le mot d'ordre est le même. Les Lions de la Teranga ne doivent pas passer à côté de ce rendez-vous. Mieux même tenter, pourquoi pas, d'aller décrocher une victoire sur le vice-champion du monde. Analyse de supporters dans la capitale sénégalaise au micro d'Abid Diao.
3: Le suspense est déjà palpable dans cette gargote de la capitale sénégalaise. L'un des clients, Arun Ndour, est catégorique. L'équipe sénégalaise n'a rien à envier à celle des Bleus.
4: Ils évoluent tous dans le même championnat. Donc, on ne doit pas avoir de complexe devant leur équipe. La défense et le milieu doivent être solides pour faire face à la vivacité du joueur français. En 2002, personne ne prédisait la victoire du Sénégal. Et je trouve que cette équipe que nous avons est largement au-dessus de celle que nous avions à l'époque. Donc, on peut déjouer cette équipe de France.
3: Profitant de sa pause, Babacar Sy se montre lui aussi confiant.
5: L'équipe de France, ça a fait deux finales de Coupe du Monde d'affilée. Mais sur les 18 dernières éditions de la Coupe du Monde, ils ont perdu qu'une seule fois un match d'ouverture. Et c'était contre qui ? Le Sénégal, évidemment. Donc, ça va, on est confiant.
3: Plus loin, à un arrêt de mototaxi, Ibrahima Sori Diallo appelle tout de même à la vigilance.
6: Ma seule inquiétude, c'est l'attaque de cette équipe de France. Mais après tout, sur le terrain, ils ne seront que 11 contre 11.
7: 11-11, le début terrain.
3: Les maquis et les restaurants se préparent en tout cas à faire de ce France-Sénégal une grande soirée populaire. Pour l'occasion, une fan zone est prévue à la place de la Nation. Abib Diao, Dakar.
2: À France, Sénégal, à suivre en direct sur nos antennes africaines à partir de 18h45, temps universel. Quant au résultat de la nuit, le grand vainqueur, eh bien c'est le match nul. Belgique, Égypte, Uruguay, Arabie Saoudite et Iran, Nouvelle-Zélande. À noter la résistance du Cap-Vert face à l'Espagne, score final 0 partout. Enfin, la sélection tunisienne se sépare de son entraîneur. Sabri Lamouchi, limogé par la fédération, est remplacé par un autre Français, Hervé Renard. Décision prise à la suite de la débâcle face à la Suède, défaite 5 buts à 1 pour les Aigles de Carthage.
1: On reparle de la Coupe du Monde dans la revue de presse africaine et dans les échos de la Coupe, ce sera juste après ce journal. RFI Matin, c'est le journal de Mathis Slimano et à la une, les derniers chiffres de l'épidémie d'Ebola en RDC.
2: Et ils nous viennent du ministère congolais de la Santé qui rapporte 808 cas avérés de contamination à la souche Bundibugyo, dont 192 décès, quand 48 patients ont été guéris. Un point de situation sur le terrain avec notre envoyé spécial à Bounia, épicentre de l'épidémie. C'est dans moins de 30 minutes dans le journal de temps de 7h, temps universel. Mali, Niger, Burkina Faso et Tchad au programme de la visite entamée hier par le ministre mauritanien de la Défense. Annana Ould Sidi va s'entretenir avec les chefs d'État de ces quatre pays du Sahel. Sécurité et coopération régionale seront au menu de ces échanges, Serge Daniel.
8: Selon l'entourage du ministre mauritanien de la Défense, son périple dans les quatre pays vise à redynamiser la coopération régionale en matière de sécurité. La Mauritanie, le Niger, le Mali, le Burkina Faso et le Tchad ont créé ensemble en 2014 le G5 Sahel pour lutter contre le terrorisme dans l'espace sahélo-saharien. Dénonçant une organisation qui peine à atteindre ses objectifs, Le Mali en 2022 et l'année suivante, le Burkina Faso et le Niger ont claqué la porte de l'organisation en mettant fin à son existence. Le ministre mauritanien de la Défense, Anana Ould Sidi, par son déplacement, veut-il relancer l'organisation ? Son entourage se veut prudent et insiste plutôt sur la nécessité d'harmoniser, de coordonner dans la région la lutte contre le terrorisme. Les trois pays qui ont quitté l'organisation sont désormais membres de l'Alliance des États du Sahel, AES. Vu du côté mauritanien, cela ne doit pas empêcher une collaboration. Lors de l'étape malienne de sa tournée, le ministre Anana Ould Sidi, dont le pays a une frontière avec le Mali, a remis une lettre personnelle de son président au chef de la junte malienne, le général Assimi Goïta. Serge Daniel, Dakar, RFI.
2: La région du Sahel central se trouve un dangereux point de basculement. La mise en garde du haut commissaire de l'ONU aux droits de l'homme, Volker Türk, cite en exemple la multiplication des attaques de groupes extrémistes au Mali, au Burkina Faso et au Niger, tout en se disant préoccupé par la répression et la détention des opposants politiques et des journalistes sous prétexte de lutte antiterroristes.
1: Des journalistes empêchés, eux, de couvrir les sujets liés à l'environnement.
2: Et ça se passe au Togo. Dans une publication, il y a quelques jours, Reporters sans frontières dénonçait le parcours du combattant de ces professionnels de la presse. Un appel à plus de liberté rejoint par le consortium Truth Reporting Post basé au Togo. Ensemble, les deux organisations pointent plusieurs freins à la couverture des sujets environnementaux pourtant nombreux dans le pays. Les précisions de Magali Lagrange.
7: Qu'il s'agisse de parler de la déforestation ou de l'extraction minière, les questions liées à l'environnement sont d'intérêt public, relève Reporters sans frontières. Mais les recherches journalistiques approfondies sur ce

0: en 2025, suite à une enquête que je faisais sur le recyclage des plombs, j'ai du mal à avoir des données pour réaliser cette enquête. Plusieurs fois, nous avons écrit aux autorités, mais la réponse a été timide alors que nous avions besoin des données. Et aussi, sur le site, l'accès a été difficile.
1: RSF et TRP soulignent que les enquêtes de ce type coûtent cher. Ils demandent le développement de fonds de soutien et de réseaux internationaux et des investissements dans la formation des journalistes qui traitent de ces questions.
2: Magali Lagrange. Au Nigeria, l'ex-ministre de l'aviation Hadi Sirika, poursuivi pour fraude, corruption et abus de confiance à hauteur de 2 milliards de naira, soit 1 500 000 euros de fonds publics. Sa fille, son gendre et l'entreprise familiale sont également poursuivis dans ce dossier. Lors d'une audience en fin de semaine dernière, un officiel de la commission de lutte contre les crimes économiques et financiers est revenu sur le rôle du ministre Sirika dans le lancement il y a 3 ans de la compagnie aérienne Nigeria Air. Pour rappel, 3 jours avant la fin de la présidence de Muhammadu Buhari, un avion floqué aux couleurs de la soi-disant nouvelle compagnie nationale avait atterri à Abuja. Mais il s'agissait en réalité, Lisa Fabian, d'un appareil d'Ethiopian Airlines maquillé pour l'occasion.
3: La fraude avait été révélée par un journaliste indépendant juste après l'inauguration du soi-disant avion de Nigeria Air. Cette fois, c'est le contrat d'affrètement conclu avec Ethiopian Airlines à l'époque qui a été dévoilé devant la justice nigériane. Ce document décrit notamment comment l'appareil repeint aux couleurs de Nigeria Air devait être piloté depuis Addis Abeba par un équipage éthiopien qui serait remplacé à l'arrivée par des acteurs nigérians vêtus d'un uniforme de la compagnie afin de réaliser quelques clichés officiels. Un représentant de la commission de lutte contre les crimes économiques et financiers a souligné devant le tribunal que cette mise en scène avait été planifiée pour correspondre parfaitement à la fin du mandat de l'ex-ministre Hadi Sirika qui voulait à tout prix remplir sa promesse de relancer une compagnie nationale au Nigeria. L'appel d'offres pour ce projet est également mis en cause puisque le contrat de création de Nigeria Air a été attribué à une société appartenant à un proche collaborateur et ami de l'ancien ministre de l'aviation. Le procès de ce dernier reprendra le 17 juin.
2: La 11e conférence sur les océans, ça se joue en ce moment à Mombasa, au Kenya, jusqu'à jeudi. 3000 représentants du monde entier, dont des chefs d'État réunis autour de ces enjeux environnementaux. Un sommet organisé pour la première fois en Afrique. Objectif, améliorer la protection des océans, augmenter les financements pour l'économie bleue et combattre la pêche illégale.
4: Et aujourd'hui, cela fait 50 ans depuis le début du soulèvement de Soweto en Afrique du Sud.
2: Le 16 juin 1976, environ 20 000 jeunes étudiants écoliers, collégiens ou lycéens marchent contre l'apprentissage de l'afrikaans, langue de la minorité blanche au pouvoir. Une marche au départ pacifique que le régime réprime dans le sang. Plusieurs enfants sont tués, des dizaines sont blessés. Point de départ de l'embrasement qu'on appellera ensuite le soulèvement de Soweto. Cet événement marque un tournant dans la lutte anti-apartheid. 50 ans plus tard, que reste-t-il de cet esprit de 1976 chez la jeunesse de Soweto ?
5: Dans l'arrière-cour de cette école à Soweto, l'association Maitiso Abogolo accueille des élèves après les cours dans de grands conteneurs gris transformés en salle de classe ou en bibliothèque. Kepo Maniapelo a la trentaine et travaille ici depuis ses 20 ans.
6: Ils viennent après l'école pour faire leurs devoirs ou pour leur dossier d'inscription à l'université.
5: Si le contexte politique a bien changé, les jeunes de 2026 sont aujourd'hui confrontés à d'importants problèmes économiques. Près de 6 jeunes sud-africains sur 10 sont au chômage.
6: Prendre les armes et se battre n'est plus vraiment d'actualité. Maintenant, on préfère montrer que nous sommes des citoyens à part entière et que nous avons des projets. C'est aussi une forme de protestation politique.
5: Et le passionné d'histoire, né après l'avènement de la démocratie, n'oublie rien de la génération 1976.
6: Ce jour-là, quand ils se faisaient pourchasser et tirer dessus, ils ne voyaient pas encore le progrès. C'est ici que je puise l'inspiration, que je comprends que les choses ne changent pas du jour au lendemain. Cet héritage nous donne l'énergie de nous dire « Allez, nous aussi faisons bouger les choses pour nous-mêmes et pour le pays, parce que nous avons la responsabilité de laisser un héritage à notre tour, qu'on dise de nous que face au chômage endémique, nous avons agi. »
5: 50 ans après le soulèvement de Soweto, Sepo Maniapelo, engagé pour sa communauté, illustre une jeunesse qui a su reprendre le flambeau de 1976. Valentin Hugues, de retour de Soweto, RFI.
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4: Merci Mathis Limano, à tout à l'heure. 8h42 à Paris, tout de suite on parle de la Coupe du Monde.

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1: C'est l'un de nos rendez-vous créés spécialement à l'occasion de la Coupe du Monde de foot. Bonjour Cédric de Oliveira.
2: Bonjour Andréane.
1: Aujourd'hui avec vous, on parle de l'entrée en lice de l'Iran, forcément particulière bien sûr pour un pays dont les relations sont extrêmement tendues avec les États-Unis. Ils étaient en guerre.
2: Hein. La team Melli a arraché le match nul de partout face à la Nouvelle-Zélande dans un match spectaculaire. Un résultat frustrant pour la sélection qui aurait aimé mieux débuter mais qui n'a pas été spécialement soutenue par l'importante communauté iranienne. À Los Angeles, avant le match, plusieurs centaines de personnes s'étaient rassemblées dans le Sophie Stadium, pour la plupart des supporters sympathisants de l'opposition en exil, qui voulaient protester contre l'équipe nationale qu'elle considère comme l'équipe du régime toujours en place.
1: L'hymne iranien, Cédric, a aussi été sifflé par certains spectateurs.
2: Ça a donné une scène étrange où l'hymne a été joué entre huées et encouragement. Les protestations se sont poursuivies dans l'enceinte du stade et lorsque les journalistes présents sur place ont demandé à Ramin Rezaian, l'un des buteurs iraniens, son ressenti sur la question, la réponse a été glaciale.
3: Vous savez, moi je suis là pour répondre à des questions sur le football. Sachez juste que les Iraniens sont formidables, ils excellent dans tout. Le monde entier sait de quoi est capable mon peuple et s'il y a un problème entre nous, cela ne vous regarde pas. Je vous respecte beaucoup, mais c'est une affaire entre nous et nous allons la régler.
2: Thank you so much. Voilà, outre les sifflets, de nombreux fans se sont introduits dans le Sophie Stadium avec des drapeaux frappés du lion et du soleil doré, les symboles de la contestation du régime. La FIFA a alors diffusé un message anti-discrimination sur les écrans géants.
1: Pas beaucoup de sérénité autour de la sélection qui doit en plus disputer cette Coupe du Monde avec beaucoup de contraintes.
2: Oui, à cause donc de ce conflit qui se termine notamment normalement avec les États-Unis, l'Iran doit rester 24 heures sur le sol américain et repartir à Tijuana au Mexique, où est situé son camp de base. Le sélectionneur Amil Gulanoy a d'ailleurs dit en conférence de presse que l'Iran était l'équipe la plus maltraitée de toute la Coupe du Monde. Moins de regrets que...

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1: À Arras, à l'œil du chat, galerie d'art associative. Découvrez 4 nouvelles artistes jusqu'au 28 juin. Jeuze Gao, peintre. Suzanne Letombe, gravure. La Merlette et Élie, céramique. C'est au 1 rue des Petits Viésiers, au cœur du quartier des Arts d'Arras. Exposition App, Art, cours de dessin à Arras. C'est jusqu'au 26 juin. Dessin, collage, aquarelle, pastel. Venez découvrir les œuvres des élèves des cours de dessin App, Art à Arras. C'est à l'office culturel de rue de la Douisième à Arras. Un peu plus loin, par-delà les mille et une nuits. Histoire des orientalismes. C'est jusqu'au 20 juillet. Avec près de 300 chefs-d'œuvre, l'exposition invite au voyage à travers les mille et une vies d'objets venus d'Orient, du Moyen-Âge à nos jours. Elle propose une constellation d'histoires où se croisent récits historiques et imaginaires pour décrypter la fascination suscitée par ce que l'on appelait l'Orient. C'est à voir au Louvre-Lens, 99 rue Paul Bert à Lens, tarif 6 ou 12 euros. Portrait de famille, c'est jusqu'au 18 juillet. Julien Pitinome mène depuis 2023 un projet au long cours sur la tradition du portrait.

0: deux familles qui tend à disparaître à l'ère de la dématérialisation. Comment les photographies de famille deviennent-elles des outils de transmission collective ? Raconter les familles, les foyers comme un espace intimiste, clos, nécessite de s'intéresser aux enjeux contemporains qui heurtent la vie de toutes et tous. Enjeux économiques, de territoires, spatiaux, temporels, symboliques, culturels, le projet pose un regard photographique sur celles et ceux qui composent nos territoires, mélange entre ruralité, urbanité et leurs interstices. C'est à voir à la Condition publique, 14 Place Faidherbe à Roubaix.
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7: 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Une ode au son et un tendre voyage radiophonique. 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
8: Non mais c'est cette histoire d'amour à la radio, c'est complètement has-been, non ? Les jeunes, ils en ont rien à battre du son.
9: Mais si, les jeunes, ils écoutent des podcasts.
8: Des quoi ?
9: Non, t'as très bien compris.
1: Festival Écoute que coûte, édition 4. Les premiers rendez-vous ont lieu les vendredis 3 et samedi 4 juillet au Théâtre de l'Aventure AM. Infos et liens sur le web et les réseaux collectifs Écoute que coûte. La suite du festival arrive en septembre.

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2: Aujourd'hui, je vais vous parler du spectacle « Signe des temps », un son et lumière historique qui se déroule à Péronne, une ville située dans le département de la Somme, en région Hauts-de-France, connue pour son riche patrimoine et son histoire marquée par de nombreux événements. Péronne possède plus de 1600 ans d'histoire que ce spectacle met en valeur de manière immersive. Pour mieux comprendre l'organisation de cet événement et son impact sur le territoire, j'ai eu l'occasion d'interviewer Roxane Cotterel, responsable de la communication. À travers cet échange, elle nous explique les coulisses du spectacle, le rôle des bénévoles et les raisons qui font Signe des temps un rendez-vous incontournable pour les habitants et les visiteurs. Qu'est-ce qui rend le spectacle Signe des temps unique parmi les spectacles historiques et immersifs de la région ?
3: Le spectacle Signe des temps est unique dans le sens où il retrace plus de 1600 ans d'histoire de la Haute-Somme et en particulier du territoire de Péronne. Il regroupe plus de 30 tableaux immersifs, plus de 1600 costumes et on n'est pas moins de 350 bénévoles.
2: Comment les 350 bénévoles contribuent-ils à faire revivre plus de 1600 ans d'histoire de Péronne ?
3: Eh ben, les 350 bénévoles, déjà, on compte plus de 280 figurants. Donc les figurants, c'est les personnes qui sont sur scène le soir du spectacle. Mais il y a aussi tous les à côté. Donc il y a les couturières qui ont fabriqué les 1600 costumes. Il y a les habilleuses qui nous aident à mettre les tenues. Il y a tous les techniciens, lumière et son. Parce qu'il y a au total plus de 200 projecteurs et 8 km de câbles à installer, tout ça avant le spectacle. Donc il y a une grosse logistique à côté. Donc il y a les figurants, mais aussi toute la partie technique.
2: Quels sont les moments les plus marquants du spectacle entre théâtre, danse, tableau équestre et pyrotechnique ?
3: Il y a beaucoup de temps fort pendant le spectacle, puisqu'il y a au total plus de 30 tableaux. On peut notamment citer la reconstitution de la Première Guerre mondiale et la bataille de la Somme, dont Péronne a été au cœur. On peut aussi parler du traité de Monaco avec Honoré de Grimaldi. Mais il y a aussi des scènes plutôt de la vie quotidienne, comme

0: La foire, une scène de lavoir que moi j'apprécie particulièrement. Et tout ça, c'est évidemment sublimé par plus de 1600 costumes. On n'en dit pas plus parce que le but, c'est aussi de garder un peu de surprise le jour du spectacle.
1: Pourquoi le spectacle attire-t-il déjà plus de 10 000 spectateurs depuis sa création?
0: Eh bien, oui. L'année dernière, on a fêté nos 10 000 spectateurs. Cette année, c'est la 6e édition du spectacle. Donc, en fait, le spectacle, il est en constante évolution. Il se réinvente vraiment chaque année. Même les spectateurs qui l'ont déjà vu, ils sont évidemment surpris par chaque nouvelle édition. Et je pense que le fait de se réinventer, vraiment, ça attire évidemment beaucoup de spectateurs.
1: Comment les costumes et les décors participent-ils à l'immersion du public dans l'histoire locale ?
0: Eh bien, l'immersion commence déjà par le lieu, puisque il a lieu sur le site historique de la Porte de Bretagne à Péronne. C'est un monument classé historique. Ensuite, nous avons tous les costumes d'époque fabriqués par les couturières. Il y a des décors spectaculaires qui sont faits chaque année et qui évoluent sans cesse. Les chorégraphies, les scènes équestres et puis évidemment un spectacle pyrotechnique qui évolue chaque année.
1: Quelle mission Dominique et Loïs Martin sont-ils souhaités transmettre à travers Signe des Temps ?
0: À travers le spectacle, Dominique et Loïs Martin ont pour but de transmettre et de mettre en lumière l'histoire du territoire de Péronne.
1: Quels sont les plus grands épisodes historiques de Péronne mis à l'honneur pendant les 90 minutes de spectacle ?
0: Eh ben, on peut déjà citer la Première Guerre mondiale, la bataille de la Somme, la présence de Louis XIV jeune à Péronne, le traité de Monaco, que même les habitants de la Haute-Somme et de Péronne en apprennent vraiment le jour du spectacle.
1: Que représente le label de la Fédération française des fêtes et spectacles historiques pour ce spectacle ?
0: Eh bien, nous avons eu la chance d'avoir ce label dès la première édition, donc dès 2019. Le but de ce label, c'est vraiment de montrer la qualité du spectacle, de montrer que le spectacle a vraiment vocation de rassembler plusieurs associations autour des spectacles historiques et vivants. Le but, c'est évidemment de promouvoir le patrimoine, l'architecture et tout ce qui est humain, puisque évidemment, ça regroupe énormément de personnes.
1: Comment le spectacle parvient-il à réunir patrimoine, émotion et divertissement pour tout des publics ?
0: Je pense grâce aux costumes, aux décors spectaculaires, aux chorégraphies, aux scènes équestres. Enfin, voilà, ça crée vraiment de l'émotion. L'ensemble crée vraiment une émotion qui est très présente chez les spectateurs. Ils viennent une fois, mais aussi ils reviennent plusieurs fois parce que l'émotion est tellement importante qu'ils reviennent chaque année.
1: Alors Roxane, on a parlé ensemble d'expérience humaine, c'est bien cela. Justement,
0: oui,
1: quelle expérience, pourquoi ce spectacle est-il aussi une aventure humaine et collective pour les habitants du territoire ?
0: Eh bien, parce que chaque année, en particulier pour les bénévoles, c'est vraiment une occasion de se retrouver. Enfin là, le spectacle, il est dans moins d'un mois et on peut voir qu'il y a vraiment toute une émotion autour de ça. Tout le monde a hâte de se retrouver. On partage tous ensemble de grands moments. Enfin, il y a aussi toutes les répétitions, mais aussi toute la préparation en avant. C'est vraiment, humainement, c'est quand même quelque chose de... Enfin, faut y être pour le voir parce que vraiment, c'est prenant. Et une fois qu'on y est dedans, ben, en fait, on a un peu du mal à lâcher parce que c'est vraiment familial, presque comme ambiance.
1: Quels souvenirs ou émotions les spectateurs repartent généralement après une soirée à Signe des Temps ?
0: Parmi les retours qu'on a, vraiment, souvent, ils sont émus, ils en ont pris plein les yeux, ils se disent « Waouh, j'ai appris vraiment plein de choses sur l'histoire de Péronne », parce que finalement, tout le monde ne connaît pas l'histoire. Ils n'ont qu'une envie, souvent, c'est de revenir les années suivantes, parce que chaque année, on redécouvre des nouvelles choses, on voit des scènes différemment, puisqu'on les regarde avec un autre œil. Donc vraiment, souvent, les gens sont très émus. À la fin du spectacle, il y a toujours une standing innovation pour tous les figurants, et vraiment, c'est important pour nous.
1: En quoi Signe des Temps contribue-t-il à faire rayonner la ville de Péronne et son patrimoine historique ?
0: Eh bien, ça contribue pour la ville de Péronne, parce que France, le département de la Somme, enfin, ça regroupe vraiment toutes les institutions. Et le but, c'est vraiment de valoriser ça. On peut aussi on travaille beaucoup avec l'Office du tourisme, qui propose des visites guidées les après-midi du spectacle. Et c'est vraiment un travail commun avec la ville, avec l'Office du tourisme, avec le département, la région et l'agglomération également.
1: Dites-moi, les réseaux sociaux, Roxane, on vous retrouve où ?
0: Oui, eh ben, on peut nous retrouver sur Facebook et Instagram.
1: Et si on veut acheter nos places, ça se passe comment ?
0: Eh ben, alors, la billetterie, il y a deux possibilités. Déjà, il y a la billetterie à l'office du tourisme.

0: tourisme de Pérol directement. Et il y a aussi la billetterie en ligne qui est directement sur notre site internet qui est signedestemps.fr. Au niveau tarif, pour un adulte, c'est 20 euros. Enfant, 10 euros. Il y a des tarifs de groupe qui sont possibles. Donc pour ça, vous pouvez directement nous contacter. Et cette année, il y a un carré or aussi à 30 euros qui permet d'avoir un meilleur placement au centre des gradins, une visite des coulisses et une rencontre avec les metteurs en scène.
1: Merci beaucoup. Je vous souhaite un bel événement. Je vous dis à bientôt, Roxane. Au revoir.
0: Merci.
1: Signe des temps est bien plus qu'un spectacle, c'est une véritable territoire. Grâce à la qualité de la mise en scène, à ses noms, au public de découvrir le local de façon vivante et émouvante. On peut mieux comprendre l'importance de cet événement, tant sur le plan culturel qu'humain. Si vous souhaitez assister à ce spectacle, les représentations auront lieu les 26, 27 et 28 juin 2026 à Péronne. Une occasion unique de voyager à travers plus de 1600 ans d'histoire, lors d'une soirée spectaculaire et immersive. Un sujet réalisé par Nicolas Fourmeau pour Radio Belle-C.
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2: Odotri est une association d'insertion à Saint-Martin-et-Tattinghem, près de Saint-Omer, dans le Pas-de-Calais, qui embauche une soixantaine de personnes. Elle est spécialisée dans le tri et la valorisation de plusieurs matières, comme le textile, le plastique, le carton. Anaïs De Weert, directrice, nous en dit plus.
3: Alors, Odotri est née de la communauté Emmaüs de Saint-Martin-et-Tattinghem en 2007 et a une mission principale qui est l'insertion professionnelle par l'activité économique.
2: Et pourquoi elle a été créée à cette époque-là?
3: Alors, nous avons créé Odotri à l'époque pour pouvoir répondre notamment à la création d'une nouvelle activité qui était le tri de textiles de seconde main et textiles usagés.
2: Parce que ça n'existait pas encore et il y avait besoin peut-être d'un coup de main pour Emmaüs.
3: Voilà, pour Emmaüs, et également on a travaillé en partenariat avec le Relais pour monter cette partie d'activité.
2: Et aujourd'hui, vous êtes donc une véritable association d'insertion. Qu'est-ce que vous faites? Quel est votre objectif, en quelques mots déjà, pour commencer?
3: Alors, notre objectif premier, qui sont nos valeurs, hein, c'est vraiment l'insertion de personnes qui sont éloignées de l'emploi, parce qu'elles ont eu un accident de vie. Hein. Ça peut être beaucoup de choses, ça peut être des problèmes d'addiction, des problèmes de dette, ce genre de choses, des problèmes de violence conjugale également. On rencontre souvent des problèmes de violence conjugale. Et on leur permet grâce

0: grâce à une activité professionnelle, réelle, de retrouver le marché de l'emploi.
1: Donc vous embauchez combien de personnes en insertion à peu près ?
0: En insertion, nous avons en moyenne 60 personnes entre nos murs.
1: Et ces personnes viennent par le biais de structures spécialisées dans l'emploi ?
0: Voilà, on a des prescripteurs qui sont France Travail, la MIP ou encore le département qui nous envoient ces personnes via une plateforme spécifique.
1: Donc dans votre atelier, au sein de votre usine, on peut appeler ça comme ça aussi,
0: tout à fait.
1: Qu'elles font, quelles sont leurs fonctions à ces personnes en insertion ?
0: Alors, on va avoir une partie de tri textile, donc qui reprend de la manutention et du tri manuel de vêtements, issus soit du don, soit de l'achat de matières premières, ce qui nous permet de trier 3000 tonnes de textiles par an, qui ne finissent donc pas à l'incinération. Et une partie de ce textile va aller directement dans notre boutique de prêt-à-porter de seconde main, qui est située à Arc, et qui
1: donc
0: nous permet...
1: près de Saint-Omer.
0: Près de Saint-Omer, tout à fait. Nous sommes au cœur de l'Audomarois. Et donc, qui nous permet également donc, d'embaucher deux personnes en insertion en qualité de vendeuse.
1: Et donc, quels sont les postes qu'on peut retrouver, par exemple ?
0: Alors, on va avoir des trieurs, on va avoir des manutentionnaires, très exactement.
1: Et donc, vous l'avez dit, le but, c'est de recycler, notamment. Donc, vous avez un enjeu d'insertion professionnelle, mais aussi un enjeu environnemental.
0: Oui, tout à fait. On a un enjeu environnemental puisqu'on traite donc 3000 tonnes de textiles, mais également auprès des entreprises locales, et notamment les PME, nous traitons environ 1000 tonnes de carton plastique issu de la palettisation pour lesquelles on fait de la collecte et également du tri. Donc on a un enjeu environnemental au-delà de notre enjeu sociétal qui est l'insertion professionnelle.
1: Donc ça peut être quelle matière première, vous avez dit textile, qui peut être transformée en quoi concrètement? Est-ce qu'il y a des exemples?
0: Alors on va trier une partie qui va partir en vêtements de seconde main, mais également sur du recyclage. Le jean par exemple qui est usagé et qui ne peut pas être revendu en l'état va être retraité et devenir de l'isolant qu'on appelle le métis.
1: Mais alors les personnes qui arrivent ont souvent, je suppose, aucune connaissance dans ce domaine. Comment ça se passe en termes de formation?
0: Alors on a des encadrantes et des formatrices qui les forment sur le terrain, qui leur apprend les différentes matières en fonction des cahiers des charges et qui leur permettent d'évoluer et d'accéder ensuite, d'atteindre certains tonnages de tri.
1: Avec des ateliers thématiques aussi
0: Voilà, alors parallèlement à leur tâche, on va dire dans l'atelier au quotidien, nos salariés ont une double casquette, c'est-à-dire qu'ils sont aussi amenés à travailler un projet personnel et professionnel avec nos conseillers en insertion professionnelle, qui leur permet de lever les freins, mais également de retrouver le marché de l'emploi avec un projet qui leur tient à cœur. Ça peut être une formation ou un retour direct à l'emploi.
1: Et ça peut être quoi comme atelier autour de cela?
0: On va proposer des ateliers autour du budget, par exemple, la gestion de son budget. Ça peut être également des ateliers autour de... Alors, les traditionnels CV et lettres de motivation, hein, évidemment. On organise tous les ans un job dating en interne, par exemple. Donc, il y a toute cette préparation-là. Ça peut également être un atelier tourné un peu plus bien-être, se présenter, s'habiller, se maquiller, l'hygiène pour certains. Ça peut également être des ateliers autour du mois sans tabac ou encore sur les problèmes d'addiction qui peuvent exister tels que l'alcool.
1: Et parmi les autres ateliers que vous proposez aux personnes en insertion professionnelle, il y a aussi des ateliers couture.
0: Tout à fait, un atelier couture et broderie donc qui embauche une dizaine de personnes qui pour 90% des cas n'ont jamais touché une machine à coudre. Et qui apprennent via cette activité à retrouver donc le chemin de l'emploi également, hein, puisque c'est toujours notre objectif. Et grâce aux matières qu'on peut récupérer au niveau du tri textile, créer de nouveaux objets. Donc on est dans une démarche d'upcycling. L'un de nos produits phares étant le jean. On a toute une collection de produits en jean qui peuvent être retrouvés ensuite soit directement dans notre chiffonnerie, soit lors de notre participation à divers événements. On participe régulièrement à des marchés de créateurs qui nous permettent justement de montrer le savoir-faire de personnes qui ont un certain niveau de qualité en dépit de du fait que ce soit des débutants. Donc ils sont encadrés par une encadrante technique dont c'est la spécialité, dont ça a été le métier pendant des années, et qui lui partage son savoir-faire.
1: Et quand vous dites la chiffonnerie, c'est la boutique de prêt-à-porter.
0: C'est bien ça, d'accord. La chiffonnerie, c'est la boutique de prêt-à-porter située à Arc.
1: Et l'argent récolté sert à quoi d'ailleurs ?
0: Alors, nous sommes une association, hein, donc l'argent récolté sert essentiellement à permettre de monter des nouveaux projets et nouveaux investissements.
1: Et on le précise, vous êtes une des seules associations à embaucher des personnes en insertion dans ce domaine-là, dans Alors, la collecte de tri.
0: Dans le tri de textile, oui, nous sommes les seuls sur le territoire, mais parallèlement, il y a d'autres structures d'insertion qui proposent du tri, notamment du tri sélectif, comme nos collègues de chez Récupère, par exemple.
1: Donc, vous l'avez dit, il y a tout un suivi. Les personnes qui viennent en insertion restent combien de temps à peu près ?
0: Alors, nous avons des contrats qui vont de 12 à 24 mois, qui sont renouvelables au fur et à mesure du parcours, en fonction de l'avancée de ce parcours, et bien sûr, notre rôle étant de leur faire retrouver le marché de l'emploi le plus rapidement possible. Nous sommes là pour jouer un rôle de tremplin entre les difficultés, le marché du travail. On est là pour jouer un rôle de tremplin avec l'apprentissage ou le réapprentissage pour certains du respect des horaires, des consignes, d'un rythme de travail qui peut parfois faire défaut parce que les parcours ont été très compliqués pour certains.
1: Et vous, en tant que directrice, peut-être que vous avez quelques fiertés des personnes que vous avez pu suivre et qui ont aujourd'hui un beau parcours.
0: Alors, ce sont essentiellement les équipes qui accompagnent au quotidien les salariés. Mais oui, nous avons de très beaux parcours. Je pense notamment à un jeune homme qui venait de la rue, sortant de prison, venant de la rue, qui après son accompagnement a fait une formation dans le bâtiment et a pu rebondir. Et aujourd'hui, est sur le marché de l'emploi et travaille régulièrement dans le domaine qui le passionne.
1: Et on peut terminer aussi par un mot aussi sur ce que toute l'équipe fait pour accompagner ces personnes, l'équipe de permanents, qui sont combien à peu près ?
0: Alors nous sommes 15 permanents en accompagnement, donc deux permanentes qui s'occupent vraiment, leur cœur de métier c'est l'accompagnement, c'est le conseil, c'est la construction du projet professionnel. Ensuite nous avons une équipe plus orientée administrative, dont je fais partie, le directeur adjoint, la comptable, l'assistant administratif. Nous avons également un jeune commercial, puisque nous avons deux alternants parmi notre équipe que nous pouvons former et que nous accompagnons également quelque part dans leur parcours. Et ensuite, nous avons deux formatrices textiles et les derniers, ce sont pas des moindres, nos accompagnants, nos encadrants techniques qui sont au quotidien auprès de nos salariés, qui leur apprennent le métier, qui les appuie et qui leur montre notamment quels sont les savoir-faire et les savoir-être à avoir sur un atelier.
1: Et vous, qu'est-ce qui vous plaît aussi dans votre métier ? Pourquoi, d'ailleurs, vous avez décidé de devenir directrice de cette association et qu'est-ce qui vous tient à cœur ?
0: Moi, ce qui m'a beaucoup plu chez Eudotri, c'est cette double casquette justement de environnementale et sociétale, c'est-à-dire cet accompagnement de personnes à qui ont besoin à un moment donné qu'on leur tend la main et qu'on leur offre une nouvelle chance, parce qu'un accident de parcours, ça peut arriver à n'importe qui, à n'importe quel moment, et avoir une main tendue, ça peut faire toute la différence. On l'a vu dans nos différents parcours et on le voit au quotidien, et ça c'est quand même assez, assez remarquable. Et puis le fait de pouvoir réduire notre impact sur la planète grâce à nos activités, c'est quelque chose qui donne envie de se lever le matin.
1: Qu'est-ce que vous avez comme projet ? Je sais que vous avez quelques événements aussi durant l'année.
0: Oui, alors on essaie de faire des événements assez réguliers. Hein, là, les prochains, ce seront des grandes ventes qu'on fait directement en usine. Non pas à la chiffonnerie, mais directement en usine. Et notamment, début juillet, nous ferons une vente tournée autour de la rentrée des classes.
1: Et pour en savoir plus sur les missions de cette association Eudotri à Saint-Martin-les-Tatinghem, près de Saint-Omer, dans le Pas-de-Calais, vous aurez plus d'informations sur la page Facebook Eudotri. Ce sujet a été réalisé par Banquise FM. Interview Louise Petit, réalisation Jean-Baptiste Cotteret.
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1: Rencontre avec Nassira El Moadem, une soirée pour échanger autour des thématiques médias, extrême droite, quartier populaire. Ancienne journaliste de LCI et rédactrice en chef du Bondi Blog, Nassira El Moadem a marqué l'actualité en publiant au moment des municipales son ouvrage « Main basse sur la ville », une enquête sur les pratiques de la municipalité du Blanc-Mesnil. Menacée de mort publiquement par Thierry Meignan, maire sortant du Blanc-Mesnil, la journaliste continue son combat contre la montée des idées d'extrême droite et pour la défense des quartiers populaires. Ça se passe au Toit commun à Lens le mardi 23 juin à 19h. Autre rencontre, quel avenir pour la politique agricole commune? Une rencontre proposée par les Amis du Monde Diplomatique avec comme invité Lucille Leclerc, journaliste et autrice de l'article paru dans Le Monde Diplo du mois de mai 2026, et Antoine Jean de la Confédération Paysanne Hauts-de-France. Ça se passe à la MRES, la Maison Régionale de l'Environnement et des Solidarités, aux 5 rue Jules de Vic à Lille-Fives, le mardi 23 juin à 19h.

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1: Didouda Festival, un festival organisé par la soie arageoise Didouda, une édition placée sous le signe de la diversité musicale, du partage, avec des artistes aux univers variés. Un coup de cœur pour les sonorités créoles et une scène régionale bien vivante. À l'affiche cette année, Tony Cello, Leila Huissoud, Ariel Tintard, Anaïs Rosso, Monsieur 13, Rosa, Cadiam ou encore The Liquidators. Il y aura aussi les sessions À vous le micro, la projection de la comédie musicale Dans la cuisine des Nguyen, Le marché qui chante, et une batucada. Ça se passe à Arras, à l'hôtel de Guine, au théâtre d'Arras et ailleurs, du 18 au 21 juin. Info et résa sur didouda.net. Alors parmi les nombreux rendez-vous de la fête de la musique à Arras, direction d'abord le Couleur Café avec DJ Carole pour un DJ set. Il y aura aussi un live percussion avec Stéphanie de Urban Roots Foundation. Ce sera le dimanche 21 juin de 18h à 23h30, place des Héros à Arras. Fête de la musique devant Big Star Records, rue des Balances avec The Elliott Specials, Colson, Noise Up, Addict, The Mechanics, Mr. X et Dead Rats. Dimanche 21 à partir de 16h. Fête de la musique devant le Baobab Café avec CD Liars, Good Grief, Olive Estille, Cold Wire, Let Blossom. Dimanche 21 juin dès 16h, rue Paul Doumer à Arras.

0: Le collectif Écoute que coûte organise la 4e édition du Festival de l'écoute et de la radio.
1: Un mini-festival autour du son, de l'écoute et du partage.
2: Test recording, test recording, test.
3: T'enregistres quand c'est rouge ? Comment j'arrête l'enregistrement ?
0: Rendez-vous vendredi 3 et samedi 4 juillet au Théâtre de l'Aventure AM près de Lille. Au programme, des ateliers gratuits autour de la prise de son et du montage numérique.
1: Séance d'écoute collective en compagnie d'Aurélie Sfez, réalisatrice, autrice, productrice de documentaires, France Inter, France Culture, Radio Nova. Vendredi 3 juillet à 18h.
0: Ensuite, on enchaîne sur les pots d'Acastière. Entre théâtre et radio, des artistes émergentes nous racontent leur raté. C'est une création d'Irène Décotigny et d'Audrey Fenas, mise en scène par Martin Porris. Ce sera le vendredi 3 juillet à 20h30. Séance d'écoute collective avec L'Expérience, les productrices de l'émission de création radiophonique et sonore de France Culture vous proposent une discussion ponctuée d'extraits d'œuvres sonores, samedi 4 juillet à 16h. Et enfin, dis, t'as pensé à éteindre la radio ? C'est un spectacle radio live et love d'Annabelle Brouard et Olivier Minot. Une ode au son et un tendre voyage radiophonique. En live, le samedi 4 juillet à 20h30 au Théâtre de l'Aventure.
4: Non mais c'est cette histoire d'amour à la radio, c'est complètement has-been, non ? Les jeunes, ils en ont rien à battre du son.
5: Mais si, les jeunes, ils écoutent des podcasts.
4: Des quoi ?
5: Non, t'as très bien compris.
0: Festival Écoute que coûte, édition 4. Les premiers rendez-vous ont lieu les vendredis 3 et samedi 4 juillet au Théâtre de l'Aventure AM. Infos et liens sur le web et les réseaux, collectif Écoute que coûte. La suite du festival arrive en septembre.
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7: Dans le cadre des Nuits des Forêts, Eden 62 vous invite à une immersion sensible et créative au cœur du bois départemental de Mareuil. Alors, au programme des ateliers créatifs et ludiques, sensibilisation à la migration des oiseaux proposée par le GON, laboratoire scientifique, village de produits de terroir, escape game oiseaux. Attention, c'est sur inscription. Compte-moi les chauves-souris avec À l'orée du compte. Là aussi, c'est sur inscription. Ça se passe le samedi 20 juin à partir de 14h. Rendez-vous au bois de Mareuil. Pour les activités avec inscription, ça peut être par téléphone, par exemple au 03 21 32 13 74. 03 21 32 13 74. À la Maison de l'archéologie du Pas-de-Calais, week-end de clôture de l'exposition Le champ des possibles, paysages et sociétés néolithiques. Rendez-vous samedi 20 juin pour des visites libres de l'expo de 14h à 18h et des visites guidées du bâtiment et de ses coulisses, trois départs à 14h, 15h30 et 17h. Le lendemain, le dimanche 21 juin, fête de la musique archéologique en compagnie de l'artiste Marty Ilamre. Huibo, des ateliers-concerts pour découvrir et pratiquer les instruments de musique de la préhistoire. Ça se passe de 14h à 18h, c'est en entrée libre. La Maison de l'archéologie, c'est au 9 rue du Whitstable à Dainville.

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1: Bonjour, mes gens. Je vous avoue parler de Charamon, et ainsi que Charamon, chez tout l'un des instruments, l'un des symboles des Chorchelles, hein, c'est que c'est des plachotes avec Charamon. Et je vais vous parler justement d'un Chorchelle de Paréchy qui s'appelle Marie Grouette. Je vous avais dit aussi que chez la forme de Charamon, ça a été inventé aussi par un Américain au XVIIIe siècle, chez un homme qui a voulu faire plaisir à sa femme en lui faisant un ramon de sorgho. Hein. Bon, voilà, pour lui faire plaisir, c'est un vœu. Parce que c'est vrai que c'est tout dit le femme qui est à côté de Charamon ou le ramon qui est à côté de chez le femme, parce que c'est pratiquement l'emblème de le femme. Hein. C'est pour ça aussi que on a accusé chez femme d'être Chorchelle, en fait. Hein. On sait les ravages que chat a fait pendant longtemps. Hein. Les instruments de chorchellerie, les conos, hein, chez le balai, chez le caudron, chez les capiots pointus, hein. Tout ça chez... J'ai bien sûr des inventions, mais surtout, on a vite fait d'accuser une femme d'être une chorchelle, et puis, elle finit chaud dans le fût, hein. Bon, c'est au terrible. Marie Grouette, par contre, c'est une chorchelle qui, bon, de la région de Saint-Omer au départ, hein, chez la région des marécages, hein, chez de là qu'on a voulu que les tchous n'altent point au bord de l'Io. Alors on a inventé cette histoire de Chorchelle, Marie Grouette, c'est une femme avec un gros et c'est un instrument qu'on utilise chez Gardin, hein, une sorte de fourquet à recourber, c'est tout avec des dents. Et puis on a accusé chez Chorchelle d'attirer chez Tio au fond des Lio. Alors, je viens donc d'une légende, hein, au Moyen-Âge, comme ça, toute seule avec deux enfants. Et chez Jeanne, l'ont accusé de chorchellerie. Et chez le pauvre femme, ils ont brûlé cette maison. Ils ont brûlé cette maison, mais dedans, il y avait chez deux enfants. Alors, elle dit que c'est pour se venger que cette femme d'Alio, elle a tiré chez les enfants des autres, en quelque sorte. Hein. En fait, bon, chez une sorcelle, c'est un peu maléfique, mais c'est grâce à elle quand même que

0: enfin, elles se sont pas noyées, hein, parce que les turcs, du coup, ils avaient de peur d'approcher de Lyon. Hein. C'est pour ça que j'ai parti de Stindreau, de Clermarais, Saint-Omer, tout ça, où il y avait au Gramin de Mazon, au bord de Lyon. Hein. Et puis après, Bachan-sur-Chelle qui s'est répandu, et quelque sorte, un petit peu tout partout dans les Hauts-de-France. Hein. Voilà. Alors, il faut savoir quand même que pendant des années, on a caché après chez Churchill, hein, ça a duré comme ça pendant 300 ans, hein, de 1400 à 1750, qu'il y a eu plus de 5000 femmes innocentes, hein, qui ont été jetées d'un cheveu ou pendues, hein, parce que c'est trop facile d'accuser une femme d'être un Churchill. Alors, elles sont souvent représentées avec des verrues, hein, justement, et Marie-Grouette est représentée comme ça avec des verrues, et un pinceau que j'ai tout, une sorte une mamelle, le verru, hein, qui sert à chez K ou à chez les animaux qui est tout avec le churchel pour se nourrir, vous voyez, du cheval d'imagination quand même. Hein. Bon, donc elle est capio-pointue, verrue. Évidemment, elle est un noir, hein, une couleur de la nuit et de la peur. Ça rappelle un petit peu, chez Capio Pointu, ça rappelle un petit peu les bonnets des métaux hérétiques, hein, au XIIIe siècle. C'est un petit peu chaud. Hein. Alors, elle est souvent avec des cas noirs, des araignées, des crapauds, enfin, tout ce qui peut faire peur, quoi. Voilà. Alors, je n'empêche que j'ai canté le canchon des Churchills, que je vais vous lire plutôt que de canter, parce que j'ai pas la musique ici, hein, mais voilà ce que ça donne. Hein. 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Voilà, bon, j'ai une façon de venir chez Churchill, hein, qui est toute sur scène avec Jules Ramon. J'ai fait un tango, j'ai sur le tango de Marie-Grouette. 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Voilà, c'est des grippettes, hein, des surchaînes, des mauvaises femmes. Mais je rappelle un petit peu peut-être aussi des gens de politique, quelquefois, hein, bon, qui s'arrachent entre eux, hein, pour que ces gens, justement, ils ont tellement peur qu'ils finissent par manger le sou par Achillon, même si ça ne vous l'ôte pas au départ. Voilà. Bon, bah écoutez, je suis pas forcément gay, tout ça, hein. Enfin, je suis comme ça. Allez, pour vous faire sourire un petit peu quand même, un petit dicton pour la route, hein. Elle parle comme une poule sans tête. Elle parle comme une poule sans tête. Bon, j'ai tout dit, les femmes, là. Hein. C'est tout comme ça. Hein. C'est-à-dire que souvent, j'étais un petit peu misogyne, hein, dans le temps. Ça veut dire qu'elle parle comme une poule sans tête, ben elle parle sans discernement, voilà. Hein. Bon, ben je suis sûr que vous parlez tout, pas terre tous sans discernement, hein. Vous parlez comme il faut. Sauf lumière, tu vas brûler le soleil. Ben ça veut dire que je ne suis pas Versailles, ici. Allez, mais je vais éteindre la lumière. À bientôt, à la semaine prochaine.
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1: Trois rendez-vous dans le cadre des Nuits du spectacle vivant au Casino 3 rue Émile Le Grel à Arras. D'abord, Drôle de Star par le groupe vocal Drôle d'Idées. Ils vous proposent de découvrir leur nouveau spectacle. Il dépeint un monde absurde et décalé, peuplé de créatures hybrides pour lancer un SOS ironique et tendre sur la condition humaine. Il interroge notre humanité, nos obsessions et notre déconnexion avec la réalité à travers le regard dérouté d'un martien. C'est vendredi 19 juin à 20h. Un autre rendez-vous ensuite, les soirées de l'atelier d'impro du Pharos. Les élèves de l'atelier d'improvisation du Pharos par Impro Academy vous donnent rendez-vous pour un spectacle où personne ne sait ce qu'il va se passer et où tout se joue en direct devant vous. C'est samedi 20 juin à 19h. Et enfin, Gala of the

De Croustillant, une soirée exceptionnelle autour des danses hip-hop avec des danseurs de l'association Croustillant, prêts à retourner la scène. Hip-hop, breaking, foot, freestyle seront au rendez-vous pour célébrer une année de travail, de passion et de progression. C'est samedi 20 juin à 20h30. Les trois rendez-vous se passent au casino, 3 rue Émile Le Grel à Arras. Tarif 3 euros. Et pour réserver vos places, c'est sur le www.pharos-arras.fr ou à la billetterie du Pharos aux horaires d'ouverture. Un autre rendez-vous pour terminer, les Fous de Théâtre vous invitent à passer une soirée d'été sous le signe du rire et de l'imaginaire. Pour cette sixième édition, leurs comédiens voyageront dans la tête de La Fontaine ou surferont autour de la présidentielle 2022. Un spectacle de théâtre à voir le 20 juin à 17h30. Restauration et buvette sur place, c'est à la salle Jordan de Lacherie, 23 rue Jean Jaurès à Beaurains.

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1: Parlons 1000 jours, une chronique pour accompagner les parents dans les premières années de vie de leur enfant. Épisode dédié aujourd'hui aux allergies chez le jeune enfant, un sujet qui concerne de nombreuses familles. Entre inquiétudes, idées reçues et informations parfois contradictoires, il n'est pas toujours facile pour les parents de s'y retrouver. Allergies respiratoires, comment les reconnaître? Que faire en cas de réaction? Peut-on les prévenir? La semaine dernière, on s'est intéressé à ce que l'on appelle allergies respiratoires chez le jeune enfant. Aujourd'hui, on s'intéresse au diagnostic. Pour répondre aux questions les plus fréquentes des parents des jeunes enfants sur ce thème, nous accueillons Madame Elmourad Saoussane, pneumologue allergologue pédiatrique, et Madame Lefèvre Flavie, puéricultrice au centre hospitalier d'Arras. Bonjour mesdames.
2: Bonjour Laura.
1: Comment pose-t-on le diagnostic d'une allergie respiratoire chez un tout petit ?
2: Alors, le diagnostic d'allergie respiratoire chez le tout petit, il repose sur une démarche en étapes combinant l'histoire clinique, l'examen clinique, des tests de sensibilisation, en sachant qu'aucun test isolé ne suffit et que la concordance clinico-biologique est indispensable. Donc, on va chercher des symptômes respiratoires récurrents et persistants. On va vérifier à l'interrogatoire la nature, la durée et les déclencheurs. Puis, un examen physique à la recherche de signes directs et indirects. Et enfin, des tests cutanés et une prise de sang. Si on a une concordance clinique entre la sensibilisation et la clinique, on établit le diagnostic d'allergie respiratoire. Sinon, on y a des tests complémentaires.
3: Et je rajoute, point critique chez les moins de 5 ans, un test diagnostique de routine chez l'enfant qui est asymptomatique, c'est-à-dire qui ne présente aucun symptôme, n'est pas recommandé. Le diagnostic repose d'abord sur l'interrogatoire des parents et l'examen clinique. Si nécessaire, le médecin peut proposer des tests allergologiques comme des tests cutanés et ou une prise de sang.
1: Et quels sont les traitements qui sont disponibles aujourd'hui ?
2: Alors d'abord, c'est éviter et réduire l'exposition aux allergènes pertinents. Les mesures environnementales isolées n'ont pas démontré leur efficacité. Des mesures d'éviction associées pourraient être efficaces, notamment chez l'enfant et particulièrement en cas d'asthme associé. Le tabagisme est à proscrire. L'aération du domicile doit vraiment être encouragée.
3: Utiliser en première intention le lavage du nez et des yeux, puis les traitements symptomatiques qui sont à base de décorticoïdes intranasaux, qui est un traitement pivot, surtout si symptômes persistants. Association fixe antihistaminique intranasale avec un corticoïde en intranasal, c'est l'option la plus efficace quand la monothérapie seule est insuffisante. Les antihistaminiques, aussi qu'on connaît un peu, PEROS pour les formes légères à intermittentes ou en complément si besoin. Maintenant, les corticoïdes intranasaux et les antihistaminiques de nouvelle génération constituent la pierre angulaire du traitement de la rhinite allergique. Ces traitements, ils sont en général bien tolérés, aux posologies recommandées. Maintenant, l'immunothérapie allergénique ou la désensibilisation orale, qui constitue un peu à habituer progressivement le système immunitaire à un allergène afin de diminuer les réactions allergiques, reste la seule option modificatrice de la maladie avec un impact au long terme. Ça se fait en général à partir de l'âge de 5 ans par des gouttes ou des comprimés sous la langue. La désensibilisation est à ce jour le seul traitement modificateur de l'histoire de la maladie allergique.
1: Est-ce que ces allergies peuvent disparaître avec l'âge ?
3: Oui Laura, effectivement. Il y a certaines allergies qui peuvent s'atténuer ou disparaître avec le temps, mais d'autres peuvent persister ou évoluer, par exemple vers de l'asthme. Donc un suivi médical est donc important. La persistance est fréquente surtout en cas de

0: essayez de réparer les fuites, nettoyez les zones moisies. S'il y a des animaux, au moins gardez l'animal hors de la chambre et renforcez le ménage.
1: Maintenant pour les pollens, suivre la saison pollinique avec prévision pollen. Adapter les sorties si besoin. Après une sortie, faire une douche des cheveux et changer les vêtements. Essayez de suivre les symptômes sans se compliquer vraiment la vie, peut-être en tenant un petit journal. Et ça serait bien aussi de prévenir l'école, la crèche pour anticiper plutôt que de subir. Et donc là, pour mettre en route surtout des PAI qui sont un plan d'accueil individualisé pour donner la conduite à tenir et quoi faire en cas de symptômes.
2: Pour conclure, y a-t-il des idées reçues sur les allergies respiratoires que vous aimeriez déconstruire ?
1: Oui, il y en a plein, mais on va parler de trois. En premier, toujours se dire « Ah, ce n'est qu'un rhume, ça passera tout seul. » Et croire qu'un simple rhume qui dure et toujours bénin, ça peut quand même retarder le diagnostic. Il faut savoir que la rhinite allergique est une maladie inflammatoire, chronique, qui altère le sommeil, la concentration et la qualité de vie, souvent sous-diagnostiquée et sous-traitée.
0: La deuxième idée reçue, c'est les antibiotiques aident quand le nez coule ou qu'il y a de la toux. Sauf que les symptômes sont inflammatoires et allergiques, sauf bien sûr quand il y a une complication bactérienne qui était documentée.
1: En troisième, je dirais, les corticoïdes, que ce soit en spray nasal ou inhalé, sont dangereux et rendent dépendants. Et cela est un moteur majeur de non-observance, alors qu'il faut savoir que l'efficacité dépend de la régularité et de la bonne technique.
2: Bien, merci mesdames pour ces témoignages, ma foi, éclairants. Pour en savoir plus, rendez-vous sur le site lesmillejours.fr, rubrique Devenir parent, ou à l'espace des 1000 jours de la ville d'Arras. À bientôt dans Parlons 1000 jours.
1: Merci beaucoup, Laura.

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1: Cette semaine au Mégarama d'Arras, du côté des sorties, retrouvez Disclosure Day, un film de science-fiction de Steven Spielberg. Toujours à l'affiche Michael, un biopic d'Antoine Fuqua avec Jaafar Jackson. La bataille de Gaulle, L'âge de fer, un film historique d'Antonin Baudry. Pour les jeunes cinéphiles et toute la famille, Super Mario Galaxy, le film, un film d'animation d'Aaron Horvath et Michael Jelenic. Un peu plus loin, au cinéma Le Familia d'Avion. Dans le cadre des Lundis du Familia, projection de Rue Cazenègre, un drame réalisé par Eusan Palsy. Film d'auteur en collaboration avec l'Agence pour le développement régional du cinéma. Projection donc lundi 15 juin à 20h et c'est suivi d'un débat. Bonne séance.
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1: Sur votre radio locale, Actu Conso avec Serge. Serge Aveillan, bonjour.
2: Bonjour et bonjour à tous.
1: Aujourd'hui, on parle de location de voiture pendant les vacances. Arrivé sur place par le train ou l'avion, j'ai la solution de louer une voiture pour mon séjour.
2: Et c'est d'ailleurs ce qui s'est passé avec un ami. Il m'a téléphoné de Croatie, pourquoi pas, pour me demander conseil à propos de la location de son véhicule. Tout se passait bien jusqu'au moment où il a perdu la carte grise de la voiture et je vais vous livrer la suite.
1: Mince.
2: Ben oui, parce que sans carte grise, la voiture est immobilisée. Et le loueur lui en a proposé une autre, mais avec des conditions financières qu'il n'a pas tout à fait compris.
1: Alors, reprenons dans l'ordre. Vous avez un ami, bon c'est déjà ça, hein, qui vous sollicite de l'étranger pour avoir votre avis sur un contrat. Expliquez-nous pourquoi il vous fait confiance.
2: Ben, il sait que j'ai une licence en droit et que cette licence, je l'ai utilisée pendant des années pour régler des litiges en tant que bénévole dans une association de consommateurs. Ceci étant dit, il aurait aimé passer d'un contrat à un autre sans pénalité, ce qui m'amène à parler de ce type de contrat de location. D'une part, qu'y a-t-il dans un contrat concernant ce cas particulier ? Et d'autre part, que voulait-il dire en invoquant auprès de sa compagnie d'assurance la responsabilité civile ? Une notion qui n'a rien à voir avec la location de voiture. Je l'ai senti un petit peu désemparé en parlant d'une obligation de réparer un dommage causé à une autre personne, par sa faute, par négligence ou à cause d'objets que l'on possède. Par exemple, votre petit copain à quatre pattes se sauve et fait tomber un cycliste ou encore le pot de fleurs du balcon blesse en passant un passant en lui tombant dessus. Sans parler de votre enfant qui blesse un copain malencontreusement. Bah, les dégâts et les frais sont pour vous et c'est la responsabilité civile.
1: Mais la perte de la carte grise ne rentre pas dans ces cas.
2: Bah, évidemment, c'est le contenu du contrat qui est à comprendre pour éventuellement faire baisser la facture.
1: Qu'y a-t-il dans un contrat en France ? Je suppose que les clauses sont sensiblement les mêmes en Europe, non ?
2: Bah, je l'espère, mais oui, je pense à peu près. Le loueur est juridiquement responsable du document. Bien entendu, si le contrat le prévoit, le locataire peut être tenu de payer des frais, en cas de perte, évidemment. Eh bien, en cas de perte, c'est le locataire qui est responsable financier, si le contrat le prévoit, si le contrat le prévoit. Les démarches dans ce cas consistent à déclarer immédiatement la perte à l'agence et suivre les instructions prévues au contrat. Et la plupart du temps, celles-ci sont à la charge du loueur qui doit en demander un duplicata. Oui, mais vous pensez bien que toutes ces démarches engendrent des frais que vous aurez à régler et probablement même au-delà d'eux.
1: Bon, eh bien Serge, je garde votre numéro dans mon répertoire au cas où. Hein.
2: Je vous en prie. Alors, si vous êtes en Bulgarie ou je ne sais où, n'oubliez pas que vous pourrez me téléphoner sur mon 06.
1: Entendu, je note.
2: Et vous aurez droit à une consultation gratuite.
1: Waouh, magnifique. Merci Serge, à bientôt.
2: À bientôt.
1: C'était Actu Conso avec Serge.

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1: Rencontre avec Nassira El Moadem, une soirée pour échanger autour des thématiques médias, extrême droite, quartier populaire. Ancienne journaliste de LCI et rédactrice en chef du Bondi Blog, Nassira El Moadem a marqué l'actualité en publiant au moment des municipales son ouvrage « Main basse sur la ville », une enquête sur les pratiques de la municipalité du Blanc-Mesnil. Menacée de mort publiquement par Thierry Meignan, maire sortant du Blanc-Mesnil, la journaliste continue son combat contre la montée des idées d'extrême droite et pour la défense des quartiers populaires. Ça se passe au Toit commun à Lens le mardi 23 juin à 19h. Autre rencontre, quel avenir pour la politique agricole commune? Une rencontre proposée par les Amis du Monde Diplomatique avec comme invité Lucille Leclerc, journaliste et autrice de l'article paru dans Le Monde Diplo du mois de mai 2026, et Antoine Jean de la Confédération Paysanne Hauts-de-France. Ça se passe à la MRES, la Maison Régionale de l'Environnement et des Solidarités, aux 5 rue Jules de Vic à Lille-Fives, le mardi 23 juin à 19h.
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0: musique, concerts, festivals à voir et à entendre dans la région.
1: Didouda Festival, un festival organisé par la soie rageoise Didouda, une édition placée sous le signe de la diversité musicale, du partage avec des artistes aux univers variés. Un coup de cœur pour les sonorités créoles et une scène régionale bien vivante. À l'affiche cette année, Tony Cello, Leila Huissoud, Ariel Tintard, Anaïs Rosso, Monsieur 13, Rosa, Cadiam ou encore The Liquidators. Il y aura aussi les sessions À vous le micro, la projection de la comédie musicale Dans la cuisine des Nguyen, Le marché qui chante, et une batucada. Ça se passe à Arras, à l'hôtel de Guine, au théâtre d'Arras et ailleurs, du 18 au 21 juin. Info et Reza sur didouda.net. Alors parmi les nombreux rendez-vous de la fête de la musique à Arras, direction d'abord le Couleur Café avec DJ Carol pour un DJ set. Il y aura aussi un live percussion avec Stéphanie de Urban Roots Foundation. Ce sera le dimanche 21 juin de 18h à 23h30, place des Héros à Arras. Fête de la musique devant Big Star Records, rue des Balances avec The Elliott Specials, Colson, Noise Up, Addict, The Mechanics, Mr. X et Dead Rats. Dimanche 21 à partir de 16h. Fête de la musique devant le Baobab Café avec CD Liars, Good Grief, Olive Estille, Cold Wire, Let Blossom. Dimanche 21 juin dès 16h, rue Paul Doumer à Arras.

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0: Aujourd'hui, nous parlons littérature jeunesse avec Renée Ange, lectrice bénévole Lire et faire lire, action coordonnée dans le Pas-de-Calais par l'UDAF et la Ligue de l'enseignement. Bonjour Renée Ange.
1: Bonjour Laura.
0: Alors depuis 4 ans, tu lis des histoires tous les mardis matins aux enfants de petite et moyenne section à l'école maternelle du Val-de-Scarpe à Arras. Aujourd'hui, tu nous parles de Perlette Goutte d'eau, album édité chez Flammarion, collection Les albums du Père Castor, écrit par Marie Colmont et illustré par Gerda Muller. Alors dis-nous, il raconte quoi ce livre ?
2: Perlette est la 1001e goutte d'eau d'un nuage où elle s'ennuie. Un soir, elle décide d'aller faire un tour sur la terre. Nous suivons ses aventures depuis sa chute au cœur d'une fleur, la fête dans la roue du moulin, la séquence sportive pour pousser les rondins de bois, la traversée de la grande ville et la sortie des égouts, les retrouvailles avec ses copines qui ont lavé des légumes ou les mains d'un petit garçon. Le lendemain matin, elle se retrouve entourée de gouttes salées. Elle a peur dans la mer si grande et demande au Père Soleil de la ramener dans son nuage.
0: Est-ce que tu peux nous décrire l'objet livre pour nos auditeurs ?
2: C'est un livre rectangulaire, presque carré. Sur la couverture, il y a Perlette qui vient d'arriver sur le cœur de l'anémone.
0: Et pourquoi tu nous conseilles ce livre alors ?
2: C'est un livre que j'aime beaucoup. Avec Marlaguette et le loup, ce sont les premiers livres que ma mère a achetés pour moi quand je commençais à apprendre à lire, il y a bien des années. Pour moi, c'est le premier livre écologique. Il décrit dans sa totalité le cycle de l'eau. Et en plus, ce livre est une merveille de poésie.
0: Ah, je confirme, indémodable ce livre. Où est-ce qu'on peut le trouver d'ailleurs ?
2: Dans toutes les bibliothèques et médiathèques, en particulier celle du réseau M, dans l'Arageois, et aussi en librairie.
0: Et si nos auditeurs souhaitent également devenir bénévoles, comme toi, lecteur, lire et faire lire, on fait comment ?
2: Si vous êtes âgé de 50 ans et plus, que vous avez au minimum une heure par semaine à consacrer à du bénévolat dans le Pas-de-Calais, que vous avez envie de transmettre votre amour des livres et de la lecture, et que vous êtes à l'aise avec les enfants, lire et faire lire vous attend. Écrivez-nous à l'adresse mail, tout en minuscules et tout attaché, lire et faire lire 62@

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6: Non mais c'est cette histoire d'amour à la radio, c'est complètement has-been, non ? Les jeunes, ils en ont rien à battre du son.
7: Mais si, les jeunes, ils écoutent des podcasts.
6: Des quoi ?
7: Non, t'as très bien compris.
0: Festival Écoute que coûte, édition 4. Les premiers rendez-vous ont lieu les vendredis 3 et samedi 4 juillet au Théâtre de l'Aventure AM. 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La suite du festival arrive en septembre.
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9: Dans le cadre des Nuits des Forêts, Eden 62 vous invite à une immersion sensible et créative au cœur du bois départemental de Mareuil. Alors, au programme, des ateliers créatifs et ludiques, sensibilisation à la migration des oiseaux proposée par le GON, laboratoire scientifique, village de produits de terroir, escape game oiseaux. Attention, c'est sur inscription. Compte-moi les chauves-souris avec À l'orée du compte. Là aussi, c'est sur inscription. Ça se passe le samedi 20 juin à partir de 14h. Rendez-vous au bois de Mareuil. Pour les activités avec inscription, ça peut être par téléphone, par exemple au 03 21 32 13 74. 03 21 32 13 74. À la Maison de l'archéologie du Pas-de-Calais, week-end de clôture de l'exposition Le champ des possibles, paysages et sociétés néolithiques. Rendez-vous samedi 20 juin pour des visites libres de l'expo de 14h à 18h et des visites guidées du bâtiment et de ses coulisses. Trois départs à 14h, 15h30 et 17h. Le lendemain, le dimanche 21 juin, fête de la musique archéologique en compagnie de l'artiste Marty Ilamre. Huibo, des ateliers-concerts pour découvrir et pratiquer les instruments de musique de la préhistoire. Ça se passe de 14h à 18h, c'est en entrée libre. La Maison de l'archéologie, c'est au 9 rue du Whitstable à Dainville.

0: Bonjour et bienvenue à tous. 10h temps universel, le midi ici à Paris. Le journal sur RFI.
1: Gilles Moreau.
0: Dans l'actualité, l'arrivée au sommet du G7 de Volodymyr Zelensky à Évian, les partenaires de Washington s'efforcent de replacer sur le devant de la scène la guerre en Ukraine, éclipsée par la crise au Moyen-Orient. Une crise en voie d'apaisement, les prix du pétrole continuent de baisser à la perspective d'une réouverture complète du détroit d'Ormuz dès vendredi. De son côté, le chef de la diplomatie iranienne considère que la fin de la guerre au Liban est la question la plus importante. En mondial de football, c'est le jour J pour la France et le Sénégal qui s'affrontent ce soir à New York. Dans ce journal aussi, un projet de loi constitutionnelle pour une Corse autonome au sein de la République. Son examen commence à l'Assemblée nationale. Volodymyr Zelensky est arrivé ce matin au sommet du G7 à Évian, dans le sud-est de la France. Accueilli par Emmanuel Macron, le président ukrainien cherche encore et toujours le soutien de l'Occident. Et dans ce cadre, il espère s'entretenir seul à seul avec Donald Trump, lui aussi présent. La guerre en Ukraine domine les débats du G7. Le Moyen-Orient est lui aussi très haut dans l'agenda. Donald Trump s'est félicité du protocole d'accord conclu avec l'Iran. Avancée positive pour son pays et pour la région, assure-t-il. Même s'il reste de nombreux points à négocier avec Téhéran, notamment sur la question du nucléaire, ces inconnus et même ces doutes divisent la classe politique américaine. Sur place pour RFI, Loubna Anaki.
2: J.D. Vance en est sûr, cet accord va apporter la sécurité et la stabilité dans toute la région. Le vice-président sera à la tête de la délégation américaine pour la signature officielle du protocole d'accord avec l'Iran prévu vendredi en Suisse. Et sur la chaîne CNBC, il salue une victoire pour Washington.
3: Leur armée est détruite, le détroit d'Ormuz est ouvert, leur programme nucléaire a été détruit et nous avons des moyens de pression économique qu'on n'avait pas il y a un an et demi.
2: Un message de victoire repris par les alliés de Donald Trump, même si dans le camp républicain, chez les Faucons qui attendaient une victoire militaire plus décisive, certains se montrent sceptiques. Le sénateur Lindsey Graham a émis des réserves et s'est dit, je cite, préoccupé par le fait que la vision qu'a l'Iran de cet accord semble différer de celle présentée par l'équipe de négociation américaine. Il insiste sur le fait que tout accord définitif devra être validé par le Congrès. Côté démocrate, Hakeem Jeffries dénonce une guerre pour rien.
4: Les prix de l'essence ont flambé, l'Iran est plus fort aujourd'hui et les Américains sont moins en sécurité.
2: Et certains démocrates n'hésitent pas à parler d'une reddition de Donald Trump. Loubna Anaki, New York, RFI.
0: Donald Trump l'assure, le détroit d'Ormuz sera complètement ouvert vendredi, jour de la cérémonie officielle de signature du protocole d'accord visant à mettre fin à la guerre. De leur côté, des médias iraniens rapportent que 3 pétroliers et 2 cargos chargés de marchandises ont traversé la zone, jusque-là soumise au blocus naval américain, tout comme le nucléaire iranien. La question du Liban devrait figurer dans les points qui feront l'objet de négociations dans les 60 jours suivant la signature de cet accord. Le chef de la diplomatie iranienne insiste sur son importance. Il s'agit sans doute de la question la plus importante, a-t-il fait savoir. Le G7 se déroule à Évian avec en toile de fond un acteur absent physiquement et pourtant omniprésent dans les conversations, c'est la Chine. Pékin n'est pas membre du club des grandes démocraties industrialisées, mais son poids économique est devenu tel que certains s'interrogent. Un G7 sans la Chine a-t-il encore un sens? À Pékin, pour RFI, Claire Broderst.
5: La Chine n'est pas autour de la table du G7, mais elle s'invite dans presque toutes les discussions. Premier exportateur mondial, détentrice d'un quasi-monopole sur certaines terres rares, deuxième économie de la planète, Pékin est devenu incontournable. À tel point que certains experts comparent un G7 sans la Chine à une Coupe du Monde sans le Brésil. Pourtant, son entrée dans le club paraît hautement improbable. Le G7 se définit avant tout comme un regroupement de démocratie libérale, un critère que la Chine de Xi Jinping ne remplit pas. Résultat, les dirigeants occidentaux cherchent plutôt à coordonner leurs réponses face à ce qu'ils considèrent comme un défi commun. Emmanuel Macron a fait de la question des déséquilibres commerciaux avec Pékin l'un des thèmes centraux du sommet. Mais la Chine ne semble pas disposée à modifier son modèle économique. Lors d'une visioconférence organisée en amont du G7, Pékin a défendu le multilatéralisme et rejeter toute remise en cause de sa stratégie. Une preuve peut-être que le principal défi du G7 n'est plus de savoir comment contenir la Chine, mais comment composer avec elle. Cléa Broders de Pékin, RFI.
0: Le chef de la junte birmane est à Pékin pour recueillir le soutien de la Chine. Il a rencontré ce matin son homologue Xi Jinping. Isolé diplomatiquement et confronté à une guerre civile, le président birman Min Aung Hlaing réclame à son grand voisin un soutien politique, des armes et une aide financière. Autre déplacement aujourd'hui, celui du secrétaire général de l'ONU en Haïti. Antonio Guterres rend sur place pour dire son soutien à la population victime depuis les années de la brutalité des gangs. En Syrie, les nouvelles autorités cherchent à apaiser un climat devenu de plus en plus tendu autour des anciens responsables du régime Assad. Face aux appels à la dénonciation, aux traques et autres tensions persistantes, ces autorités s'emploient à éviter les règlements de compte hors du cadre judiciaire. Reportage de notre correspondant à Damas, Mohamed Erami.
6: C'est une conférence de presse organisée ce lundi 15 juin par le ministère de l'Intérieur à Damas. Le porte-parole Nouruddin Al-Baba réagit à la multiplication des initiatives visant d'anciens responsables du régime Assad. Les autorités disent vouloir éviter les règlements de compte et rappellent que les arrestations relèvent exclusivement de la justice et des forces de l'ordre.
7: Nous réaffirmons que la justice reste notre priorité et que l'état de droit est notre principal outil d'action. La construction de la nouvelle Syrie passe par des institutions solides, une justice indépendante et un processus de reddition des comptes justes et équitables qui ne protège personne et ne lèse personne.
6: Depuis la chute de Bachar al-Assad en décembre 2024, les nouvelles autorités cherchent à concilier les demandes de justice des victimes avec le rétablissement de l'autorité de l'État. Elles mettent notamment en avant leur direction de la lutte contre le terrorisme, chargée à la fois des enquêtes sécuritaires et de la traque des personnes recherchées pour des crimes commis sous l'ancien régime.
7: Nous avons mis en plus un service de lutte contre le terrorisme. Cette unité est chargée de la prévention des menaces sécuritaires, du démantèlement des cellules et organisations terroristes, ainsi que la traque des personnes impliquées dans des crimes commis sous l'ancien régime. Cette direction a déjà permis de déjouer plusieurs projets d'attentats visant la population syrienne.
6: Selon le ministère de l'Intérieur, près de 6000 anciens militaires sont actuellement détenus dans le cadre d'enquêtes liées à l'ancien régime. Mohamed Erami, Damas, RFI.
0: Face au Mondial de football, c'est le jour J pour la France et le Sénégal qui s'affrontent ce soir à New York. Dans le même groupe I, la Norvège fait ses débuts contre l'Irak. À suivre aussi la nuit prochaine, cette fois dans le groupe J, les matchs Argentine, Algérie et Autriche-Jordanie. Avant les entrées en lice très attendues de la France et de l'Argentine, les derniers matchs de ce Mondial ont réservé des surprises. L'Espagne surtout a buté sur le Cap-Vert 0-0 et la Belgique a sauvé les meubles face à l'Égypte 1-1, tout comme l'Uruguay contre l'Arabie Saoudite 1-1. À Los Angeles, les débuts sous haute surveillance de l'Iran ont été précédés de manifestations. Des centaines de personnes issues de la diaspora s'étaient donné rendez-vous pour crier leur opposition à la République islamique. Enfin, je vous rappelle que vous trouvez sur notre site internet le calendrier du mondial avec le programme complet. En France, dans l'actualité politique, le début à l'Assemblée nationale de l'examen du projet de loi constitutionnelle visant à inscrire l'autonomie de la Corse dans la loi fondamentale. Rendez-vous tout sauf anecdotique pour Lille, qui a connu une vague de violence il y a 4 ans après l'assassinat du militant Yvan Colonna. Marie Lecoq, c'est l'aboutissement d'un long processus qui ne fait pas consensus dans la classe politique.
8: Il y a 4 ans, Gérald Darmanin, à l'époque ministre de l'Intérieur, l'avait présenté comme un geste d'apaisement en ouvrant la voie à un renforcement de l'autonomie de la Corse. Concrètement, cela veut dire que certaines lois et certains règlements qui s'appliquent partout en France ne s'appliqueraient plus là-bas. Mais ce n'est pas tant le fond du dossier qui divise la classe politique, ce sont plutôt les termes. À gauche, certains élus contestent la notion de communauté. À droite, même réserve, mais c'est aussi et surtout sur le transfert du pouvoir législatif que ça coince. Quant au Rassemblement national, on marche...
0: Des soucis avec la retransmission du journal, la fin du journal pour l'instant.
8: Entre son rapprochement avec les nationalistes corses et sa volonté de défendre une contre-proposition limitant ce pouvoir. Les indépendantistes corses auront un œil acéré sur les débats. Dans les colonnes de la Tribune dimanche, le maire de Bastia, Gilles Simeoni, a prévenu qu'un rejet du texte serait, je cite, « lourd de conséquences perturbantes ». Les débats doivent se poursuivre jusqu'à vendredi. Le texte sera ensuite examiné au Sénat à l'automne, puis devant le Congrès, où il devra réunir les 3/5 des parlementaires.
0: Marie Lecoq du service politique, et c'est ainsi que se referme le journal. Je vous retrouve à 13h pour une nouvelle édition. Mais tout de suite, Lucie Bouteloup pour 8 minutes.
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1: Trois rendez-vous dans le cadre des Nuits du spectacle vivant au Casino 3 rue Émile Le Grel à Arras. D'abord, Drôle de Star par le groupe vocal Drôle d'Idées. Ils vous proposent de découvrir leur nouveau spectacle. Il dépeint un monde absurde et décalé, peuplé de créatures hybrides pour lancer un SOS ironique et tendre sur la condition humaine. Il interroge notre humanité, nos obsessions et notre déconnexion avec la réalité à travers le regard dérouté d'un martien. C'est vendredi 19 juin à 20h. Un autre rendez-vous ensuite, les soirées de l'atelier d'impro du Pharos. Les élèves de l'atelier d'improvisation du Pharos par Impro Academy vous donnent rendez-vous pour un spectacle où personne ne sait ce qu'il va se passer et où tout se joue en direct devant vous. C'est samedi 20 juin à 19h. Et enfin, Gala of the Year de Croustillant, une soirée exceptionnelle autour des danses hip-hop avec des danseurs de l'association Croustillant, prêts à retourner la scène. Hip-hop, breaking, foot, freestyle seront au rendez-vous pour célébrer une année de travail, de passion et de progression. C'est samedi 20 juin à 20h30. Les trois rendez-vous se passent au Casino, 3 rue Émile Le Grel à Arras. Tarif 3 euros. Et pour réserver vos places, c'est sur le www.pharos-arras.fr ou à la billetterie du Pharos aux horaires d'ouverture. Un autre rendez-vous pour terminer, les Fous de Théâtre vous invitent à passer une soirée d'été sous le signe du rire et de l'imaginaire. Pour cette sixième édition, leurs comédiens voyageront dans la tête de la fontaine ou surferont autour de la présidentielle 2022. Un spectacle de théâtre à voir le 20 juin à 17h30. Restauration et buvette sur place, c'est à la salle Jordan de Lacherie, 23 rue Jean Jaurès à Beaurains.

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1: Bonjour à toutes et à tous, bienvenue dans votre magazine Info 30, édition du mardi 16 juin 2026. Au programme de votre magazine aujourd'hui, un agenda à retrouver en deuxième partie de ce magazine. On évoquera des événements à voir et à entendre cette semaine. Parmi les rendez-vous, une soirée débat, du vélo, du cinéma. On retrouvera aussi une date de concert et un festival, ainsi qu'une expo à voir en ce moment. Avant ça, Nico a reçu les organisateurs d'un spectacle Son et Lumière qui se prépare à Pain en Artois, au sud-ouest d'Arras.

0: Souvenirs d'Artois, les échos du temps. C'est un spectacle son et lumière qui se passe les 4, 5, 11 et 12 septembre prochains à Paz-en-Artois, c'est au sud-ouest d'Arras. Pour évoquer ce spectacle, on est par téléphone avec Isabelle de l'association Les Spectacles de Paz-en-Artois. Bonjour à vous.
1: Bonjour.
0: Alors, est-ce que vous pouvez d'abord nous raconter comment ça a commencé cette aventure? Parce que c'est quand même une aventure pour une association de réaliser un son et lumière quand même de grande envergure.
1: Tout à fait, c'est vrai que c'est vraiment une belle et grande aventure qui a débuté en fait en juillet 2024 où l'association est née sur Paz-en-Artois et dès septembre suivant, en 2025, on proposait notre premier son et lumière et cette année, effectivement, on entame notre deuxième production puisque c'est encore un tout nouveau spectacle. Donc c'est vrai que c'est une grande aventure humaine et c'est un grand challenge, on va dire.
0: Alors, comment c'est venu cette idée? Pourquoi un son et lumière? Il y avait déjà des gens qui avaient une expérience là-dedans ou comment ça s'est passé au tout début du projet?
1: Alors, notre président, Ludovic Langlard, avait déjà une expérience dans le spectacle vivant et le son et lumière sur Bouc Maison et a cherché à continuer cette activité. Donc, et c'est l'idylle de Paz-en-Artois qui lui a proposé de s'installer, d'installer l'association sur la commune. Et puis, s'en est suivi, en fait, une grande réunion d'information pour vraiment informer sur le projet et puis rechercher des bénévoles et des partenaires, enfin, toute personne de bonne volonté qui souhaitait faire part de ce projet. Et c'est comme ça que petit à petit, en fait, c'est venu. Et puis, chacun a apporté ses compétences différentes dans différents domaines. On est à peu près une centaine de bénévoles. Il y en a entre 70 et 80 sur l'espace scénique chaque soir. Mais c'est vrai qu'on vient tous d'horizons vraiment différents et variés. Et du coup, chacun amène ses compétences. Et puis, on fait aussi surtout de belles rencontres qu'on n'aurait pas effectuées dans la vie de tous les jours, j'ai envie de dire.
0: Alors, ça s'appelle Les Échos du Temps. Ça raconte quoi, ce spectacle ?
1: Alors, l'année dernière, le spectacle s'intitulait Souvenirs d'Artois, où on a effectivement balayé un petit peu l'Artois de la période 1912 à 1920. Et pour notre second spectacle, on s'est dit pourquoi aller plus en profondeur et pourquoi ne pas plus axer sur le village en lui-même de Paz-en-Artois. Et c'est ce qui a guidé effectivement nos metteurs en scène sur l'écriture, la réécriture du scénario et puis la refonte totale de la bande-son, en fait. Et cette année, on sera non pas guidé par les souvenirs d'un soldat, mais on sera guidé par le clocher de Paz-en-Artois lui-même, qui invitera le public à revivre, en fait, le destin des habitants du village de cette époque, et donc également de leur vie pendant la Première Guerre mondiale. Et c'est vrai qu'à travers leurs joies, leurs épreuves, mais aussi leurs espoirs, les Échos du Temps va proposer une immersion plus humaine, mémorielle et historique au cœur de l'Artois, en fait.
0: Il y a l'idée d'une transmission par ce spectacle aussi. C'est aussi l'un des objectifs de cette initiative.
1: Tout à fait. L'objectif, c'est vrai que je pense que tout le monde a compris. Hein, on est tous passionnés d'histoire au sein de l'association. Et c'est vraiment ce devoir de mémoire qu'on aimerait passer, je dirais, de façon culturelle, ludique, sans que ce soit dramatique. Mais voilà quoi, ça fait partie de notre histoire. C'est ce qui forge notre pays aujourd'hui, hein, c'est ce qui explique en partie notre pays aujourd'hui. Et je pense que c'est important de transmettre effectivement aux jeunes générations ces faits qui malheureusement ne sont pratiquement plus relatés de bouche à oreille, puisque malheureusement les gens partent peu à peu, quoi.
2: Je tiens à remercier l'ensemble de mes bénévoles.
0: Suite de notre entretien par téléphone avec Isabelle de l'association Les Spectacles de Paz-en-Artois. Alors, vous l'avez dit, il y a une solide équipe de bénévoles. Comment ça se passe là? Vous travaillez déjà depuis plusieurs semaines, plusieurs mois peut-être déjà
1: ah là au... là, on travaille déjà depuis... oui, on travaille déjà depuis plusieurs mois maintenant. C'est vrai que là, arrivé à cette époque-ci, ça s'intensifie, je dirais, un peu dans tous les domaines. Mais effectivement, par exemple, tout ce qui est script, scénario, tout ça, c'est bouclé. La bande-son, elle est encore en cours. On a des enregistrements de voix avec les bénévoles encore ce vendredi, par exemple. On a effectivement tout le travail de promotion, d'affiches, de tracks, de partenaires à trouver pour nous aider dans cette belle aventure. Et puis, après, je ne peux pas trop dire, je ne veux pas révéler certaines surprises, mais voilà, c'est vrai que plus on avance et plus on va être, on va dire, dans le cœur de l'action avec les répétitions, les premières répétitions, effectivement, qui vont commencer tout doucement. Oui.
0: Alors, pour donner une idée, hein, Pazon-Arthaud, c'est quand même une petite commune, il y a moins de 1000 habitants, une centaine de bénévoles pour un village de 2000 habitants, c'est beaucoup, quoi. Ça veut dire que quasiment tout le village, enfin, une grande partie du village est impliquée.
1: Alors effectivement, c'est vrai que Pas-en-Artois, c'est une commune vraiment très dynamique où il se passe toujours plein de choses. Et on a réussi à fédérer autour de cette association des bénévoles du Pas-de-Calais, de Pas-en-Artois certes, mais du Pas-de-Calais en général. On draine jusqu'à Arras et de la Somme également. Moi-même d'ailleurs, j'habite dans la Somme, un petit village à côté de Doulan. Voilà, on a réussi à fédérer autour de ce projet historique. Vraiment trois générations de bénévoles c'est vrai que c'est une belle aventure humaine aussi à ce niveau-là, quoi. Au-delà du projet qui nous rassemble, ben on passe de beaux moments, on passe des fous rires, quelquefois des moments un petit peu plus techniques où où la tension est plus soutenue, etc. Mais c'est vrai que c'est un beau challenge aussi d'animer la commune quand on n'y est pas nous-mêmes. Voilà, et pourtant on s'y sent vraiment bien intégré, c'est vrai.
0: Alors qui dit son et lumière historique dit aussi décor et costume, là aussi j'imagine qu'il y a un gros travail pour tout ça.
1: Alors oui, effectivement, l'année dernière on a eu notre gros travail de construction de décors. On a des décors de 7 mètres de haut, donc on est parti en fait d'un tas de palettes, on est parti de rien, des palettes, des clous, nos bras, et puis fort du scénario, on est parti dans la construction de fermes. J'ai envie de vous dire plus grand que nature. Tout ça dans la joie, dans la bonne humeur. On y a passé beaucoup de temps. C'est vrai que cette année, au niveau des décors, c'est un peu plus calme, on va dire, puisque on va faire qu'améliorer. Grâce à des effets spéciaux.

0: personnes
1: Ah oui.
0: sur les quatre représentations, soit 500 spectateurs à peu près par soirée. Alors l'année dernière, on a été victime de notre succès. C'est vrai qu'on a joué à guichet fermé nos quatre représentations. Je vous avoue, hein, faut être honnête qu'on s'y attendait pas du tout. Ça a été vraiment un beau succès qui a récompensé vraiment tous nos efforts, quoi. Et on était très contents de l'engouement que ça a suscité. Et on espère réitérer cette année. Donc effectivement, la billetterie est déjà en ligne actuellement. Les auditeurs peuvent la trouver facilement sur Billets Web. Hein. Il suffit de chercher sur le moteur de recherche Souvenirs de Pas en Artois ou l'association de Pas en Artois et on trouve facilement. On peut réserver dès maintenant, éventuellement payer également dès maintenant par carte bancaire. Donc on a un tarif adapté, hein, bien sûr, hein, aux adultes, aux enfants. On a aussi un tarif PMR sur justificatif. Et puis, on a réitéré, fort du succès de l'année dernière, notre place VIP, en fait, où là, pour quelques euros de plus, la meilleure place de gradin est réservée, ainsi qu'un parking un peu plus près. Vous avez également un cocktail de bienvenue qui est offert, hein, donc une boisson avec quelques grignotages salés sucrés et qui permet de discuter avec des bénévoles et des figurants de l'association. Et puis, avant le spectacle, vous avez une visite comptée des coulisses de l'espace scénique avec les metteurs en scène, donc qui vous explique toutes les subtilités en fait de la mise en scène, du scénario, etc. Donc, et puis, on va mettre en place prochainement, je pense là à la fin du mois ou voire début juillet comme l'année dernière, un système de permanence en mairie pour les personnes qui souhaiteraient éventuellement de l'aide pour réserver sur Internet ou qui préféreraient déposer leur chèque en mairie comme ils l'ont pu faire l'année dernière. Il n'y a pas de problème à ce niveau-là.
1: Isabelle, merci. Et puis donc je
0: Merci
1: rappelle
0: à vous.
1: que le son et lumière, les échos du temps organisés par les spectacles de Pas en Artois, donc c'est à Pas en Artois au sud-ouest d'Arras, les 4, 5, 11 et 12 septembre prochains. Merci à vous.

Merci Nico pour cet entretien. On passe à la seconde partie de ce magazine, partie agenda. Une soirée débat, cancer, colère, mercredi 17 juin à 18h30. Le collectif Cancer Colère vous invite à une soirée de rencontres et de discussions avec les membres de l'Alliance contre les pesticides Hauts-de-France. Avec Fleur Breteau, fondatrice du collectif Cancer Colère et des représentants des Amis de la Confédération Paysanne, de Génération Future, des Soulèvements de la Terre, d'Extinction Rébellion Lille, de Greenpeace et des Naturalistes des Terres. C'est à la MRES, Maison Régionale de l'Environnement et des Solidarités, 5 rue Jules de Vic à Lille-Five. Dans l'agenda écologie de la communauté urbaine d'Arras, à vélo jusqu'à la source du Crinchon. Le matin de la citadelle à Annie, suivez le Crinchon à vélo en découvrant les éléments patrimoniaux qui bordent cette rivière périurbaine. Pause pique-nique conviviale à Annie, en extérieur. Et l'après-midi d'Annie à Rivière, poursuivez l'épopée à travers des anecdotes historiques en découvrant les secrets de ce cours d'eau jusqu'à sa source. C'est en partenariat avec Arras Pays d'Artois. Rendez-vous mercredi 17 juin, animation gratuite, inscription obligatoire au 03 21 21 01 55. 03 21 21 01 55 ou sur animation au singulier @cu-arras.org. On passe au cinéma avec un ciné-goûté, donc au ciné Jacques Prévert de Arnes. Projection de Swing, une comédie de Tony Gatliff. C'est ce mercredi 17 juin à 14h30. Tarif plein 5 euros, tarif réduit 4 euros. Le cinéma Jacques Prévert de Arnes, c'est au 36 rue de Monceau-les-Mines à Arnes. Dans la partie musique-concert de notre agenda, Groundation, du reggae. Première partie.

avec Max One and the Roost Maker. C'est jeudi 18 juin à 20h au Métaphone à Wagny. Tarif de 27 à 33 euros. Toujours de la musique avec le Didouda Arras Festival, organisé par l'association arageoise Didouda. Une édition placée sous le signe de la diversité musicale et du partage, avec des artistes aux univers variés, un coup de cœur pour les sonorités créoles et une scène régionale bien vivante. Avec Tony Cello, Leila Wissou, Ariel Tintard, Anaïs Rosso, Monsieur 13, Rosa, Gandiam, The Liquidators, et aussi les sessions à vous le micro, la projection de la comédie musicale dans la cuisine des Nguyen, le marché qui chante et une batucada. C'est à Arras, dans plusieurs endroits de la ville, à l'hôtel de Guine, au théâtre d'Arras sur le marché, du 18 au 21 juin. Retrouvez l'ensemble de la programmation sur le site internet du Didouda Arras Festival. Et on termine cet agenda avec une exposition, celle des cours de dessin App Art. À Arras, dessin, collage, aquarelle, pastel. Venez découvrir les œuvres des élèves de ces cours de dessin jusqu'au 26 juin à l'Office culturel de rue de la Douizième à Arras. Info 30, c'est terminé pour aujourd'hui. Prochain rendez-vous avec votre magazine d'info locale dès demain, 7h30, 12h30 et 18h.

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3: Bonjour Lucie, bonjour à tous. Le tour de l'actualité dans le monde, 2h30 ensemble avec nos correspondants, avec nos envoyés spéciaux pour parler aujourd'hui du sommet du G7. Avec l'Ukraine à l'agenda, Donald Trump estime que la Russie devrait conclure un accord. Lui qui n'a pas encore rencontré le président ukrainien, pourtant présent à Évian. Nous serons en ligne avec notre envoyé spécial au début du journal dans une minute. Et après l'Ukraine, les pays du G7 discutent du Moyen-Orient aujourd'hui. À la suite de l'annonce d'un accord entre les États-Unis et l'Iran, à l'instant, le Qatar se dit prudemment optimiste. Et il semble que les autres pays du Golfe soient sur la même ligne parce qu'on ne les a pas beaucoup entendus. On essaiera de comprendre pourquoi avec notre invité dans un peu plus d'une heure.
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3: Une marche pour se souvenir aujourd'hui en Afrique du Sud. Hommage aux victimes de la manifestation de Soweto il y a 50 ans. Des milliers d'étudiants dans les rues pour dénoncer l'apprentissage de l'Afrikaans imposé par le régime de l'apartheid violemment réprimé. Une photo prise ce jour-là avait fait le tour du monde. Celle d'un enfant de 12 ans dans son uniforme d'écolier tué par la police. Sa sœur sera notre invitée tout à l'heure.
4: Puis il y a eu un autre coup de feu. Alors nous avons dû retourner nous cacher. Malheureusement, nous nous sommes séparés. Non loin de moi, j'ai compris que quelque chose s'était mal passé. J'ai vu un corps. Et la première chose que j'ai aperçue, ce sont les chaussures de mon frère. Son nom a apporté de la justice ici, en Afrique du Sud. Même s'il n'était personne, qu'il n'était qu'un enfant.
3: Entretien à écouter dans Afrique Midi, à midi et demi, temps universel. On appellera aussi notre correspondant dans un instant dans le journal. Et puis on parlera de foot aujourd'hui, de l'une des rencontres très attendues de ce début de Coupe du Monde. L'entrée en lice de la France et du Sénégal, les Bleus parmi les favoris cette année. Mais les Lions de la Teranga n'ont pas à trembler. Parole de supporters.
5: Ils évoluent tous dans le même championnat. Donc, on ne doit pas avoir de complexe devant leur équipe. La défense et le milieu doivent être solides pour faire face à la vivacité du jeu français. En 2002, personne ne prédisait la victoire du Sénégal. Et je trouve que cette équipe que nous avons est largement au-dessus de celle que nous avions à l'époque. Donc, on peut déjouer cette équipe de France.
3: La confiance à Dakar où l'on vibre déjà foot à 6h maintenant du coup d'envoi. On vous dit tout aussi de cette équipe de France tant attendue. Rendez-vous dans une demi-heure avant le journal des sports à midi et quart temps universel. Vous avez le programme. Bienvenue. Et pour commencer votre journal, Gilles Moreau, le Moyen-Orient, mais l'Ukraine aussi domine les travaux du G7 aujourd'hui.
6: Oui, donc Volodymyr Zelensky est arrivé ce matin à Évian dans le sud-est de la France. Face à l'agression russe, le président ukrainien cherche encore et toujours le soutien de l'Occident en invité particulier. Il a été accueilli vers 9h ce matin à l'hôtel Royal par Emmanuel Macron en personne. Valérie Gas, bonjour, vous êtes sur place pour RFI. Cette image, Valérie, bonjour, eh bien, Gilles. C'est tout un symbole, hein.
7: Oui, ça n'a rien d'anodin. Hein. Emmanuel Macron ne s'est pas contenté d'attendre Volodymyr Zelensky sur le tapis rouge. Il est sorti pour aller l'accueillir à pied en haut du jardin de l'hôtel Royal avant de redescendre avec lui en marchant devant les caméras. C'est un message qu'a voulu envoyer Emmanuel Macron en mettant en scène l'arrivée de Volodymyr Zelensky. Il lui a accordé un égard particulier auquel n'a pas eu droit hier Donald Trump, qui a été accueilli comme tous les autres dirigeants du G7 par le chef du protocole de l'Élysée. La discussion sur l'Ukraine a ensuite duré 1h30 ce matin. Donald Trump était bien là et selon une source diplomatique française, il y a eu une unité parmi les dirigeants sur 4 points. La reconnaissance de la souveraineté, de l'intégrité territoriale de l'Ukraine, de l'existence d'une dynamique en faveur de Kiev sur le terrain, de la nécessité de soutenir l'Ukraine avec des moyens, par exemple, de défense anti-aérienne et un accord pour mettre la pression sur la Russie, notamment par des sanctions sur le gaz et le pétrole. Le président Zelensky doit maintenant rencontrer Donald Trump en bilatéral et va rester à Évian jusqu'à la fin du sommet.
6: Merci Valérie Gas. en direct d'Evian pour RFI. La guerre en Ukraine donc domine les débats du G7, mais le Moyen-Orient est lui aussi très haut dans l'agenda. Donald Trump s'est félicité du protocole d'accord conclu avec l'Iran. Avancée positive pour son pays et pour la région, assure-t-il, même s'il reste de nombreux points à négocier avec Téhéran, notamment sur la question du nucléaire. Donald Trump l'assure, le détroit d'Ormuz sera complètement ouvert vendredi, jour de la cérémonie officielle de signature du protocole d'accord. De leur côté, des médias iraniens rapportent que 3 pétroliers et 2 cargos chargés de marchandises ont traversé cette zone jusque-là soumise au blocus naval américain. Alors que les détails de l'accord de paix n'ont toujours pas été rendus publics, la communauté internationale espère que cet accord cadre mettra fin au conflit sur tous les fronts. C'est en tout cas le vœu du Pakistan, le principal médiateur. Son rôle dans les négociations a été salué à travers le monde, mais le Pakistan a aussi vu son risque sécuritaire s'aggraver. Explication avec vous, Mélissa Barra.
8: Oui, Gilles, le Pakistan est passé d'un partenaire peu fiable pour Washington, vu comme proche des talibans évasifs sur la lutte contre le terrorisme, à un allié de premier rang capable cette fois d'apaiser les différends entre grandes puissances. Islamabad avait toutes les raisons de s'engager dans une médiation active entre les États-Unis et l'Iran dans ce conflit aux portes du Pakistan et dans lequel il paye un lourd tribut économique puisque 85% de ses hydrocarbures proviennent du Moyen-Orient. Pearl Pandya est spécialiste du Pakistan pour l'ONG ACLED qui recense les conflits dans le monde.
9: C'est une victoire diplomatique majeure pour le Pakistan, au-delà des considérations économiques ou sécuritaires. Il s'est fait un nom, une réputation sur laquelle on peut parier. C'est un succès pour ses dirigeants civils et militaires.
8: Un succès qui a un prix, celui des répercussions de la guerre sur son territoire. À Karachi, des manifestants chiites avaient pris l'assaut du consulat des États-Unis et des tensions se sont aussi ravivées à la frontière avec l'Iran.
6: Mélissa Barra du service international, merci à vous. Vous vouliez poursuivre peut-être et terminer.
8: Ben justement, sur cette frontière, retrouver la stabilité prendra du temps, pas sachant qu'il y a un autre conflit de voisinage qui occupe les autorités palestiniennes, pakistanaises, celui de l'Afghanistan.
6: Merci infiniment pour ces explications. Mélissa Barra, en direct dans ce journal, un mot encore des prix du pétrole. Il continue de baisser après les déclarations de Donald Trump sur la réouverture complète du détroit d'Ormuz vendredi, sans pour autant s'effondrer. Le prix du baril de Brent de la mer du Nord affiché ce matin, $81.
3: L'Afrique du Sud commémore le soulèvement de Soweto il y a 50 ans.
6: C'était le 16 juin 1976. Des milliers d'étudiants manifestaient contre une loi sur l'apprentissage en langue africaine, la langue de la minorité blanche à l'époque au pouvoir. Très vite, la manifestation s'était transformée en bain de sang. La police avait même ouvert le feu sur des enfants. Un vrai tournant dans la lutte anti-apartheid. Valentin Hugues, vous êtes sur place. Bonjour.
10: Bonjour Gilles.
6: Pour ces 50 ans, plusieurs événements étaient organisés, en particulier une grande marche dans des rues particulièrement symboliques de Soweto.
10: Oui, particulièrement symbolique parce que nous étions là où tout s'est passé il y a 50 ans. Seth Mazibuko, l'organisateur, a rappelé que les premiers coups de feu avaient éclaté juste ici, à ce coin de rue. Il avait 16 ans à l'époque du soulèvement de Soweto et au micro aujourd'hui devant quelques centaines de personnes, il n'a pas pu retenir ses larmes au moment de raconter l'horreur de voir des corps sans vie sur le sol. Cette violence inouïe, les jeunes présents aujourd'hui l'avaient bien en tête. J'ai échangé avec plusieurs étudiants de 13, 14, 15 ans, en uniforme d'écolier, qui me disaient sans leur courage, on ne serait pas là aujourd'hui. On a entendu beaucoup de merci, des merci adressés à cette génération qui a osé défier un pouvoir brutal et qui a participé à le faire chuter. Et puis parce que nous sommes 50 ans plus tard, les jeunes présents à la marche avaient aussi des messages sur leurs pancartes. On lisait « Stop à la corruption, stop à la drogue, plus de liberté économique, plus de jobs ». En fait, cette marche, c'était vraiment comme une rencontre entre générations. Les vétérans de 1976 ont tenu à passer le flambeau avec l'idée que voilà, les anciens ont fait ce qu'ils avaient à faire, ils se sont battus, mais qu'il reste du travail, beaucoup de travail, et que c'est maintenant à la jeunesse de faire entendre sa voix, par exemple face au chômage de masse.
6: Merci Valentin Hugues, en direct de Soweto pour RFI. Le chef de la junte birmane est à Pékin pour recueillir le soutien de la Chine. Il a rencontré ce matin son homologue Xi Jinping, qui a dit soutenir la défense de la souveraineté birmane, isolée diplomatiquement Iran est confronté à une guerre civile. Le président Min Aung Hlaing réclame à son grand voisin un soutien politique, des armes et une aide financière. Autre déplacement, celui du secrétaire général de l'ONU en Haïti. Antonio Guterres se rend sur place pour dire son soutien à la population victime depuis des années de la brutalité des gangs.
3: On prend maintenant la direction de la Suède.
6: La Suède qui durcit sa politique migratoire, dominée par l'extrême droite. Le Parlement vient d'adopter deux lois pour faciliter l'expulsion des migrants. L'une repose sur leur comportement, l'autre sur la délation de la part des fonctionnaires suédois. Muriel Paradon, ce durcissement est dénoncé par les organisations de défense des droits de l'homme.
11: En Suède, on l'appelle la loi des mouchards. Désormais, les fonctionnaires de plusieurs services publics seront tenus de signaler à la police et à l'agence de l'immigration les étrangers sans papier. Il y a certaines exemptions, comme les services de santé, mais le système est pernicieux et dangereux, selon Louise Bonneau, chargée de plaidoyer à PICUM, une organisation de défense des sans-papiers.
12: Par exemple, si une femme va accoucher d'un enfant, les sages-femmes vont devoir transmettre les informations relatives comme tout enfant, un nouveau-né à l'agence fiscale suédoise afin que l'enfant soit enregistré. Donc la sage-femme n'aura pas normalement ce devoir de signalement. Par contre, l'agence fiscale est tenue de signaler un parent ou un enfant qui est sans papier. Donc du coup, rien que le fait d'avoir un enfant va faire qu'on aura quand même ce partage d'informations. Et ça fait que, clairement, l'exemption accordée aux professionnels de santé ne constitue pas une protection réelle pour vraiment l'accès à la santé, dont dans cet exemple, une femme qui accoucherait.
11: Les migrants vivront désormais dans un climat de d'autres lois a été adoptée hier par le Parlement suédois. Elle permettra de révoquer les permis de séjour aux migrants en fonction de leur comportement. Il ne s'agit pas seulement d'éventuels délits, selon le texte, mais aussi de façon de vivre de ces migrants et de leur moralité.
6: Muriel Paradon.
3: La Coupe du Monde de foot, c'est le jour J pour la France et pour le Sénégal qui s'affrontent ce soir à New York.
6: Et dans le même groupe, la Norvège fera ses débuts contre l'Irak. À suivre aussi la nuit prochaine, cette fois dans le groupe J, les matchs Argentine, Algérie et Autriche-Jordanie. Avant les entrées en lice très attendues de la France et de l'Argentine, les derniers matchs ont réservé des surprises. L'Espagne surtout qui a buté sur le Cap-Vert 0-0. Et la Belgique a sauvé des meubles face à l'Égypte. Score final 1 partout. À Los Angeles, les débuts sous haute surveillance de l'Iran ont été précédés de manifestations. Des centaines de membres de la diaspora s'étaient donné rendez-vous pour crier leur opposition à la République islamique. La sélection iranienne, la team Melli, affrontait la Nouvelle-Zélande. En outre, elle n'a pas été particulièrement soutenue par ses supporters sur place. Cédric De Oliveira.
13: C'était un match spectaculaire face à la Nouvelle-Zélande. Un duel conclu sur un nul de partout, frustrant pour la team Melli qui a disputé cette rencontre dans de drôles de conditions. Plusieurs centaines de supporters de la communauté iranienne de Los Angeles, la plus importante au monde, s'étaient rassemblés devant le Sophie Stadium pour protester contre cette équipe nationale qu'elle considère comme l'équipe du régime toujours en place. L'hymne iranien a ensuite été sifflé par certains spectateurs et lorsque les journalistes présents sur place ont demandé...

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1: Hey, bonjour à tous, bienvenue sur votre radio. À l'antenne, vos présentateurs Mathis et Clément.
2: Aujourd'hui, dans cette émission spéciale sur le développement durable, nous accueillons le collège Jean Zé à Lens qui a travaillé sur le sujet. Nous commençons par Imran, Gabin, Zéchan, Ruben qui vont vous présenter le CERDD.
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4: Salut, c'est Ruben du collège Jean Zé. Aujourd'hui, je suis avec Imran et Zéchan pour parler du CERDD, le centre ressources du développement durable des Hauts-de-France. Pour en parler avec nous, j'accueille par le téléphone Léa Coulon. Bonjour.
5: Est-ce que vous pouvez vous présenter ?
6: Oui, alors bonjour, je m'appelle Léa Coulon et je suis passeuse de nature pour la petite structure que j'ai créée l'année dernière qui s'appelle Murmure, les petites voix de la nature, avec laquelle je propose des animations d'éducation à l'environnement, aux enfants, aux jeunes et aux familles pour réveiller la compréhension, l'émerveillement et la préservation du vivant. J'accompagne aussi un collectif de centres sociaux qui sont basés sur la métropole européenne de Lille pour la coordination d'un projet autour de la transformation écologique, solidaire et citoyenne dans les quartiers populaires. Et puis, en parallèle et complémentarité de Murmure, j'ai une casquette d'ambassadrice du développement durable pour le CERDD.
4: Qu'est-ce que le CERDD ?
6: Alors le CERD, c'est le Centre Ressources du Développement Durable de la région. Il est basé à Los Angeles, dans le Pas-de-Calais, et c'est un groupement d'intérêt public, c'est-à-dire qu'il est à but non lucratif et qu'il porte des missions d'intérêt général.
7: Quand et comment a été-t-il créé ?
6: Le CERD a été fondé en 2001 à Lille et il s'est installé en 2005 à Los Angeles, une commune qui était dirigée à l'époque par Jean-François Caron, également conseiller régional, qui est celui qui a créé le CERD. Dans les années qui suivent, le CERD se développe davantage en région en créant divers réseaux et dispositifs comme les ambassadeurs du développement durable, l'Observatoire énergie-climat, l'Observatoire des déchets matières ou encore les visites de terrain appelées des dédétours.
5: Combien de personnes y travaillent ?
6: Alors, il y a 17 personnes qui travaillent au CERD, des chargés de mission sur différentes thématiques, comme l'adaptation au changement climatique, l'alimentation, et 4 chargés de mission observation pour les 2 observatoires énergie-climat et déchets-matières.
4: Quelles sont les missions du CERDD ?
6: Le CERD a pour objectif principal d'outiller et d'accompagner les acteurs de la région vers des nouveaux modèles de société plus sobres, plus résilients et plus solidaires, pour contribuer à la transition du territoire. Ça passe par de la veille et de l'analyse de données sur de nombreux sujets autour du développement durable, comme l'alimentation, le climat, l'énergie, la sobriété numérique, la santé, les déchets, etc. Et ensuite, ils capitalisent toutes ces données dans la production de ressources utiles, comme des dossiers documentaires, des vidéos, des lettres d'info, et même un podcast pour rendre accessibles ces savoirs au plus grand nombre. Les CERD organisent aussi des temps d'échange et d'information auprès des décideurs locaux et des acteurs relais de la région. Ils conseillent et accompagnent des collectifs locaux dans leur transition et ils pilotent plusieurs dispositifs comme les visites de terrain des détours pour montrer que le développement durable est une réalité sur le territoire et que ça fonctionne. Les CERD animent aussi le réseau des ambassadeurs du développement durable, dont je fais personnellement partie depuis 2023, et qui propose des interventions gratuites autour des thématiques du développement durable pour faire prendre conscience de la réalité de la situation climatique dans les Hauts-de-France et pour favoriser le passage à l'action en partageant des pistes d'action concrètes.
7: On parle beaucoup de changement de dérèglement climatique. Quels sont les impacts visibles de ce changement dans la région ?
6: Alors, quand on parle de dérèglement climatique, effectivement, c'est malheureusement pas quelque chose de lointain, ni dans le temps, ni dans l'espace. Dans les Hauts-de-France, les conséquences sont déjà visibles aujourd'hui. D'abord, on observe un réchauffement très net. À Lille, par exemple, les températures moyennes ont augmenté de 2,7 degrés entre les années 1960 et aujourd'hui. Concrètement, ça se traduit par beaucoup plus de journées très chaudes et beaucoup moins de jours de gel en hiver. Bien comprendre ce changement, il y a une métaphore qui est très parlante. Notre corps humain est régulé à 37 degrés. Imaginons maintenant que nous vivions à 39 degrés, on se sent mal, inconfortable, et ben c'est la même chose pour la planète. Et ces évolutions, elles ont déjà des impacts. Elles augmentent les risques de sécheresse, posent des questions sur la disponibilité de la ressource en eau, et elles fragilisent les écosystèmes parce que de nombreuses espèces n'ont pas le temps de s'adapter à ces bouleversements. La région est aussi exposée à certains risques qui vont s'accentuer dans les années à venir si on ne fait rien pour limiter nos émissions de gaz à effet de serre. Elle est notamment exposée aux risques d'inondations qui sont favorisés par la nature des sols en Hauts-de-France et par un relief qui est peu élevé où l'eau s'accumule plus facilement. Il existe aussi des risques de mouvement de terrain qui sont liés à la présence de cavités dans les sous-sols, qui sont soit d'origine naturelle, soit humaine, avec les anciennes exploitations minières, par exemple. Et puis, il y a aussi un phénomène très présent dans la région qu'on appelle le retrait gonflement des argiles. En fait, nos sols, qui sont majoritairement composés d'argile, sont très sensibles aux alternances de sécheresse et de fortes pluies. Concrètement, quand il pleut beaucoup, le sol gonfle en se chargeant d'eau et quand il fait très chaud, il se rétracte en séchant. Résultat, le sol bouge en permanence et ces mouvements peuvent fragiliser les bâtiments en fissurant les murs ou en déstabilisant les fondations. Il est aussi important de comprendre que la vulnérabilité de la région, elle est aussi sociale. C'est un territoire qui est densément peuplé, où la pauvreté est très marquée, avec une part importante de logements sociaux, souvent plus vétustes et donc plus fragiles face aux risques climatiques. Pour résumer, dans les Hauts-de-France, on est face à un climat plus chaud et plus instable, avec des risques à la fois environnementaux et sociaux, qui risquent de se renforcer dans les années à venir si on continue sur la trajectoire actuelle d'émissions de gaz à effet de serre. Mais face à ça, il est toujours possible et indispensable d'agir, à la fois en réduisant nos émissions de gaz à effet de serre et en adaptant le territoire face aux risques. Par exemple, en consommant moins d'énergie, en développant les énergies renouvelables et en réduisant l'usage des énergies fossiles, en favorisant l'usage de modes de transport plus durables, en préservant nos milieux naturels qui stockent le carbone que nous émettons et qui sont indispensables à la survie de diverses espèces locales. Et puis, il y a aussi un autre enjeu prioritaire qui concerne la réduction des inégalités sociales, puisque la transition écologique ne pourra pas se faire sans justice sociale, comme le rappellent les travaux scientifiques du GIEC.
5: Quel impact a le CERDD, par exemple, sur les décisions prises en région ?
6: Concrètement, le CERD ne prend pas directement les décisions politiques, mais il joue un rôle clé pour éclairer et accompagner ces décisions. D'abord, il produit et partage des données et des connaissances sur le climat, l'énergie ou encore les déchets, notamment via ses observatoires régionaux. Et ces informations permettent aux élus et aux collectivités de mieux comprendre les enjeux et de prendre des décisions plus adaptées. Ensuite, le CERD accompagne concrètement les territoires. Il aide les collectivités, les entreprises ou les associations à mettre en place des projets de transition écologique, par exemple sur l'énergie, l'alimentation ou l'adaptation au changement climatique. Et enfin, le CERD joue un rôle de mise en réseau. Il rassemble différents acteurs, élus, chercheurs, associations, pour partager des idées, des solutions et des retours d'expérience.
4: Quel message avez-vous envie de faire passer à celles et ceux qui nous écoutent ?
6: Alors le message que j'ai envie de faire passer, c'est qu'on ne peut plus fermer les yeux. Les données scientifiques sur l'évolution du climat, de la biodiversité et des ressources naturelles sont très claires. On entre dans un monde très incertain. Et la transition écologique n'est plus une option, ni une opinion. C'est une nécessité absolue pour préserver des conditions de vie habitables pour toutes les espèces, y compris nous-mêmes. Mais plutôt que de voir la transition écologique comme une contrainte, on peut aussi la voir comme une opportunité, celle d'être acteur et actrice du changement qu'on souhaite voir dans le monde. C'est une occasion de remettre du sens dans nos actions du quotidien, de développer notre émerveillement face à la beauté de notre environnement et aussi de repenser notre relation aux autres de manière plus bienveillante. C'est une chance de construire collectivement une société plus juste, plus solidaire, plus durable. On n'a plus le luxe d'attendre. Mais la bonne nouvelle, c'est qu'il n'est pas trop tard pour agir. On a les moyens, collectivement, mais aussi individuellement, de changer les choses. Et si vous vous demandez si vos actions peuvent avoir un impact, la réponse est oui. Le changement commence à l'échelle locale et à l'échelle individuelle. Planter des arbres, cultiver un jardin, participer à des projets dans son quartier ou son village, soutenir des associations locales, faire attention à ses équipements et à sa consommation numérique. Ce sont des actions concrètes qui sont à notre portée et qui ont un impact réel sur notre environnement proche. Et en plus, elles ont l'avantage de faire du bien. Elles permettent de retisser du lien avec ses voisins, de mieux connaître son territoire et de reprendre du pouvoir d'agir là où on peut parfois avoir l'impression de subir. Finalement, agir localement, c'est déjà faire partie de la solution face au dérèglement climatique.
7: Et pour terminer, comment se renseigner pour avoir plus d'informations sur le CRDD ?
6: Alors, toutes les informations sur le CERD sont à retrouver sur le site internet www.cerdd.org. Vous pouvez aussi suivre le CERD sur les réseaux sociaux, Instagram, YouTube et le réseau social professionnel LinkedIn.
5: Merci d'avoir répondu à nos questions.
6: Merci beaucoup.
1: Merci encore à vous et merci à eux. Et tout de suite, on enchaîne sur l'association Recycle.
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5: Salut, vous êtes toujours avec les élèves du collège Jean Zé de Lens.
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1: Nous accueillons par téléphone Nicolas Paradis, le directeur de l'association Recycle, pour une interview. Bonjour Nicolas Paradis. Pouvez-vous vous présenter ?
9: Alors moi c'est Nicolas Paradis, directeur et fondateur de l'association Recycle qui a été créée en 2022.
1: Pourquoi avoir créé cette association ?
9: C'est issu d'une reconversion professionnelle. J'étais à l'époque ingénieur dans un bureau d'études pour travailler sur les réseaux d'eau potable et d'assainissement ailleurs en France. Et vis-à-vis du dérèglement climatique, j'ai eu envie d'avoir une action un peu plus concrète au quotidien que des rapports et des modélisations hydrauliques. Et c'est comme ça qu'est venue l'idée de vouloir agir sur le territoire des Hauts-de-France et plus particulièrement le bassin minier, sur la question des biodéchets.
1: Pourquoi le nom Recycle ?
9: Alors, Recycle, c'est divisé en deux. Hein. Il y a le re tiré du 6 cycle. Recycle, tout simplement parce qu'on comprend l'idée de recycler le biodéchet, éviter de le jeter à la poubelle qui ensuite part à l'incinérateur pour être brûlé, pour du coup faire un retour au sol de cette matière organique. Donc, l'action de recycler cette matière sous la forme de compost pour le sol. Et également cycle pour le vélo qu'on utilise au quotidien pour faire les collectes des biodéchets. En effet, la particularité de l'association, c'est qu'on réalise l'ensemble de nos collectes de biodéchets en mobilité douce, avec un vélo cargo et une remorque qui vient s'atteler sur la tige de sel, qui nous permet d'aller capter à peu près 300 kg de déchets par collecte.
5: Combien êtes-vous dans l'association ?
9: Alors aujourd'hui, l'association, c'est un joli collectif divisé en plusieurs entités. Le noyau dur, ça va être les salariés de l'association dont je fais partie. Je ne suis pas tout seul. Il y a également Xavier et Romain qui réalisent des collectes sur Lens, Liévin et les communes voisines. Il y a également Wendy qui est sur le même territoire d'action, mais plutôt sur des actions de sensibilisation, prévention, au compostage, au gaspillage alimentaire, à la vie du sol. Il y a également Pierre-Henri, salarié, mais plutôt sur Béthune, vu qu'on est également présent sur Béthune pour réaliser les actions de collecte et de valorisation des biodéchets en mobilité douce. Mais on n'est pas tout seul, on a également un bureau et un conseil d'administration constitué d'une dizaine de membres qui pilotent la stratégie de l'association. Et en plus, on a encore une dizaine de membres qui viennent nous aider sur des tâches plus ponctuelles et plus opérationnelles. Typiquement du transfert de compost, du tamisage de compost, de l'ensachage, voilà, des tâches qui nécessitent beaucoup de bras.
1: Que faites-vous des déchets ?
9: Alors les déchets alimentaires, une fois qu'ils sont collectés en mobilité douce, ils sont valorisés par compostage. En effet, on a plusieurs sites de compostage répartis sur le territoire. Ça nous permet de mailler le territoire et donc de pouvoir déposer ces déchets alimentaires au plus proche des producteurs. Et également pour nous, ça nous évite de déplacer la matière sur de très grosses distances. On a aujourd'hui 5 sites de compostage sur Lens et un site sur Béthune. Ces sites de compostage, grosso modo, c'est les composteurs qu'on a au fond du jardin, mais avec un volume beaucoup plus important. Aujourd'hui, on collecte 1,5 tonne de déchets alimentaires chaque semaine en mobilité douce. Et ces sites de compostage permettent de valoriser ces déchets alimentaires 100% localement afin de produire un compost de qualité au bout d'à peu près d'une année de maturation.
8: Avec quelle entreprise travaillez-vous ?
9: Alors aujourd'hui, on travaille avec une quarantaine de professionnels sur le territoire. Aujourd'hui, on peut collecter les déchets alimentaires des tout petits producteurs de déchets alimentaires, typiquement des bureaux d'entreprise qui produisent un peu de café, un peu de reste de repas, un peu de thé, un peu d'épluchure. Et donc là, on est aux alentours d'une dizaine de kilos chaque semaine. Mais aussi, on peut aller collecter des structures qui produisent beaucoup plus de biodéchets, typiquement les cantines scolaires. Et du coup, on travaille avec les cantines scolaires, par exemple, de Bully-Lénine, de Loison-sous-Lens, de Noyelles-sous-Lens, bientôt de Avion. On travaille également, du coup, avec les professionnels, typiquement les hôtels, les cafés, les restaurants, les boulangeries, les EHPAD. Dès qu'il y a production de déchets alimentaires, ça peut être un acteur avec qui travailler. Ça, c'est la partie collecte. Ensuite, on a également la partie vente de compost. Une fois qu'il est mûr, vous l'avez compris, nous, ce qui nous importe, c'est qu'il retourne dans le sol pour le nourrir. Et les personnes avec qui on travaille, c'est majoritairement des particuliers qui viennent acheter du compost directement grâce au bouche à oreille auprès de l'association pour nourrir le sol de leur jardin. Ça peut être également des professionnels un peu plus importants. Typiquement, le musée du Louvre-Lens a acheté du compost à l'association Recycle cette année. Et c'est une boucle vraiment vertueuse vu qu'on collecte également les déchets alimentaires du restaurant du musée du Louvre-Lens. Enfin, sur la partie sensibilisation-prévention, on travaille typiquement avec la commune de Liévin pour intervenir dans tous les accueils de loisirs de la commune et sensibiliser les plus jeunes avec des outils ludopédagogiques pour en apprendre plus sur le compostage, sur la vie du sol, sur les déchets ou encore le gaspillage alimentaire. On intervient typiquement aussi ponctuellement dans le cadre d'événements tels que nos quartiers d'été ou de la fête de la nature, tous au compost, où là on tient également des stands à destination du grand public.
8: Combien de temps prenez-vous à ramasser les déchets ?
9: Alors aujourd'hui, on collecte quasi tous les jours de la semaine, même les jours fériés. Demain, je serai sur mon vélo et ça met à peu près une matinée. Aujourd'hui, c'est principalement le matin qu'on vient collecter les déchets alimentaires. Ça correspond à une matinée bien remplie, hein, parce que non seulement on fait la tournée de collecte, où on a essayé d'optimiser nos déplacements pour collecter les professionnels les plus proches entre eux, afin d'éviter de faire trop de kilomètres en vélo. Et on fait également le dépôt dans le site de compostage, qui nécessite du brassage, de l'apport de broyat, potentiellement de l'arrosage. Et donc tout ça, on le fait dans une matinée.
8: Dernière question, si on souhaite plus d'infos sur votre association Recycle, comment fait-on ?
9: Alors, vous pouvez aller sur le site internet recyclebiodéchets.fr. On est assez bien référencé, on devrait facilement nous trouver. Si on a des questions, on peut aussi contacter l'association au 07 66 20 54 86. Et on a également une adresse mail contact@recyclebiodechets.fr. Et après, on est également présent sur Facebook et LinkedIn pour suivre les aventures de l'association.
8: Merci beaucoup, Nicolas Paradis, d'avoir répondu à nos questions. Je rappelle que vous êtes le directeur de la station Recycle.
9: Merci beaucoup.
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2: Dans l'instant à venir, on continue avec Thomas, Gaspard et Mathéo qui vont vous parler de l'association Colibri 62.
10: Salut à toutes et à tous, c'est Thomas, Gaspard et Mathéo du Collège Jean-Zé de Lens. À présent, nous allons parler de l'association Colibri 62 de Lens en compagnie de Yann Bian. Bonjour.
11: Bonjour.
5: Pouvez-vous vous présenter ?
11: Alors moi, je suis bénévole à l'association Colibri pour l'antenne de Lens. Donc Colibri, c'est une association qui a été créée par Pierre Rabhi qui a pour objectif de relier, inspirer et agir pour une société plus humaine.
1: Quand l'association Colibri 62 a-t-elle été créée ?
11: On a démarré l'antenne de Lens il y a un peu plus de 2 ans.
8: À quoi sert votre association ?
11: Alors notre association, elle sert à, comme je l'ai dit tout à l'heure, relier les personnes. Donc c'est déjà créer du lien avec d'autres associations, voir comment on peut inspirer, notamment sur les problématiques écologiques et également dans quel cadre on peut agir seul ou au travers d'autres associations.
5: Où se trouve l'association exactement ?
11: Alors, c'est des bénévoles qui qui font partie de ce qu'on appelle un cercle cœur. On est en gouvernance partagée chez Colibri, c'est une association un peu différente. Donc on est basé à Lens, on est des habitants de Lens. Donc on est chacun chez soi, il n'y a pas de lieu particulier, on peut se retrouver et faire des réunions un peu partout.
1: Combien de gens travaillent dans votre association ?
11: Alors nous on ne travaille pas, on n'est que des bénévoles. On est 4 au Cercle Cœur et on a 2 personnes qui n'ont pas souhaité faire partie du Cercle Cœur mais qui font des actions avec nous. Donc on est un petit collectif d'habitants de 6 personnes. Par contre, il y a des salariés Colibri au siège à Paris et on a aussi des salariés qui sont basés à Lille qui vont venir nous soutenir et nous accompagner quand on a besoin d'un peu plus de moyens.
10: Quel genre de projet en lien avec le développement durable soutenez-vous actuellement ?
11: Alors, actuellement, on travaille au sein de ce qu'on appelle la sécurité sociale alimentaire. Donc, on est 2 à être engagés dans ce projet en compagnie. C'est un projet qui est soutenu par la CAL, la communauté de communes Lens-Liévin. Et l'association Les Anges Gardins. Là, on va se retrouver au Ménadel à Losangoël. Et on va travailler pour signer une convention avec des producteurs locaux, de préférence bio, mais pas que, pour donner un accès à une alimentation durable. Et également, un des objectifs de la CAL dans ce projet, c'est de protéger les nappes phréatiques en développant la culture du bio, en tout cas la manière la plus raisonnée possible pour qu'il y ait le moins de pollution possible sur les nappes phréatiques. Donc voilà, le projet en lien avec l'écologie actuellement, c'est la Calienne, qui n'est pas propre à Colibri, mais Colibri travaille sur la sécurité sociale alimentaire.
1: Pour terminer, où peut-on vous contacter pour plus d'informations ?
11: Alors vous pouvez nous contacter sur la page Facebook où vous pouvez aussi trouver pas mal d'informations sur le site Colibri. Et le meilleur moyen de découvrir Colibri, c'est le film de Cyril Dion qui s'appelle « Demain ». Cyril Dion est le co-créateur de l'association Colibri avec Pierre Rabhi. Et on va trouver toutes les informations nécessaires et les chapitres sur lesquels on travaille, donc l'alimentation avec l'agriculture, 2, l'énergie avec les déchets, 3, l'éducation, 4, l'économie, 5, le plus important peut-être, la démocratie, et il y a un 6e chapitre qui s'est ouvert.

0: le matériel utilisé soit moins énergivore.
1: Merci beaucoup Yann Bian d'avoir répondu à nos questions. Au revoir.
0: Au revoir.
2: Merci. Le prochain groupe s'est intéressé à la recyclerie de Liévin. On les écoute.
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2: Hey, bonjour, bienvenue sur votre radio. À l'antenne, Mathis accompagné de Inata, Meysen, Inde et Louane.
4: Aujourd'hui, nous allons parler de la ressourcerie de Liévin.
5: Dans une première partie, nous allons discuter de la ressourcerie.
6: Puis dans un second temps, nous allons prendre votre avis dans les rues de Lens.
7: Notre objectif est de vous faire découvrir la ressourcerie de Liévin.
2: Pour parler avec nous aujourd'hui, Antoine Salomé, qui est responsable du pôle service ressourcerie et animation Récupterie.
7: Est-ce une association ou une entreprise ?
8: Récupterie est une association de la loi 1901 à but non lucratif. Alors du coup, nous, on est un atelier chantier d'insertion. Récupterie, du coup, propose trois activités économiques. On a le bâtiment, donc on fait du curage et du second œuvre. On a le traitement des déchets du bâtiment et la ressourcerie. On a au total, on a une centaine de salariés en insertion. Donc ce que j'appelle en insertion sont des gens qui sont plus ou moins éloignés de l'emploi, avec des parcours de vie tous différents. Et le but, c'est par une activité économique de les remettre sur le chemin de l'emploi, qu'ils reprennent confiance en eux, qu'ils reprennent les codes du travail si certains en sont très éloignés. Et du coup, voilà, on existe depuis 93 sur le territoire. On a commencé par récolter du verre et du carton, et maintenant on en est à ce qu'on est là, où on récolte du déchet, énormément de déchets. Alors dans le bâtiment, les tonnages s'élèvent énormément, et juste pour la partie ressourcerie, donc la partie ressourcerie, on va récupérer des déchets qui sont encore réutilisables. On est sur une moyenne de 70-75 tonnes par mois, juste sur la ressourcerie.
7: Combien de bénévoles et de salariés y a-t-il ?
8: On a 85 salariés en insertion. On est 25 permanents, du coup, à gérer Récupterie. On a une trentaine d'apprenants et on a bien une quarantaine de bénévoles, 40-50 bénévoles.
2: Où se situe la ressourcerie exactement ?
8: Du coup, la ressourcerie se trouve aux 4 rue Rudolf Diesel, 62-800 à Liévin, juste à côté de la déchetterie de Liévin.
7: Quel type d'objet avez-vous ?
8: Du coup, on a tout ce qu'on trouve à la maison. Tout ce qu'on trouve à la maison, ça va si bien des jouets, de linge, de la décoration, des articles de bricolage, de jardinage, de l'électroménager. Du linge, quand je dis du linge, c'est du textile, hein, tout textile confondu, un linge de maison, des sacs à main, des chaussures. On a de la tondeuse thermique, de la tondeuse électrique, on a vraiment tout ce qu'on peut trouver à la maison, et du meuble, bien évidemment. Juste, il faut bien différencier, nous on est une association, du coup, comme je vous ai expliqué, Récupterie. La ressourcerie, où je vous ai donné l'adresse là tout à l'heure, le 4 rue Rudolf Diesel, nous on est exploitants de la ressourcerie. Donc le domaine, la ressourcerie, appartient à la communauté d'agglo de Lens-Liévin. Donc nous, on est prestataire pour la CAL, pour gérer cette ressourcerie.
7: Quel est l'intérêt de cette entreprise ?
8: On va réduire énormément les tonnages en déchetterie, hein, parce que l'objectif premier, c'est d'éviter que tout parte en déchetterie. Une fois que c'est en déchetterie, même si on fait bien le tri dans les bennes, la matière est broyée, est transportée, elle est triée. Enfin, voilà, avant d'être recyclée, il y a tout un processus qui use énormément d'énergie et d'argent. Là, au moins, mon fauteuil reste le même fauteuil, ma table reste la même table, ma vaisselle ne bouge pas. Et du coup, c'est vraiment... pour donner une seconde vie aux objets, plutôt que de les casser et de les recycler, ou même tout simplement de les casser et de les enfouir ou de les incinérer, là au moins l'objet ne bouge pas et a encore une chance de vivre de nombreuses années dans un foyer au chaud et en sécurité.
7: Combien y a-t-il de tonnes de réemploi ?
8: Alors en tonnes, je peux pas trop dire. Par contre, on est en réemploi, on est à 70%. Donc je vous laisse calculer, on est sur une moyenne de 75 tonnes par mois et on va réemployer, on va réussir à sauver de la déchetterie, du coup.

0: parce qu'après nos refus partent en déchetterie, on va réussir à sauver 65 à 70%.
1: Quel est le salaire d'un agent de la ressourcerie?
0: C'est délicat vu que c'est y a de l'insertion. Sinon c'est agent de tri, c'est le SMIC. Hein. Vu qu'il y a plusieurs postes, il y a vraiment les agents qui sont salariés en insertion. Après on a les encadrants techniques, on a moi du coup qui suis responsable du pôle. Mais sinon sur un agent classique, c'est le SMIC.
2: À partir de quel âge peut-on aller à la ressourcerie?
0: À n'importe quel âge. On a des enfants qui viennent tout seuls du quartier d'à côté, là, qui viennent très souvent voir les livres, voir les vélos. Donc il n'y a pas d'âge, hein. Il n'y a pas d'âge du tout pour aller à la ressourcerie, de 3 ans à 99 ans.
2: Quels sont les horaires d'ouverture et de fermeture?
0: Du coup, nous sommes ouverts du mardi au samedi, de 10h30 à 17h, non-stop.
1: Merci à vous, Antoine Salomé, d'avoir répondu à nos questions.
0: Avec grand plaisir.
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2: Voici maintenant le micro-trottoir qu'on a enregistré.
1: À votre avis, à quoi sert une ressourcerie?
2: Une ressourcerie, pour moi, c'est un endroit déjà où on peut déposer des choses dont on souhaite se débarrasser, des choses qui sont encore dans un état qui puissent être utilisées pour d'autres personnes. Mais on peut également s'y rendre pour acheter des affaires en seconde main, des meubles, etc.
4: Pour moi, une ressourcerie, c'est un endroit où on peut apporter des affaires qu'on n'utilise plus. Et généralement, dans cet endroit, les affaires sont revendues à des prix généralement moins chers que en magasin ou grande surface, etc.
1: Est-ce que tu as déjà fait un don ou tu as déjà donné un objet à une ressourcerie?
2: Oui.
1: Tu peux nous donner un exemple? Qu'est-ce que tu as donné?
2: Par exemple, j'avais déjà donné des livres et des jouets pour enfants.
4: Dans une ressourcerie, non, mais j'ai déjà apporté dans un endroit qui s'appelle le Secours Populaire. Donc je ne sais pas si c'est à peu près la même chose, mais voilà, c'est là-bas que j'ai apporté mes affaires.
5: Je n'ai pas fait de don en ressourcerie.
2: Pour vous, quel genre d'objet peut-on donner?
5: Comme je l'ai dit, des jouets, des CD.
2: Pour ma part, de ce fait, des livres, des jouets pour enfants. Je sais qu'on peut déposer toutes sortes de choses. J'ai un doute sur les vêtements, je ne suis vraiment pas sûre. Mais les meubles, je crois qu'on peut également.
4: Tout ce qui est meubles, jouets, livres et je pense des vêtements aussi également.
1: Est-ce que tu connais des ressourceries?
2: Moi, je connais la ressourcerie de Eva Malmaison.
5: La seule que je connais, c'est celle de Liévin.
4: J'ai entendu parler il n'y a pas très très longtemps de celle de Liévin, mais sinon, non, je n'en connais pas d'autres.
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1: Merci à Inata, Mathis, Louane, Meysen et In d'avoir partagé ce moment.
6: Toujours dans le thème de la seconde main, Clément et Laouni réalisent une interview du gérant d'un magasin EasyCash. Bonjour à tous et à toutes. Aujourd'hui, nous allons vous parler de la revente de seconde main. Nous avons avec vous le gérant de EasyCash d'Arc, près de Saint-Omer.
7: Tant a été très les étages.
8: Alors, EasyCash, c'est un réseau qui a été créé en 2001. Donc, c'est un réseau qui a déjà, on va dire, 25 ans d'âge. Hein. C'est un des acteurs principaux qui est engagé, on va dire, dans l'économie circulaire, avec des équipes passionnées et expertes. C'est aujourd'hui le premier réseau français d'achat-vente de produits d'occasion et reconditionnés, avec déjà à son actif, on va dire, plus de 170 points de vente et un site e-commerce pour rendre accessible la seconde main au plus grand nombre, partout, tout le temps.
6: Qui a créé EasyCash?
8: Qui a accès à EasyCash? Tout le monde. Tout le monde peut venir. On est basé sur un principe d'achat et de revente de produits d'occasion particuliers. Donc le client vient au magasin avec ce qu'il souhaite revendre, on lui propose un prix et donc on a la possibilité de lui régler soit en espèces ou alors en bon d'achat.
7: Que revendez-vous généralement?
8: Qu'est-ce qu'on revend généralement dans nos magasins? Donc on est spécialisé, on va dire, dans les smartphones, dans le gaming, hein, tout ce qui est technologie, bijoux, maroquinerie, produits culturels aussi. Hein.
6: Quelles sont les étapes de la revente?
8: Alors, les conditions, on va dire, de pouvoir revendre chez nous, c'est très simple, hein, c'est d'être majeur déjà dans un premier temps, d'être muni d'une pièce d'identité. Et à partir de ce moment-là, on peut reprendre, on va dire, tout ce qu'on est, tous les produits dont on se spécialise dans nos magasins.
7: Où se trouve EasyCash?
8: Alors, EasyCash, c'est un peu partout dans toute la France. Hein. On est 170 points de vente. répartis sur tout le territoire.
6: Comment pensez-vous participer au développement durable ?
8: Alors justement, sur le développement durable, on est un des acteurs principaux, on va dire, sur l'économie circulaire. Alors l'économie circulaire, c'est quoi ? C'est en gros, c'est de produire des biens et des services de manière durable, tout en limitant la consommation et le gaspillage des ressources et la production des déchets. Donc en gros, on va dire, le fait est de revendre un produit chez nous, comme un smartphone, vous avez la possibilité de lui donner une seconde vie, et donc justement de favoriser, on va dire, ce réemploi, on va dire, du produit, au lieu de le jeter.
7: Merci d'avoir répondu à nos questions.
1: Merci à Clément, Laoni et Maëva. On finit cette émission avec une association qui intervient directement dans le collège Angé. Il s'agit de l'association Ange Gardien.
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9: L'association des Anges Gardiens intervient à Jonzé
10: pour proposer des activités culinaires avec des fruits et des légumes bio.
9: Et des activités d'agriculture, on va interviewer une intervenante de l'association.
11: Et une élève de SECPA
10: qui a travaillé dans cette association.
9: Bonjour.
12: Oui, bonjour.
10: Pouvez-vous vous présenter ?
12: Oui, bien sûr. Alors, je suis Blondie Schmitt. Donc je travaille chez Anges Gardiens depuis 3 ans et je suis animatrice bien vivre alimentaire et jardin.
9: Quel est le but des Anges Gardiens ?
12: Alors, le but des Anges Gardiens, c'est de produire des légumes bio, sains et de saison. C'est aussi de sensibiliser les habitants au bien manger.
10: Que mettez-vous dans les paniers ?
12: Alors, on met les légumes qu'on produit, donc c'est des légumes bio de saison et qui sont produits localement.
9: Combien vous êtes à travailler chez Anges Gardiens ?
12: Alors, on est entre 80 et 100 personnes.
9: Depuis combien de temps travaillez-vous chez Anges Gardiens ?
12: Alors, moi, ça fait 3 ans que je travaille chez les Anges Gardiens.
10: Connaissez-vous d'autres personnes qui travaillent chez Anges Gardiens ?
12: Et oui, beaucoup, notamment ma collègue Charlotte qui venait faire des interventions l'année dernière.
9: Le plus souvent, que cultivez-vous comme légumes et fruits ?
12: Alors en fruits, on est sur des fraises, des abricots et sur les légumes, on va avoir tout ce qui est chou, tout ce qui est courge, des tomates, des concombres, des courgettes, vraiment tout ce qu'on peut trouver en général.
10: Pourquoi intervenez-vous à Jonzé ?
12: Alors on intervient à Jonzé dans le cadre du programme Cité éducative qui vise à accompagner les jeunes de 0 à 25 ans sur les sujets de l'alimentation et du jardin, en tout cas pour notre partie, et principalement dans les quartiers prioritaires de la ville.
9: Merci Blondie Schmitt d'avoir répondu à nos questions et de nous avoir fait découvrir cette belle association.
12: Avec plaisir.
9: Qu'est-ce que tu sais des Anges Gardiens ?
11: Qu'ils viennent pour nous apprendre des activités, faire un peu de cuisine aussi.
9: Et combien de séances as-tu fait avec les Anges Gardiens ?
11: Pas beaucoup, je pense. Peut-être 5.
9: Et as-tu aimé travailler avec les Anges Gardiens ?
11: Oui, parce que j'aime bien comment on fait la cuisine. Ils sont gentils aussi. J'ai bien aimé.
9: Ok, ok.
1: Merci à Julia, Lola, Sarah, Lilou et Oliana. On espère que vous avez appris autant de choses que nous pendant cette émission. Merci à tous de nous avoir écoutés et merci aussi aux professeurs qui nous ont encadrés et à Monsieur Planck de nous avoir aidés à créer ce projet. Encore merci.
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1: Rencontre avec Nassira El Moadem, une soirée pour échanger autour des thématiques médias, extrême droite, quartier populaire. Ancienne journaliste de LCI et rédactrice en chef du Bondi Blog, Nassira El Moadem a marqué l'actualité en publiant au moment des municipales son ouvrage « Main basse sur la ville », une enquête sur les pratiques de la municipalité du Blanc-Mesnil. Menacée de mort publiquement par Thierry Meignan, maire sortant du Blanc-Mesnil, la journaliste continue son combat contre la montée des idées d'extrême droite et pour la défense des quartiers populaires. Ça se passe au Toit commun à Lens le mardi 23 juin à 19h. Autre rencontre, quel avenir pour la politique agricole commune? Une rencontre proposée par les Amis du Monde Diplomatique avec comme invité Lucille Leclerc, journaliste et autrice de l'article paru dans Le Monde Diplo du mois de mai 2026 et Antoine Jean de la Confédération Paysanne Hauts-de-France. Ça se passe à la MRES, la Maison Régionale de l'Environnement et des Solidarités aux 5 rue Jules de Vic à Lille-Fives le mardi 23 juin à 19h.

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0: Salut à tous, salut à toutes, bienvenue pour une nouvelle édition des Guerriers de la BD, toujours en direct sur Radio PFM 99.9. Avec moi ce soir, Sophie.
1: Bonsoir.
0: Franck.
2: Bonsoir, messieurs, dames.
0: Et un invité exceptionnel, Farid. Bonsoir, Farid.
3: Bonsoir, Nicolas.
0: Qui s'est proposé de venir animer nos pauses musicales pour cette émission et l'émission de la semaine prochaine. Je me trompe pas, Farid, c'est ça?
3: Non, c'est ça, j'ai fait la route, on est arrivé de Saint-Quentin.
0: Mets-toi bien devant le micro.
1: Ouais. On est arrivé de Saint-Quentin. Tu vas te faire disputer sinon.
3: Et voilà, on est très content d'être là. Enfin, je suis très content d'être là, accompagné par Sandrine.
0: Ouais. Mais Sandrine ne veut pas parler, donc.
3: Donc voilà.
1: Silence radio.
2: Elle fera le public.
0: Oui. Farid, on reviendra pour ta présentation un peu plus tard dans l'émission, dans pas très longtemps. Mais d'abord, Sophie, tu vas nous parler de ton premier titre choisi.
1: Direct.
0: Oui.
1: Ok.
0: La fin de la fiction. C'est sorti
2: sans préliminaire.
1: Quel dommage.
0: La fin de la fiction.
1: Oui.
0: De
1: Pierre Morel chez Dupuis. C'est la collection Les Ondes Marcinelles.
2: La fin des fictions, c'est le titre.
1: Oui. La fin de la fiction.
2: Ouais. Oui. C'est pas la fin de la fiction de Pierre Morel.
1: Enfin, ouais. Non. C'est F.I.N. Pas la fin où tu meurs de faim. Non, c'est la fin de la fiction. Donc Pierre Morel, je l'aime beaucoup. C'est un auteur de bande dessinée, scénariste et dessinateur que je suis depuis très longtemps. Il a fait la série des Michel. Je sais pas si tu connais.
2: Oh, je crois que tu en as déjà parlé plusieurs fois, mais je connais toujours pas, mais j'ai le souvenir que t'en as parlé.
1: Il était édité à L'Employé du Mois, c'est un éditeur belge. Et puis après, chez Glénat, enfin bref, il a vagabondé un petit peu partout. Et Michel, c'était un photo-reporter qui faisait de la radio. Et en fait, les premiers albums, c'est quand il suit les mouvements des Gilets jaunes.
0: J'ai une question à te poser. Vas-y. Tu peux m'expliquer le concept de photo-reporter qui fait de la radio?
1: Ouais, ben j'ai dit de la bière. Pas toujours.
2: Là.
1: Ouais, pour relever mes erreurs.
0: Ça pouvait être un concept absurde.
1: Non, il fait de la radio, il fait des reportages radio. C'était pas de la photo reporter, c'était des reportages radio. Tu as raison de souligner mon erreur.
0: Ça aurait été marrant si photo reporter.
1: Et donc il y a six tomes à la série des Michel, et dont une intégrale qui vient de sortir. Et là, c'est la nouvelle bande dessinée qui s'appelle La fin de la fiction. Donc, j'y allais avec beaucoup de plaisir.
2: Et d'envie.
1: Oui. Et en fait, j'ai été très déstabilisée.
0: Ah.
1: En fait, j'avais l'impression, enfin, avec le titre, je m'étais dit que j'allais être déstabilisée. Mais j'ai pas, tu sais, quand tu connais un auteur, c'est comme des vieilles pantoufles, des vieilles chaussons. C'est confortable, il y a la petite routine. Et en fait, j'ai longuement hésité à chroniquer la bande dessinée parce qu'elle m'a beaucoup déstabilisée. Parce que c'est sur la création littéraire. Et c'est l'histoire, le résumé, c'est un prof de dessin, auteur de bande dessinée. Il est prof dans une école privée, il fait de la bande dessinée et il est en panne. Il est bloqué, il doit réaliser une bande dessinée, okay. Et il est en panne. Et donc, il doit rencontrer...

0: rencontrer un professeur d'université spécialisé du Moyen-Âge, un médiéviste. Et lui, il est en pleine dépression, il divorce, c'est la loose, il n'a pas de thunes, son boulot l'emmerde.
1: Tout ce qu'il faut pour l'encourager finalement. Il va voir
0: un médiéviste parce que son idée, c'est d'avoir un troubillon, créer un personnage qui permet de critiquer la société de façon contemporaine. Ah, okay. Et il veut être aidé par le professeur d'université pour ne pas faire d'erreur d'historique. Et en fait, très très vite, dès les premières pages, tu vois une voix off avec l'univers dessiné. Ça, c'est les trois premières pages. Tu vois une voix off, et après tu vois le personnage Marc, parce que le personnage s'appelle Marc, c'est son double littéraire, et tu le vois qui donne comme devoir à ses élèves de réaliser trois planches de bande dessinée avec une voix off, avec une mise en page. Il leur donne des consignes, respecter le lettrage, le découpage, la mise en scène.
2: Je te coupe, ouais. Une voix off qui ne répète pas ce qui est dessiné.
0: Oui. Voilà, exactement. Et il donne des consignes. Et en fait, les consignes qu'il donne, c'est exactement le contraire de ce qu'il est en train de faire.
1: Ah oui.
0: Systématiquement, quand il... Tout est en contradiction, déjà rien que la couverture, elle est coupée en deux, et tu vois, tout est toujours comme ça. C'est plein de... Il y a un côté où tu vois les choses correctement, tu vois le monde, et en dessous le monde imaginaire littéraire. Et tout repose sur l'opposition entre... Il donne une consigne, il dit un truc et il fait exactement l'inverse. Et donc tu...
1: C'est un bon prof.
2: La page où tu es, Franck, à un moment il dit surtout pas de gaufrier.
0: Oui, voilà.
1: Et la page c'est un gaufrier.
0: Voilà. Okay. Et tout est comme ça. Et donc, pour moi, c'est un chef-d'œuvre. Et ça m'a déstabilisée parce que je savais pas. En fait, c'est comme je connais les Michel, c'est une bonne paire de pantoufles. Je m'attendais à une histoire super parce que j'aime beaucoup ce qu'il fait. C'est super, toujours très très bien. Comme j'ai été déstabilisée, j'en ai parlé avec Nicolas, qui pour une fois a accepté de lire ce que je lis.
1: Oh.
0: Et je lui ai vendu en lui disant que samedi, en faisant la route, je lui dis, écoute, j'ai été déstabilisée. Pour moi, c'est un chef-d'œuvre, mais j'ai été déstabilisée. Donc, j'aimerais bien que tu le lises pour me donner ton avis. Et donc, et je l'ai relu depuis.
1: Il faut que tu arrêtes de dire déstabilisée parce que les gens vont retenir plus ça que chef-d'œuvre.
0: Vraiment, c'est sur la création littéraire. Et il a une maîtrise de bout en bout. Tout s'emboîte parfaitement. C'est sur la création littéraire, sur comment créer une bande dessinée, sur la narration, ce que tu veux dire.
2: Sur les compromissions, je te coupe.
0: Oui, sur les compromissions aussi.
2: Parce que l'histoire, la fin de la fiction, s'arrête à la moitié de l'album.
0: Non, il y a trois fins. Il y a plusieurs fins.
2: Oui, mais t'as fin et puis t'as une deuxième partie après.
0: Et une deuxième fin. Il y a un moment, il met le mot fin. Après, il met le mot le fin de la fiction par Pierre Morel, aidé par Pierre Beaujouan, édité la collection... Les ondes de Marcinelle qui permettent d'allumer la mèche. Donc il se met en scène et c'est super bien écrit, c'est super bien maîtrisé, il connaît tous les codes. Il annonce très vite aussi, il y a un moment c'est comme une BD il fait un chemin, tu sais, comme les bandes dessinées.
2: Dont vous êtes le héros.
0: Oui, voilà, merci Nicolas. Et donc il fait un chemin où si tu veux cette option, tu vas là. Et donc il explique dès les 15 premières pages que son but c'est d'écrire, il a le choix entre de faire... Alors c'est très ironique, hein, parce qu'il se moque aussi beaucoup du monde de la bande dessinée. Il dit, est-ce que je vais faire de la BD reportage? Est-ce que je vais faire une biographie d'homme célèbre pour faire de la thune? Ou est-ce que je fais une narration dont je vais être très fière, un travail personnel? Et donc très vite, il annonce qu'il va faire un travail personnel dont il est très fier. Mais c'est maîtrisé, c'est super bien. C'est comme un Paul, ça sent bien, ça s'emboîte. Tout est super bien écrit, c'est un vrai chef-d'œuvre. Il critique aussi Angoulême, les petites vacheries, les stars montantes de 25 ans qu'on met en avant.
1: Et graphiquement, c'est même qualité que ce qui... Enfin, pour ceux qui connaissent Michel,
0: c'est le même type de dessin. Et donc, tu retrouves aussi des allusions à Michel, parce que tu vois quand... Et donc, il lui arrive plein de mésaventures, parce que quand il va voir le... Ça m'a fait penser à Fred, qui écrivait Philémon, je sais pas si tu vois... Parce qu'à un moment, quand il va chez le médiéviste, il va chez la voisine, il est perdu au fin fond de la campagne, et la voisine, elle lui fait boire un thé. Et le thé, il est avec des champignons hallucinogènes. Et donc, tout le long de la bande dessinée, et c'est un prétexte, en fait, à le fil conducteur, parce qu'il boit de l'alcool, il est sous influence, il y a un chat bleu, comme dans Alice au Pays des Merveilles, qui sert de fil de conducteur, parce que il y a des hallucinations, ce qui permet de déraper et de présenter les choses sous un angle différent. Et c'est super bien écrit, c'est très maîtrisé, et pour moi, c'est un chef-d'œuvre.
1: Ok.
2: Ben merci Sophie.
1: Donc ça s'appelait
0: La fin de la fiction de Pierre Morel, par Dupuis dans la collection Les Ondes Marcinelles.
1: Très bien.
2: Alors Farid, c'est ton tour. Avant de prendre déjà ta guitare, est-ce que tu peux te présenter un peu pas pourquoi tu es là, mais donc tu es musicien.
3: Ouais, je suis musicien, donc autodidacte.
2: Semi-pro.
3: Semi-pro, alors je sais pas où est-ce qu'on va me caler.
1: Intermittent.
3: Mais j'ai été intermittent. Donc j'ai vécu l'intermittence pendant 10 ans avec un spectacle qui s'appelle toujours Choix des ancêtres, donc avec un écrivain qui s'appelle, donc je le nomme Kossi Efoui, un écrivain d'origine togolaise, et un metteur en scène qui s'appelle Nordine Hassani. Donc cette rencontre s'est faite, et mon chemin pour aller les rencontrer, c'est la musique, c'est les scènes, c'est un groupe dans les années 89. Sundeka, j'étais chanteur, c'est un combo de plusieurs musiciens, donc voilà.
1: Et donc quel style ?
3: C'était reggae, on était reggae. Très penché okay. Reggae. Donc de là, j'ai continué la route de rencontre en rencontre. Et jusqu'à un apothéose, enfin j'appelle ça une très très très grande rencontre avec un groupe qui s'appelait les Betty Boop, groupe de Nana. Et puis là, c'est la rencontre avec le photographe de Bob Marley et tout c'est, enfin voilà, c'est comme des récompenses. C'est un bagage quoi que je garde depuis, et j'ai jamais quitté.
2: Et maintenant, t'es dans un autre groupe.
3: Voilà, qui s'appelle Ouroub. C'est un groupe que j'ai fréquenté dans les années 90. Donc c'était un combo de 16 personnes pendant que j'avais ce groupe-là justement à Saint-Quentin qui s'appelait Sundeka à Amiens. J'allais faire les études, j'ai rencontré ces gars-là, qui étaient, on était 16 sur scène. Et là, voilà, c'est vraiment la...
0: Et vous êtes encore 16 ?
3: Non, ce groupe a disparu depuis 5 ans, parce que chacun a pris ses... Chacun a fait sa route, il y en a des qui ont des bonnes... qui ont pris des bonnes routes, comme Gidru, qui est connu, Gidru... chacun a pris sa route, et la dernière rencontre qu'on a fait, c'était un hommage pour le percussionniste qui nous a quitté, et là on s'est retrouvé encore à 16 pour lui dire au revoir. Et de là on avait compris, enfin le chanteur a compris que c'était difficile de se retrouver parce que chacun avait ses priorités, et du coup le bassiste, le chanteur et moi on s'est retrouvé, et ça fait 5 ans
0: en okay. formation restreinte.
3: Voilà, en trio qui s'appelle toujours Ouroub, et on défend toujours la musique de ceux qui nous ont quittés aussi, qui ont fait vivre ce groupe-là.
1: Ok.
3: Et voilà, et du coup, on continue la route.
1: Très bien.
2: Donc, tu vas nous jouer un morceau là tout de suite. Tu commences par quoi ?
3: Alors, ce morceau-là, ça s'appelle He Wrote. Il a écrit, par rapport à ce que tu disais. Sophie, donc je parle d'un gars qui a écrit, mais ce qu'il écrit, c'est ce qu'il vit.
2: Ok, Franck, Sophie, je vais couper vos micros pendant le...
1: Ça roule. Pour éviter les...
2: L'écho.
3: Ouais. J'y vais.

0: Merci Farid. Donc tu nous as joué E-Rod, c'est un morceau de que tu joues avec Ouroub ou...
1: C'est une compo que j'ai, mais qui peut s'inscrire justement avec Ouroub. Enfin voilà, on est compositeur, le chanteur et moi batteur choriste. Et je voilà, ça peut faire partie du Ouroub.
0: Ok. Bon, on te remercie. Alors c'est mon tour. Je vais vous parler de Electra Assassin de Frank Miller et de Bill Sienkiewicz.
2: C'est récent ça. Ou tu replonges dans tes vieux. C'est encore un truc qui vient de ressortir.
3: Il aime les vieux machins. C'est
0: pas quand c'est des chefs-d'œuvre.
2: Attends, voilà.
0: Ouais, donc Panini Comics l'a ressorti en grand format d'eau toilée qui permet de profiter du dessin de Sienkiewicz, enfin du dessin particulier de Sienkiewicz. Donc de quoi ça nous parle? On est dans un pays d'Amérique du Sud. Une jeune femme est incarcérée dans à l'époque on aurait dit dans un hôpital psychiatrique, mais enfin bon, les hôpitaux psychiatriques d'Amérique du Sud, vous pouvez imaginer ce que c'est, surtout dans les...
3: Témourois ?
0: Comment ?
3: Témourois ?
0: Non, c'est...
2: Ok.
0: C'est plus une prison, enfin... C'est pas le confort de la santé française, enfin santé mentale française. Et elle a des bulles de souvenirs. Alors dès le début, ça commence fort puisque la première page est dessinée, enfin peinte à la façon de, enfin au trait connu de Sienkiewicz, le mélange de collage, de peinture, pas d'ancrage à ce moment-là. Et la deuxième page, quand elle se rappelle ses souvenirs d'enfant, c'est dessiné comme si c'était un enfant qui...
2: Oh là là là, pardon. Quoi, tu l'as pas ramené quand on puisse se jeter un œil?
0: Non, parce que moi j'ai l'ancienne édition en petit.
2: D'accord.
0: Après, je suis pas sûr que Sienkiewicz soit vraiment ton genre non plus de dessin.
2: Je connais un peu, mais alors je l'imagine en version enfant et ça me fait peur justement.
0: Bah, là, du coup, bah, c'est très, très simplifié. Et donc, peu à peu, elle va se rappeler de sa naissance, de la mort de sa mère, sa tentative de suicide, ses années de formation avec un sensei, puis la rencontre de ninjas mythiques qui feront d'elle une des plus grandes tueuses de l'univers Marvel.
3: Electra.
0: Okay. Sachant que c'est un récit qui peut se lire, il y a sa place dans la continuité, mais ça peut se lire totalement de façon indépendante. Et à un moment, elle va se dire qu'il faut qu'elle sorte de là. Elle va manipuler un des agents du Shield, John Garrett. Je vais pas en dire plus sur l'histoire. C'est un beau bébé. Il faut savoir qu'au départ, c'est Frank Miller, tout auréolé de son run sur Daredevil et de ses travaux. Qui n'ont jamais été dépassés sur Batman, à savoir Dark Knight Returns et Année 1, qui a demandé à Marvel d'être publié par Epic. C'était une branche Marvel réservée aux adultes, où ils pouvaient tout se permettre. Et il a demandé que ce soit Sienkiewicz qui dessine.
2: Okay.
0: Donc le projet est réfléchi dès le départ. Et à partir de là, Miller ne va pas y aller avec le dos de la cuillère, ça va être très violent. Mais bon, c'est un sujet qui s'appelle Electra Assassin.
2: Oui.
0: Et il va ajouter encore plus que dans Dark Knight, où il y avait une notion de second degré avec les flash infos, notamment, qui mettaient en parallèle avec ce qui se passait, un peu ce que fera de toute façon Verhoeven avec Robocop et Starship Troopers. Là, le second degré va être, pendant tout l'album, il va posséder sa logique interne. Naturellement, avec Miller, il ressort son discours politique habituel, tous pourris, menteurs, hypocrites, à moitié fous, surtout le président américain. Déjà à la fin des années 80.
2: C'est pas le même pourtant. Il y a une tendance. C'est le rôle qui veut ça.
0: Il y a peut-être ça à dire que. Ouais. Il y a peut-être un truc dans le diffuseur d'air à la Maison Blanche, on ne sait pas.
2: Dans le Coca-Cola.
0: Alors, l'histoire au premier degré, elle tient à peu près la route, mais là, quasiment. Pas d'intérêt parce que c'est une espèce d'histoire d'espionnage avec du ninja, des complots et du contre-espionnage. Pardon. Donc Miller pousse les potards à encore plus haut que ce qu'il a fait. C'est sublimé à mon sens.
2: Oui.
0: Parce que je peux comprendre que les Sienkiewicz est très particulier. Et les deux s'éclatent Sienkiewicz. On voit qu'il prend vraiment plaisir à... Enfin, il y a carte blanche. Miller lui a donné un vrai script super détaillé.
2: Mais il tourne autour de ça.
0: Mais un gars qui fait pas de cases.
2: Oui.
0: De toute façon, tu peux lui donner un. Enfin, il fait un peu de cases, Sienkiewicz, mais il peut avoir un script très détaillé.
2: Il tourne autour. Il s'amuse avec. Autour.
0: Il va s'amuser avec. Il va jouer dans tous les sens. Malgré tout, moi, j'avais lu quand c'était sorti à l'époque, donc j'étais trop jeune pour lire ça. Ça m'avait semblé être un espèce de collage psychédélique, un peu indigeste.
2: Et là, avec le recul, avec l'âge, avec l'expérience, pardon.
3: C'est joliment dit.
0: Tu vois, j'avais pas 15 ans quand j'ai lu, quoi, donc...
3: Ouais. T'es vieux, alors.
0: T'as des trucs que tu comprends pas tout de suite.
2: Ah, maintenant que t'as le double, alors, ça donne quoi?
0: J'ai plus que le double, j'ai le triple passé.
2: Tu fais des compliments, il les prend même pas.
0: Bah non, mais c'est...
3: Ouais, mais t'es un garçon, il est peut-être pas intéressé.
2: Ouais, ça doit être ça.
0: Ben pour moi, de toute façon, c'est une BD qui est à la hauteur du talent des deux Loustic. Sachant que Sienkiewicz, après, a pas vraiment refait beaucoup d'albums longs.
2: À part sur le président des États-Unis, est-ce que ça te semble encore d'actualité dans ce que ça raconte? Ça sortirait cette année. Est-ce que, un, ça serait d'actualité? Et deux, est-ce que ça serait dans ton top 10?
3: Ressort, non? En réédition?
2: Je veux dire,
0: le truc de là, tout con, c'est le mois de 10 ans qui dit. C'est encore d'actualité, il y a des histoires de ninja. Les histoires de ninja, ça ne vieillit pas. Non,
2: et
0: après.
2: Des nazis, comme méchant.
0: T'as la CIA, enfin le Shield qui est un peu. Donc, ça brasse tellement de trucs ultra parodiques que pour moi, ça reste d'actualité parce que de toute façon.
3: Ça a pas trop vieilli, alors.
0: La politique étrangère des États-Unis étant ce qu'elle est, ne variant pas beaucoup.
2: Non.
0: De toute façon, ça peut pas trop vieillir. Graphiquement. Enfin, certains peuvent trouver que ça vieillit, mais Martin Simons qui illustre Department of Truth. Et ouais. Dans la droite lignée de Sienkiewicz, alors en moins fou, on va dire. Ça reste plus collé. Pardon. Et il y a des effets de mise en scène qui font que chaque personnage a ses bulles de pensée d'une couleur qui lui est propre.
2: Bien pour la lisibilité.
0: Ça aide à la, parce que des fois c'est un peu confus.
2: C'est le bazar, ouais.
0: Et puis Miller, en fin de compte, bien qu'il ait donné un script complet, quand il recevait les planches, il réécrivait.
2: Les dialogues par-dessus.
0: Ouais. Il s'adaptait. Ce qui est pas. C'était vraiment un dialogue entre les deux. Donc c'est très ironique, sarcastique. Vachard, il y a un côté gros défouloir sadique aussi. Et oui, si c'était sorti cette année,
2: ce serait
0: dans le top 10. Parce que quand deux génies se rencontrent, voilà.
2: On peut ne pas aimer quand deux génies se rencontrent.
0: Ah oui, non, on peut ne pas aimer. Mais.
2: Oui. Très bien.
0: Voilà. Donc, je serais con, j'aurais mis dans mon top 10 et l'histoire m'aura donné les raisons. Sur... Bref. Donc, Elektra Assassin de Miller et Sienkiewicz est sorti chez Panini Comics en grand forme. Franck, on va enchaîner avec toi avec La vie extraordinaire d'Arizona Joe.
2: Oui, qu'on a reçu en service presse d'ailleurs il n'y a pas longtemps, car c'est une BD qui est sortie le 27 mai.
3: Bon, c'est tout.
2: Oui, c'est récent pour une fois. C'est pas une réédition. C'est sous-titré Baby Boxer Bunker. C'est le tome 1 en fait d'une série. Je ne sais pas combien d'albums il y aura. C'est sorti chez Bambou. Donc un album de 72 pages, format classique. On a Stéphane Piatzek au scénario. Il avait fait La Cour des Miracles et on avait parlé aussi de Kilomètre Zéro. Qui se passait en France, l'histoire de la création de la première ligne de chemin de fer, et il y aura un lien avec cette BD. Au dessin, on a Fabrice Médour, qu'on a déjà reçu au festival.
0: J'avais parlé, et puis je crois que j'avais parlé de sa BD sur le tremblement de terre de.
2: De Piatzek ?
0: Non, Médour.
2: De Médour ?
3: C'est pas lui, La Cour des Miracles, c'est le truc qui se passe.
2: On me posait deux questions différentes, c'est bien.
3: Pardon.
2: La Cour des Miracles. Paris, pour moi, c'est vraiment cette époque-là, ouais.
3: Et
0: c'était les gars de Stern, La Cour des Miracles, au dessin, Mafre.
2: Oui,
0: et Médour, je me demande si c'est pas lui qui avait dessiné le.
2: Non, je sais plus ce qu'il a fait.
0: Le truc sur San Francisco, le tremblement de terre de San Francisco au début du siècle dernier.
2: C'est possible, ouais. Je vais essayer de voir si je trouve les infos, mais. Pardon ?
3: On t'a coupé.
2: Non, c'est pas grave. J'ai essayé de vous retrouver ça après, mais.
0: Je peux enchaîner.
2: Mais je continue, ouais, pas de soucis. En tout cas. Cet album se déroule à New York en 1876. Newland Harrow a 13 ans et il pleure toutes les larmes de son corps et de son cœur car sa mère est morte. Ça commence comme ça, c'est très gai, sauf que son père ne lui apporte aucun réconfort. C'est un banquier à Wall Street, hyper riche, qui n'est pas ce qu'on peut appeler un papa poule ou même un, ne serait-ce qu'un père aimant. Donc Newland va fuir les beaux quartiers dans un premier temps dans New York, va arriver dans des quartiers moins bien dotés, va se faire embêter par les gamins du coin qui vont bien voir ses fringues, voir que bah, il doit avoir du fric. Il fuit comme il peut et se réfugie dans un wagon, dans un train qui est sur le point de partir. Et là, dans ce wagon, un hobo, donc un, c'est pas les SDF, c'était vraiment le modèle des vagabonds, ceux qui voulaient vivre libre et sans attache aux États-Unis à l'époque. Un hobo, donc un colosse, un gars, mais vraiment, va l'aider à entrer dans le train et à faire fuir les gamins, et va finalement lui faire découvrir cette vie de je sais pas comment dire, mais
3: cette liberté.
2: Ouais, cette vie de liberté, c'est exactement ça. Sauf que ce petit, enfin ce colosse qui s'appelle Arizona Joe, vit de petits larcins, vit de combines illégales. Donc c'est bien celui qu'on a dans le titre, mais est-ce que c'est vraiment celui du titre? On va y revenir dans un instant. Car quand ils vont quitter New York pour aller vers Philadelphie, notre héros Newland va découvrir la liberté, mais aussi la misère, parce qu'ils n'arrivent pas toujours à manger à leur faim, la débrouille, les petites joies. Il est fasciné par ce Arizona Joe, jusqu'à un drame, que je ne vais pas vous spoiler, un drame qui va finalement le ramener à New York, auprès de son père, qui s'avère être mourant. Toute cette première partie, c'est peut-être un tiers de l'album, on est dans des tons sépia, c'est fait en lavis, sauf les cheveux du héros parce que c'est un héros roux, ce qui est très courant en BD. Le taux de roux en BD est exceptionnel parce que ça ressort bien, ça ressort bien. Et là, Newland va respecter un peu la parole de son père et va se ranger, va revenir, va reprendre ses études, va redevenir le bon fils de banquier riche, mais avec toujours un petit goût pour la rébellion, cette rébellion qu'il a acquis sur les rails. Donc il suit ses potes étudiants, mais en même temps il fait des petites conneries à côté, il va se mettre au combat de boxe, et à un moment on va lui demander son nom, il va choisir le nom de Arizona Joe. Je n'en dis pas plus, pour reprendre l'expression favorite de l'émission. On est sur quelque chose qui est à la fois une tranche de vie et à la fois une tranche d'époque. Un témoignage de ce que l'Amérique a été il y a maintenant 150 ans. Une Amérique qui tente, ou en tout cas à New York, qui tente de grandir, mais sur les ruines, ou en tout cas sur les restes des rêves des petites gens qui souffrent au quotidien. On voit bien ça. Y a un petit côté Gang of New York, tu vois, de le film de Scorsese. Oui, c'est bien Scorsese. Les persos sont attachants. Enfin, moi, j'avais vraiment envie de savoir ce qui allait leur arriver à la lecture.
3: Et à la fin, ça se clôture, ou il y a une suite, ou c'est une fin ouverte?
0: Non, alors ce sera en deux tomes, et le deuxième tome sort fin août.
2: C'est aussi rapproché que ça. D'accord, un diptyque. J'étais pas sûr. En tout cas, oui, c'est à suivre. Oui, c'est important d'avoir la suite, mais ça se tient déjà bien comme ça. Il y a quelques pages à la fin qui racontent le documentaire un peu sur la signalétique qu'il pouvait avoir, parce que les hobos se mettaient des symboles pour dire si la gare, le village, il est safe, pas safe, qu'est-ce qu'on peut y trouver, etc.
3: Un peu comme les langages de gitans.
2: C'est exactement ça. Ouais, ouais. Et donc, les personnages humains, attachants, émouvants. Le dessin de Médour, je peux vous le passer, mais habituel dans ce qu'il sait faire.
3: Beau, hein.
2: Donc, plutôt beau, c'est vrai, avec parfois un petit côté bancal, c'est-à-dire qu'il peut rater un visage, il peut rater. Quelquefois, il manque un bout de crâne quand tu fais gaffe, mais dans la continuité de l'album, de la lisibilité. Enfin, c'est très lisible, ouais. C'est très facile à parcourir. Moi, ce que je retiens surtout, c'est qu'il est capable de générer des superbes ambiances grâce au lavis, grâce aux couleurs, enfin à sa qualité de peintre. Il y a pas mal de bonnes gueules dans les visages, du beau décor. Franchement, un album qui se lit très bien. Je serais curieux, je peux vous le passer là, si vous voulez le feuilleter. Curieux de voir ce qu'ils vont en faire à eux deux. Ça s'appelle donc La vie extraordinaire d'Arizona Joe chez Bambou. Je ne sais pas si vous avez des questions avant de... Ça va vous voir.
0: Oui, bon.
2: Et donc, c'est de Stéphane Piatzek et de Fabrice Médour.
0: Merci Franck. Farid,
2: deuxième pause musicale.
0: Tu vas nous interpréter un deuxième titre. Alors, si tu suis l'ordre des titres que tu m'as envoyé, c'est des manteaux de pluie.
1: Voilà, donc les manteaux de pluie, c'est composition, ça a 26 ans en fait.
2: Oh.
1: Et j'ai jamais...
0: Hein. Ouais, juste une question, c'est une référence au manteau de pluie de Jean-Louis Murat ou pas du tout?
1: Rien à voir, c'est un texte qu'un médecin est venu... Un médecin est venu me voir en concert, hein, pour faire vite, à une époque où j'avais un autre groupe, dans les années 2000. J'avais quitté Amiens et j'ai refait un groupe sur Saint-Quentin et... On avait un ami en commun avec le batteur, et cet ami-là, enfin voilà, il avait un ami qui était médecin, et il est venu, il m'a proposé des textes. C'est la première fois que je travaillais de la musique sur des textes, en français, parce que j'étais plutôt en anglais, comme le premier titre que j'ai joué. Et là, c'est devenu une passion, et j'ai fait de quoi faire un album, mais j'ai jamais réussi à faire cet album, qui, j'espère...
2: Il est dans les tuyaux, enfin il est dans les tiroirs,
1: il se prépare, voilà, il se prépare. Okay. Alors c'est les manteaux de pluie.
0: Ben vas-y.

0: Merci Farid pour ce deuxième titre, Les Manteaux de pluie. Sophie, on va...
1: C'était raccord avec la BD Arizona Joe finalement, pas quasiment.
2: Ouais.
1: Il y avait un air.
2: C'était très
1: raccord.
2: Ouais, très raccord.
1: Mais c'est bravo à la programmation.
0: C'est préparé tout ça, je peux pas croire. Sophie, tu vas nous parler d'un retour.
2: Oui.
0: Celui de Marion Montaigne,
2: oui.
0: Dans l'espace.
2: C'est un retour et c'est une innovation en même temps.
0: Donc ça s'appelle Space Montaigne.
1: C'est le meilleur titre, je trouve, de, là, mais depuis un bout de temps, quelle idée.
2: Elle est douée. Hein.
0: Ouais. C'est sorti chez Dargaud.
2: Oui, ça s'appelle Les coulisses du best-seller dans la combi de Thomas Pesquet. Et en disant ça, j'ai tout dit.
1: Au revoir.
0: On s'arrête là. Elle fait les guerres de Lucas sur sa bande dessinée.
1: C'est ça.
2: Comment?
0: Elle fait les guerres de Lucas sur sa bande dessinée.
2: Ouais, voilà.
0: Pour rester dans l'espace.
2: Oui. Je sais pas si ça vous parle, les guerres de Lucas. En fait, c'est. On s'en fout.
1: Non, on s'en fout. Non, mais raconte. Peut-être qu'ils connaissent même pas la
2: dans la combi de Thomas Pesquet, c'est le best-seller où, il y a 9 ans, elle a raconté les aventures de Thomas Pesquet. Comment est-ce qu'il. Son parcours personnel, son histoire. Adolescent, jeune enfant, adolescent, comment il passe le concours pour être astronaute et comment il se prépare et comment, enfin voilà.
1: C'est l'étoffe des héros, si tu as une référence du vieux film, c'est l'étoffe des héros, mais juste pour Thomas Pesquet.
2: Elle est spécialiste. Je ne sais pas si vous l'avez lu, la bande dessinée, Farid, tu l'as lu ?
1: Oui, c'est vrai.
2: Dans la comédie de Thomas Pesquet.
3: J'ai vu une interview de celle qui l'a.
2: De Marion Montaigne ?
3: Voilà, avec Thomas Pesquet, il n'y a pas longtemps.
1: Oui, bah c'était pour
2: la promotion de Space Montaigne. Donc, en gros, elle est spécialiste de la vulgarisation scientifique avec le professeur Moustache. C'est des petites animations qui étaient diffusées sur Arte.
1: C'était un bouquin aussi d'abord.
2: Oui, aussi chez Ankama. Et maintenant, il y a 6 tomes. Et c'est Tu mourras moins bête, mais tu mourras quand même. Et en fait, elle pose des questions. Est-ce que les sabres laser, ça existe? Pourquoi est-ce qu'il y a toujours un obstacle à la sortie
1: des issues de secours?
2: Des issues de secours. Enfin bref, elle fait vraiment de la vulgarisation scientifique dans Tu mourras moins bête, mais tu mourras quand même. Elle a fait aussi des bandes dessinées de sociologie avec Les Pinsons Charlot, que j'aime beaucoup. Riche, pourquoi pas moi.
1: Mais sa plus grosse vente, ça reste cette association, oui, avec Thomas Pesquet, puisqu'à partir du moment où elle est partie en l'espace.
2: Où elle raconte son histoire personnelle. Par contre, j'ai un chat dans la gorge. Et donc, là, elle a dérogé à sa règle, elle se met en scène. D'habitude, on voit un petit personnage tout avec une petite qui ressemble au professeur Moustache, mais là, c'est comment elle a écrit sa bande dessinée.
1: C'est elle l'héroïne, ouais, c'est pas Thomas Pesquet.
2: Ouais. Et il y a pas de vulgarisation scientifique. Enfin, ça reste sourcé parce qu'elle fait un super travail, mais elle expliquait dans les quelques interviews que j'ai vues que ça fait 9 ans qu'elle dédicace et qu'il y a plein de gens qui lui ont demandé des astuces. Les offs de comment il a écrit cette bande dessinée, et là la bande dessinée, c'est les offs,
1: c'est sa réponse,
2: c'est tout ce que vous avez voulu savoir et que vous

0: Elle estimait qu'elle était pas jour. Elle faisait des dessins, de la bande dessinée, et donc elle avait pas sa place parmi tous ces scientifiques super bac plus 12. Et donc c'est le syndrome de l'imposteur. Elle a beaucoup d'humour et c'est super drôle. C'est plein d'humour. Elle se met en scène. Elle tape un petit peu sur Thomas Pesquet. Elle déconstruit
1: enfin,
0: lui.
1: Ouais.
0: Elle dit que beaucoup d'humour.
1: Dans la comédie de Thomas Pesquet, il y a des scènes où ils expliquent comment ils font leurs besoins dans l'espace et tout ça.
0: Oui, c'était
1: ça casse
0: drôle.
1: Déjà un peu le mythe, mais à vrai dire de tous les astronautes.
0: Mais en plus, c'est lui qui la constate. Elle explique au début de la bande dessinée qu'en fait, elle l'a ghosté.
1: Oui, je suis au courant. Oui, parce que quand ils se sont rencontrés pour la fois, c'est lui qui est venu vers elle.
0: Oui,
1: lui, il était alors inconnu, alors qu'elle, dans le milieu de la BD, elle faisait déjà des 150 000 ventes.
0: Oui,
1: enfin, elle avait
2: suffisamment pour signer, enfin passer dans Kama.
1: Oui, c'est ça. Elle avait déjà son succès d'autrice. Mmh. Et oui, elle l'a ghosté pendant plusieurs mois. Elle s'en foutait un peu de Thomas Pesquet au départ.
0: En fait, il a laissé un commentaire sur un de ses blogs. Elle avait un blog sur Internet. Il a laissé un commentaire qu'elle n'a pas vu. Et elle voulait faire une bande dessinée sur les astronautes. Et il y a une de ses connaissances qui lui dit, au fait, t'as ghosté Thomas Pesquet. Elle dit, mais c'est qui? Et là,
1: prochain à aller dans l'espace.
0: Ouais, c'est le prochain et c'est le français qui va aller dans l'espace. Et elle explique que si elle a fait ce projet, c'est grâce à lui qu'il a eu beaucoup d'humour et qu'il lui a dit, non, mais tu peux tout dire. La NASA a fait un costume où il y avait deux pieds gauches, il n'y avait pas le pied droit. Il l'a encouragé, soutenu.
1: À raconter les bêtises, à raconter les erreurs.
0: Ouais. Et à accepter d'être ridiculisée, à accepter. Et là, elle en remet une couche.
3: Elle comptait pas faire ça, en fait.
1: Elle savait pas, je pense. Comme elle connaissait pas Thomas, elle voulait faire quelque chose sur les astronautes, c'est
0: oui,
1: ça. Mais,
0: oui.
1: mais le contenu est venu en l'accompagnant.
0: Avec un total respect, il a forcé le passage pour qu'elle ait des accès qui parfois lui étaient refusés. Les accréditations qui lui étaient refusées. Il l'a imposé, il l'a traîné partout. Ils ont travaillé en totale confiance et grâce à Thomas Pesquet. Et là encore, elle montre tout ce qu'elle lui doit et comment, sans lui, la bande dessinée ne se serait pas faite. Et c'est plein d'humour. Elle se moque beaucoup d'elle-même, de ses peurs, de ses... Et là aussi, c'est sur la création d'une bande dessinée. C'est pas comme la fin de la fiction, mais c'est une autre forme. Mmh. C'est les offs de la combi de Thomas Pesquet. Donc c'est très rigolo. Et les deux peuvent se lire ensemble. La première, tu apprends comment les astronautes font caca. Qu'il y a un petit rétro et qu'ils apprennent à viser. Ah oui, Farid, il faut le lire.
1: Il n'y a pas que ça, ça ne se réduit pas à ça, mais c'est une scène qui est assez rigolote aussi.
3: On ne peut pas les chier là-haut, mais...
1: Non, c'est ça.
0: Et là, elle explique comment elle a écrit sa bande dessinée, comment elle a accepté, comment elle est sortie de sa zone de confort pour faire sa bande dessinée. Et c'est une chouette collaboration, parce que là encore, elle un bel hommage qu'elle lui fait, parce que sans Thomas Pesquet, aucun des bandes dessinées serait là. Donc, si vous avez aimé Dans la combi, là, vous avez le off, avec beaucoup d'humour. Donc, allez-y, c'est super drôle.
2: Merci, Sophie. Farid, on va faire la troisième pause musicale.
3: Parce
2: qu'après,
1: tant qu'on t'a sous la main, je crois qu'on profite, en fait.
0: Ouais, puis j'ai été bavarde.
3: Non, mais ça fait plaisir.
2: Donc, normalement, c'est Ceux qui parlent, le titre.
3: Ceux qui partent.
0: Tu sais pas lire.
2: J'ai mal écrit sur.
1: Alors, ça, c'est l'excuse, ça.
2: Non, vraiment. quand tu veux.

0: troisième partie des Grains de la BD. Merci Farid pour ces trois morceaux. Je vais vous parler de Guts au scénario Fan. Enfin, il y a un scénariste non crédité aussi, c'est ça qui est rigolo.
1: Dessin, Fan, c'est celui qui a fait plein de trucs sur les motos.
0: Oui, qui avait fait l'excellent Streamliner.
1: Et qui a fait Streamliner. Ouais.
0: Au dessin, c'est Casgrain. Qui a fait plein de trucs avec des épées.
1: Oh, non, j'exagère. Il a fait de la science-fiction.
0: Puis il a fait les adaptations de.
1: Carmen McCallum, quand même. C'était lui au début.
0: Ouais, mais les trucs de Bussy, c'était pas lui.
1: Si, l'adaptation de Michel Bussy, les Nymphes et un Noir. Ah. Et puis il avait fait une note de Bussy qui est celle qui se passait à La Réunion. j'ai oublié le titre.
0: Avec un avion dans le titre, c'était pas ça,
1: peut-être, ça comme un avion sans aile, peut-être. Ouais, peut-être. Comme la chanson, ouais, je pense que.
2: Ça vient de ressortir à 10 euros.
1: D'accord.
0: En format poche.
1: Non, mais il a fait différentes choses. Il a fait des choses qui sont très fleurs bleues et polars. Il a fait des choses de science-fiction. Il a fait des choses plus violentes.
2: Il est complet.
1: Bah, il s'amuse avec son dessin, en tout cas.
0: Donc, scénariste non crédité, puisque c'est une adaptation indirecte d'une pièce de Jean-Paul Sartre.
1: Ah ouais?
0: T'as pas lu il est interviewé à la fin par Perna, je crois.
1: Ben, je crois que je l'ai lu en diagonale tellement j'avais aimé cette
0: œuvre. Oui, je tenais à ce que ce soit mis sur la couve et c'est mis nulle part sur la couve. Enfin, bref. Donc, de quoi ça nous parle? Ça nous parle d'une planète colonisée par les derniers représentants de l'espèce humaine, parce que la Terre, plus rien ne va, tout ça. On est dans le futur, ils arrivent sur Terre, ils veulent reconstruire un monde neuf et vont reproduire les systèmes classiques de colonisation tels qu'on les connaît.
1: C'est sur Terre?
0: Non, c'est sur une autre. Ils quittent la Terre, ils vont sur une autre planète. Mais ils vont reproduire les mêmes systèmes de colonisation face à des peuples qui sont en gros restés au stade médiéval, mais vraiment le début du Moyen-Âge. Ils sont encore organisés en tribus.
1: Il y a un côté viking, moi, j'ai trouvé.
0: Moi, je trouvais que c'était un western. Mais
2: Il y a bagarre.
1: Oui, et on va sortir.
0: Voilà. Et donc on va suivre Guts, guerrier brutal, imprévisible, qui va devenir le symbole de la révolte
1: des peuples autochtones.
0: Quitte à sauter les lignes de hiérarchie au-dessus de lui.
1: De son peuple. Oui,
0: ouais, de son peuple. Il va déjà.
1: Si je fais un parallèle, c'est Braveheart. Tu vois, il attend pas que le roi d'Écosse ou que ses potes ils se mettent d'accord et ils foncent dans le tas.
0: C'est Geronimo, tu vois, pour moi.
1: J'ai pris une troisième. Bref, c'était pas les Vikings, mais c'est les Écossais.
0: Ouais, c'est pas grave.
2: On voit là où vos cœurs balancent.
1: C'est ça.
0: Donc on se retrouve dans un mélange fantasy SF.
1: Oui.
0: Qui peut rappeler aussi Avatar.
1: Le démarrage fait énormément penser au film Avatar.
0: L'installation des humains sur Terre et.
1: Sans les grands bonhommes bleus.
0: Et tout ça. Alors, graphiquement, Casgrain fait du super boulot. Alors, pour mes références à moi.
1: Oui.
0: Ça rejoindra ma conclusion après. La couverture m'a renvoyé à Slane de Bisley.
1: Oui.
2: C'est quoi? Je ne connais pas.
1: Un gros bourrin.
2: Ok.
0: C'est de la fantasy britannique. Alors, les scénarios sont plus fins que ce que ça paraît.
2: Vous m'avez perdu, vous citez des références que je ne connais pas.
0: C'est le Conan des punks qui ont créé 2000 AD. Judge Dredd.
2: D'accord.
0: C'est à peu près aussi subtil que ça. Enfin, après. Slane, c'est plus compliqué parce qu'il y a des références à la mythologie celte et tout ça. Là, donc, on va suivre Guts. Le vrai point fort.
1: Je suis en train de lui montrer la couverture de Slane.
2: Ouais. Et j'ai fait une grimace.
1: Et je vais te montrer la couverture de Guts.
0: Et donc, le Casgrain se fait plaisir. Là-dessus, il y a des grands panoramas d'un monde un peu bizarrement vide. Ça fait fort désertique aussi.
1: Il manque de détails parfois dans les décors.
0: Et c'est pour ça que ça m'a fait plus penser à du western qu'à tes références à toi. On n'est pas loin de Monument de Vallée parfois. En plus grisâtre.
1: Si tu veux.
0: Alors, le problème, ça essaye de brasser plein de thèmes. La liberté est-elle notre bien le plus précieux? Ils veulent un peu faire écho à l'actualité, sauf que pour moi, le problème vient plus du scénario que du dessin.
1: Ah, clairement, oui.
0: Et en plus, par rapport aux attentes qu'envoie la couve, les coupes sont faites au moment où on pourrait arriver aux scènes de violence. Alors, je ne parle même pas des scènes de sexe sous-entendu et systématiquement passées.
1: Ouais, ils coupent juste avant. Oh, les cons.
0: Mais non, mais.
2: C'est quoi cette histoire? Tu vois là. Il commence à lire son lecteur quinquagénaire. Mais ouais, si
0: non,
2: mais c'est pas.
0: Non, mais il fait monter la sauce et systématiquement il coupe.
1: C'est ça. Alors, sans, ouais, il fait monter
0: pour,
1: la sauce.
0: Et
1: c'est exactement ça.
0: Et pour, pour les scènes de violence, c'est un peu pareil aussi.
1: Ouais, je suis d'accord.
0: T'as l'impression qu'ils n'ont pas voulu aller à, y aller à fond.
2: Vous faites vos quinquagénaires capricieux qu'on parle d'un dos.
1: Alors. Non, parce que t'as pas forcément besoin de ça. C'est vraiment le décalage entre l'attente qu'ils créent et le fait qu'ils y aillent pas dans un style d'histoire et de scénario où normalement, comme tu le dis, t'envoies tous les potards.
0: Bah, tu fais Slane.
1: Ouais. Pour moi, c'est du Conan aussi. Mais
0: ouais. Bah après,
1: t'as pas encore dit le mot, mais pour moi, c'est un Conan.
2: C'est pas abouti. Enfin,
1: ils ont fait des drôles de choix. Je sais pas.
0: Je sais pas pourquoi ils coupent systématiquement au moment où tu dis ah ça va. Enfin et même ça aurait pu faire décoller le scénario ou quoi. Et systématiquement ça coupe à ce moment-là. Donc je sais pas si c'est l'éditeur, c'est eux qui ont eu des.
1: Oui c'est ça. Si on est tous les deux d'accord, c'est que c'est bizarre.
0: Et voilà.
1: Pas d'accord.
0: On dit rarement les mêmes choses. Mais moi, c'est vraiment ça qui m'a. Alors, c'est pas de la frustration non plus, parce que ça reste que de la lecture et tout, mais.
1: La déception.
0: Mais t'es déçu par rapport à ce que tu crois avoir. Et c'est systématique. Au début, je me suis dit, bon, le premier coup, parce que de Guts a une esclave plus ou moins amoureuse de lui. Enfin, les relations sont pas super claires entre les deux.
1: Brad Pitt dans 3. Ça te parle? Non, tu vois pas.
0: Donc, mais. Et donc, il y a même des fois 2-3 pages où ils discutent et tu dis, bon, il.
1: Bon,
0: parce
1: elle passe à la casserole là ou pas?
0: Ouais, non, parce qu'elle le limite. Enfin, t'as l'impression qu'elle le provoque pour s'en prendre une et.
1: Oui,
0: et
1: plus ouais, c'est ça.
0: Non,
1: ou bien c'est achève-moi.
0: T'as l'impression qu'elle veut se faire taper et violer après.
1: Non, s'en prendre une, c'est vraiment. T'as l'impression qu'elle cherche à se faire tuer pour être débarrassée de la souffrance.
0: Et non, ça retombe aussi. Enfin, voilà, c'est
2: ça. Je trouve qu'il a quand même un talent, il a réussi à vous mettre d'accord sur une bande dessinée. Waouh! Voilà.
0: Donc si.
1: Ça arrive de temps en temps.
0: Et donc, je vais.
1: C'est
0: ça, ouais, de temps en temps. On en reparlera en fin d'année avec une BD de fantasy qui doit enfin sortir chez Delcourt.
1: Chez Delcourt. Ouais, je vois laquelle.
0: Donc voilà, si vous voulez lire de la bonne fantasy barbare, les éditions Delirium ont ressorti Slane par Bisley et
1: qui parle de l'autre.
0: En version remasterisée et tout. Parce que les premières versions, c'était pas top. Il y a un vrai beau boulot.
2: Delirium, ils font du bon travail.
1: Après, si tu veux, premier degré Guts, histoire de bourrin, tu peux le lire, mais moi,
0: mais
1: il y a
0: ça
1: un
0: va
1: goût
0: pas
1: d'inachevé.
0: Dans le bourrin. Ouais, c'est tu vois, tu c'est peux. Ça. Enfin, voilà. Donc, Guts de fan et Casse-Grain, c'est sorti chez Glénat.
1: Ce qui est étonnant aussi, d'ailleurs.
0: Bah, Comics Bureau est en contrat.
1: Ouais, mais.
0: Enfin, en partenariat avec Glénat. Plutôt non, quoi.
1: Ami lecteur, fais ton choix.
0: Franck.
1: C'est moi qui termine. Il me reste combien de temps?
0: 4 minutes.
1: Eh ben, on va faire efficace. Allez, c'est
0: et
1: parti.
0: Ben voilà.
1: Et puis, comme ça, peut-être qu'on va acheter Sophie après qui arrête. C'est ça. Je vais vous parler de Sorcier et Bourbier. Le tome 1 s'appelle Le Colosse Rouge. C'est sorti chez Delcourt aussi, 104 pages. Et pourtant, c'est un format qui fait penser à de la BD pour enfants. La couverture, ça fait penser à de la BD pour enfants, pour ceux qui ont la rêve, ça fait penser à Bergère Guerrière. C'est Léa, alors je sais pas me relire. J'ai Léa
0: Germain
1: au dessin, si je dis pas de bêtises, Alex Chauvel au scénario et Catherine Avram à la couleur. Et c'est marrant parce que je vous ai chroniqué en début d'année Night Club d'Arthur De Pince et il y a un air de famille, c'est-à-dire qu'on est à nouveau avec une équipe de bras cassés. Mais sauf que c'est pas pour la jeunesse en réalité. On est dans un univers un peu médiéval, cap et épée, avec un poil de fantastique. Une jeune veuve, comment elle s'appelle, Ida, rentre chez elle. Elle est résignée parce que son père, qui est un salaud, la destine à être remariée à un vieux lubrique. Et donc, ils sont en train de passer dans la forêt avec son escorte quand déboule un gros sauvage, le colosse rouge en question du titre, qui s'appelle Rabban. Et qui va défoncer tout le monde, mais en fait il les défonce pas pour le plaisir, c'est juste qu'il a faim, une montagne de muscles comme ça, il faut s'alimenter. Lui c'est les chevaux qui l'intéressent, sauf que la jeune veuve va être un peu subjuguée, va essayer de le suivre. Le colosse la flingue pas, donc elle arrive à lui coller au basque, elle est un peu séduite, mais lui il sait pas trop.
2: Il a faim.
1: Ouais, il a plus faim d'estomac qu'autre chose. Et ça va lancer une enquête de la part d'un inquisiteur, un moine soldat incorruptible, Albéric. Donc là, on arrive dans un village où il lance l'enquête. Se retrouve en prison une sorcière un peu indépendante, une petite vieille gaillardine, qui est avec un barde raté, qui s'avère être un chevalier errant. Enfin, à chaque fois qu'il y a des personnages où tu penses qu'il va dans une direction, ils prennent le contre-pied. Ils ont tous des secrets. Ils sont pas ceux qui prétendent être et pas ceux qu'on croit qu'ils sont. C'est assez curieux et ça part dans tous les sens. Parce que ça, c'est curieux comme mélange. Je ne sais pas dire si ça m'a plu parce que j'ai cru que c'était la jeunesse. Mais il y a une part de sexe, il y a une part de violence assumée. C'est pas trop pour les enfants, mais le dessin et la thématique te fait penser plutôt à un truc jeunesse. Donc, t'es le cul entre deux chaises, excuse-moi de l'expression. C'est barré. C'est ça qui est assez plaisant, c'est que c'est relativement barré. Ça mélange de l'humour et de l'aventure. Un dessin, faussement naïf, comme je vous ai dit, Bergère Guerrière. C'est curieux. J'aurais tendance à dire, j'attends le tome 2 pour me faire une vraie idée. D'accord. Autant tout à l'heure dans La vie extraordinaire d'Aris Nadjou, j'ai envie de savoir la fin, que là, c'est plutôt un côté dubitatif. Je me demande pour quel public c'est. J'ai l'impression que ça serait peut-être donc plus pour les pré-ados-ados peut-être, et encore, c'est pas ça qu'ils vont lire, quoi. Ou alors pour des enfants qui n'ont pas peur du sang, qui n'ont pas peur de ce que ça peut raconter.
2: Les contes de fées, c'est sanglant.
1: En un mot, oui. Pardon.
0: Parce que sinon, on parlera du Colosse rouge. Hein.
1: C'est ça. Oui, il y a un côté, mais c'est pas forcément montré, c'est évoqué. Quand le loup mange... Le petit chaperon rouge, ça gicle pas de partout. Il le mange, il l'a dans l'estomac et elle vit encore, quoi. C'est pas pareil à mes yeux. Donc, un drôle d'album. Je vous invite à vous faire votre propre opinion en allant déjà le feuilleter. Et puis, si ce que je vous ai raconté vous donne envie, n'hésitez pas. Ça s'appelle Sorcier et Bourbier. Le tome 1, Le Colosse Rouge, c'est chez Delcourt, de Chauvel, Germain et Avraham.
0: Merci Franck, c'est là-dessus qu'on se finit un peu à la bourre. Merci.
1: Désolé.
0: Sophie, merci Farid.
1: Merci, ouais, merci beaucoup.
0: On se retrouve
1: ces interludes musicaux.
0: Tous les trois, lundi
1: les
0: prochain.
1: Oui. Non.
0: Quatre.
1: Oui, compte-toi.
0: Je me compte pas, moi, parce que je suis pas dans le local aéré, moi.
1: Il est en train de cuire.
0: On se retrouve la semaine prochaine à 4. En attendant, portez-vous bien et à tout à l'heure. Je suis où ? Dans vos rêves.
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4: Didouda Festival, un festival organisé par la soirée rageoise Didouda, une édition placée sous le signe de la diversité musicale, du partage, avec des artistes aux univers variés. Un coup de cœur pour les sonorités créoles et une scène régionale bien vivante. À l'affiche cette année, Tony Cello, Leila Huissoud, Ariel Tintard, Anaïs Rosso, Monsieur 13, Rosa, Cadium ou encore The Liquidators. Il y aura aussi les sessions À vous le micro, la projection de la comédie musicale Dans la cuisine des Nguyen, Le marché qui chante, et une batucada. Ça se passe à Arras, à l'hôtel de Guine, au théâtre d'Arras et ailleurs, du 18 au 21 juin. 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Alors parmi les nombreux rendez-vous de la fête de la musique à Arras, direction d'abord le Couleur Café avec DJ Carole pour un DJ set. Il y aura aussi un live percussion avec Stéphanie de Urban Roots Foundation. Ce sera le dimanche 21 juin de 18h à 23h30, place des Héros à Arras. Fête de la musique devant Big Star Records, rue des Balances avec The Elliott Specials, Colson, Noise Up, Addict, The Mechanics, Mr. X et Dead Rats. Dimanche 21 à partir de 16h. Fête de la musique devant le Baobab Café avec CD Liars, Good Grief, Olive Estill, Cold Wire, Led Blossom. Dimanche 21 juin dès 16h, rue Paul Doumer à Arras.

Salut à tous les chineurs et fouineuses de bonne musique. Comme chaque début de week-end, ces variations au programme sur PFM. Dans quelques instants, Karl Barra, Robert Plant. Et puis, vous allez aussi retrouver Sam, déjà installé. Aujourd'hui, il nous proposera un groupe des années 80, The Chameleons. Et Guy nous proposera un polar dans Noir, c'est noir. Et Patrice est à la technique. Karl Barra.

You Can Buy My Love par Robert Plant. Et juste avant de retrouver Sam, je vous propose un trio de pop anglaise, Zoot Woman, avec ce morceau We Won't Break.

0: We Won't Break Zoot Woman, très inspiré par le son des années 80, et il le revendique. Et puis justement, nous allons y rester dans les années 80, mais tout le monde n'avait pas le même son dans les années 80.
1: Heureusement.
0: Et, bah oui, il y avait de l'électro-pop style Blanc Manche, Tears for Fears, Depeche Mode,
1: UMD, de l'électro,
0: Eurythmics aussi, voilà. À cette époque-là. Mais il y avait aussi la partie sombre, puisque, comment on peut dire, la Cold Wave avait commencé à cette période-là, avec pas mal de groupes. Alors, est-ce qu'on peut classer les Chameleons dans cette catégorie-là?
1: Pas vraiment. D'abord, bonsoir tout le monde. Et puis donc,
0: Sam au micro.
1: Voilà. Donc, pas vraiment Cold Wave, puisque il n'y a pas cette ambiance un peu morbide, un peu froide comme ça, hein, qui se dégage.
0: Par contre, il y a la voix grave.
1: Oui, absolument. Et puis, c'est quelqu'un d'assez nostalgique, de mélancolique. Donc, il y a un peu ambiguïté.
0: Ouais, voilà, tout à fait.
1: Voilà. Donc, alors, on va évoquer aujourd'hui The Chameleons. C'est un groupe qui nous vient de Manchester. Donc, trois potes de lycée qui ont formé ce groupe, qui vont ensuite devenir quatre. Donc en 1981, ils font pas mal de tournées au sein de Manchester et dans les environs. Et puis ils se font remarquer par un certain John Peel.
0: Oui, qui est grand animateur, malheureusement décédé depuis.
1: Voilà. Ouais, tout à fait. Ouais.
0: De la BBC qui proposait plein de nouveautés.
1: Plein de petits groupes comme ça qui les mettaient en lumière. Et que c'était un plaisir de les découvrir d'ailleurs. Donc les Chameleons se sont passés par John Peel, ce qui leur a donné un tremplin pour enregistrer un premier single. Donc en 1982, le premier single a été enregistré sur le label CBS, rien que ça. Et je vais vous le proposer tout de suite dans quelques secondes. Donc le premier single des Chameleons sorti en 1982, In Shreds.

0: Spécial Chameleons, proposé par Sam, un groupe qui inspirait les groupes actuels tels que Interpol.
1: The Horrors, surtout Interpol, oui, qui ont été très influencés par le son des Chameleons, son guitare un peu comme ça.
0: Et aussi Editors, je sais pas s'ils sont influencés.
1: Editors, voilà, absolument. Oui, oui.
0: Il y en a quelques-uns. Quand je les entendais, je pensais tout de suite aux
1: Chameleons. Voilà. Donc ce single, il avait un son assez brut de décoffrage. C'est ce qui était voulu par la maison de disques CBS. Ils ont poussé un peu le groupe à avoir ce son un peu comme ça, rentre dedans. Mais c'était pas vraiment l'optique de Mark Burgess, le chanteur, qui souhaitait des choses un peu plus mélodiques et avec beaucoup d'harmonie, voilà, un peu plus légère. Donc ils ont quitté le label CBS pour ces raisons-là, pour enregistrer donc chez Static Records leur premier album, qui a été enregistré très rapidement en 6 semaines. Malheureusement, sur du matériel un peu désuet à l'époque, c'était un 16 pistes, je crois, qui leur a donné donc un album assez bon, primaire, mais beaucoup de belles mélodies, un album très complet. Et c'est pour les puristes, c'est le meilleur album des Chameleons. Bon, moi j'ai une petite préférence pour le suivant. Néanmoins, donc on va s'attarder à ce premier donc album Script of the Bridge, et je vous propose Thursday's Child, The Chameleons en 1983.

0: un peu plus mélodique que...
1: que le premier quand ils étaient chez CBS.
0: Ouais, tout à fait, oui.
1: C'est plus leur style.
0: Absolument. Et le premier album, hein, comme je disais, c'est celui qui plaît le plus. Bon, moi, j'ai, comme j'ai expliqué aussi, une préférence pour le second qui a une production plus élaborée. Il y a plus d'instruments, du synthé, des choses comme ça. Et donc, une sonorité plus claire, des, voilà, qui, ça me plaît davantage. Il est sorti en 1985. Donc je reviens aussi sur sur les pochettes, sur tous les albums. En fait, ce sont des dessins qui sont créés par l'un des guitaristes. D'accord. Qui a fait les Beaux-Arts.
1: Oui, voilà, c'est le même style hein, sur chaque
0: ouais,
1: pochette.
0: Oui, tout à fait. Oui, oui, oui. Donc jolie œuvre également.
1: Correspond bien. On dira bon après quand on les connaît, hein, ça correspond un peu à la personnalité
0: hostile
1: du groupe. Hein.
0: Ouais, tout à fait. Voilà. Donc on va découvrir un extrait de ce second album qui s'appelle What Does Anything Mean Basically. Et j'ai choisi Perfume Garden en 1985 de Chameleons.

0: Un extrait de cet album Strange Times des Chameleons. Aujourd'hui, eh bien, on revoit avec Sam la carrière de ce groupe stable au niveau du personnel.
1: Oui, complètement stable.
0: Il n'y a pas eu trop de changements.
1: Sauf que ça va se gâter là.
0: Quand
1: on est en 1986 avec cet album, et donc un an plus tard, ils décident donc d'aller en studio pour préparer leur prochain album. Donc 4 titres sont prêts, et puis concours de circonstances, malheureusement, leur manager décède d'une crise cardiaque. Il s'appelait Tony Fletcher. Donc l'enregistrement a été avorté, et puis donc ceci ajouté à des tensions au sein du groupe, ça aboutit malheureusement à la disparition du groupe. Voilà. Donc les 4 morceaux qui ont été enregistrés
0: sont sortis quand même.
1: Sont sortis voilà 3 ans plus tard sous forme d'un maxi 45 tours, donc 4 titres. Mais là aussi nouveau problème puisque le guitariste a posé son veto, donc pour la sortie, une histoire de droit en fait. Hein. Donc les disques ont été interdits à la vente. Il en existe néanmoins 1000 copies qui ont été commercialisé avant l'interdiction.
0: Donc ça vient.
1: Donc
0: ça
1: c'est
0: vient
1: un collector. Tout à fait. Ouais. Donc je vous propose un des 4 morceaux hein, de ce maxi 45 tours EP. Vous avez de la chance, chers auditeurs de Radio PFM, de découvrir ce collector. Is It Any Wonder, sorti en 1990.

0: issu du EP Tony Fletcher, Walked on Water, donc en hommage à leur manager décédé, Tony Fletcher.
1: Qui malheureusement, avec ce décès, a précipité la séparation du groupe.
0: Oui, involontairement.
1: Bon, c'est mais dommage. Il y aurait peut-être d'autres bons albums derrière. Hein.
0: Oui, qui sait, oui, tout à fait. Mais ils se sont reformés hein, d'ailleurs en 2001 pour enregistrer un nouveau disque. Déception en ce qui me concerne, ouais. Il y avait plus ce son, il y avait plus ce sens de la mélodie. Enfin voilà, j'ai pas accroché plus que ça.
1: Donc avant de nous quitter, un dernier titre nous proposer.
0: Voilà, issu donc de l'album qui est sorti en 2001, Why Call It Anything, et donc j'ai choisi le morceau qui l'ouvre cet album qui s'appelle Shades.

0: Donc c'est le meilleur titre de cet album qui n'est pas le meilleur qu'a fait les Chameleons.
1: Loin s'en faut.
0: Merci Sam, et puis on te retrouve une prochaine fois pour nous parler d'autres groupes qui ont fait la gloire de ces années 80.
1: Voilà.
0: À très bientôt, et puis on retrouve l'actualité du polar avec Guy Noir c'est Noir.
2: Peut-être que pour attaquer cette chronique, je vous avoue que je ne sais pas trop par quel bout m'y prendre, faudrait que je commence par me foutre à poil. C'est pas vraiment de saison, mais c'est ce que font tous les personnages du roman de Carlos Salem. Ça se passe dans un camping naturiste. Vu qu'on est en plein été en Espagne, personne ne risque d'attraper froid, seulement quelques frissons. Ça aurait pu s'appeler « Nager sans se mouiller le maillot », l'éditeur s'est limité à « Nager sans se mouiller ». Et c'est en référence au jugement que porte le vieux numéro 3 sur son élève, Juanito Pérez Pérez, celui qui raconte son histoire. « Toi, mon gars, ce que tu veux, c'est nager, mais pas te mouiller. » Pour tout le monde, et à commencer par sa femme, Juanito Pérez Pérez est un cadre d'une boîte pharmaceutique, un cadre qui se fond dans son costume de cadre et dans son attaché-case de cadre. Bref, un bonhomme aussi lisse qu'un crâne chauve. D'ailleurs, sa femme a fini par se tirer. Pour quelques-uns, numéro 1, numéro 2, le vieux numéro 3, Pérez Pérez est aussi un tueur à gages de haut niveau. On dit le vieux numéro 3 parce que Pérez Pérez est devenu numéro 3 au moment où il a liquidé sur commande celui qui lui a tout appris. C'est facile d'être un tueur à gages, explique numéro 3. Ce qui est difficile, c'est d'être père. L'été venu, ajouterai-je, quand il faut emmener ses gosses en vacances. D'autant que numéro 3 a du mal à faire valoir ses droits au congé payé. Patron risque d'avoir des conséquences hiérarchiques directes de notre père de famille dans la merde. Cette fois-ci, c'est non, lui explique son ex-femme. Cette fois-ci, c'est non, tu viens chercher tes enfants ce soir et tu les emmènes en vacances un mois pour qu'ils aient l'impression d'avoir un père. Et si tu ne le fais pas, tu ne les reverras plus. Le numéro 2, donc, supérieur hiérarchique direct de notre père de famille, trouve un compromis. Ok pour que numéro 3 parte en vacances, mais pas où il l'avait prévu. Et il doit aussi emmener ses outils de travail, garder le contact et surtout, enfin, opérer un travail de repérage. Ouf, c'est pas top, mais la face est sauve devant son ex et ses enfants. Le hic, c'est que Juanito Pérez Pérez se retrouve dans un camp de naturistes. S'il n'y avait que cela, c'est aussi la destination choisie par son ex-femme avec son nouveau compagnon, bonjour la surprise, et cerise sur le gâteau, la personne à observer n'est autre qu'un de ses potes de jeunesse. Voilà, vous avez le décor, le personnage dans la peau, mais pas dans les fringues, duquel se glisse l'auteur, et l'imbroglio impossible qui se prépare. On se dit que ce Carlos Salem est un peu fou, faut l'être, pour se lancer dans une pareille histoire. En tout cas, Carlos Salem est sacrément culotté. Et je pense qu'un auteur qui, dans son deuxième bouquin, fait dire à son héros « J'ai fini par choisir un livre intitulé « Allez, auteur inconnu et extravagant, en croire la quatrième de couverture », un auteur qui se cite ainsi à un sacré culot. Bon, c'est vrai que ce n'est pas pour le lire que numéro 3 s'est procuré ce livre. Nager sans se mouiller de Carlos Salem, Acte Noir, un roman qui dessape, ce qui devrait susciter votre curiosité, un auteur

0: ne s'en retrouve pas à poil pour autant. Avec un pareil départ, on peut s'attendre au pire, mais à mon avis, numéro 3 risque plutôt de vous attendrir. Et puis, il y a de sacrées sentences dans ce roman. La vérité est presque toujours une merde, disait souvent le vieux 3. On dit qu'elle te libère, mais il y a des vérités qui peuvent tuer. Bonne lecture à toutes et à tous, avec mes salutations les plus, comme le chante Arnaud, et moi, je veux nager encore une fois avec toi.
1: Sur le 99.9 Radio PFM, nous arrivons au terme de cette émission. Après cette chronique proposée par Guy, nous nous quittons avec No One Is Innocent. Et puis je vous invite à rester sur PFM puisque vous allez encore entendre de l'excellente musique. Patrice est à la technique. Ciao.

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7: Dans le cadre des Nuits des Forêts, Eden 62 vous invite à une immersion sensible et créative au cœur du bois départemental de Mareuil. Alors, au programme des ateliers créatifs et ludiques, sensibilisation à la migration des oiseaux proposée par le GON, laboratoire scientifique, village de produits de terroir, escape game oiseaux. Attention, c'est sur inscription. Compte-moi les chauves-souris avec À l'orée du compte. Là aussi, c'est sur inscription. Ça se passe le samedi 20 juin à partir de 14h. Rendez-vous au bois de Mareuil. Pour les activités avec inscription, ça peut être par téléphone, par exemple au 03 21 32 13 74. 03 21 32 13 74. À la Maison de l'archéologie du Pas-de-Calais, week-end de clôture de l'exposition Le champ des possibles, paysages et sociétés néolithiques. Rendez-vous samedi 20 juin pour des visites libres de l'expo de 14h à 18h et des visites guidées du bâtiment et de ses coulisses, trois départs à 14h, 15h30 et 17h. Le lendemain, le dimanche 21 juin, fête de la musique archéologique en compagnie de l'artiste Marty Ilamr Huibo, des ateliers-concerts pour découvrir et pratiquer les instruments de musique de la préhistoire. Ça se passe de 14h à 18h, c'est en entrée libre. La Maison de l'archéologie, c'est au 9 rue du Whitstable à Dainville.

0: Bonjour à tous et à toutes, nouvelle édition de Rose Citron. Salut Boris, salut Paul-Éric.
1: Hello, salut Boris, salut Christophe.
0: Alors moi je vais démarrer avec une actualité plutôt malheureuse. Si vous écoutez cette émission régulièrement, vous connaissez ma passion, voire ma grande admiration pour Brigitte Fontaine. Et donc, le très élégant et très discret Areski Belkacem est parti rejoindre le pays de ses rêves, dans lequel se tient un éternel banquet animé par son ami Jacques Higelin, parti lui aussi en 2018. On appelait Areski le prince consort de la chanson française car il était indissociable de la reine des kékés. On pensait évidemment très fort à Brigitte Fontaine. Ils étaient inséparables, formant les deux faces d'une même pièce d'or. L'année passée, près de 60 ans de carrière, ce musicien ayant toujours préféré se mettre au service des autres pour mieux leur laisser la lumière, sortait son troisième album solo seulement, Long Courrier, écrit comme une longue lettre témoignage d'un amour absolu pour sa muse, sa reine, Brigitte Fontaine. Alors on écoute tout de suite ce morceau, Mon ami, extrait donc de Long Courrier, sorti en 2025.

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0: Voilà, donc il s'agissait du morceau Mon ami, extrait de Long Courrier. Le dernier album en fait en date d'Areski Belkacem, et qui le restera, enfin tout au moins à moins qu'il y ait des enregistrements post-mortem qui sortent. Ce qui serait une très bonne chose, voilà. Donc Areski Belkacem nous a quittés donc le 2 juin.
1: On se doutait bien, Christophe, que tu allais nous parler de ce compagnon de route de Brigitte Fontaine.
0: Oui, bah ouais. Ouais, parce que du coup, ça nous rend d'autant plus inquiets pour la suite concernant Brigitte Fontaine, quoi.
1: Ouais, alors qu'on avait des bonnes nouvelles plutôt.
0: Oui, on avait eu des bonnes nouvelles par le guitariste Yann Péchin, qui nous avait dit qu'elle avait plein de projets en tête, notamment un album qui devrait sortir. Alors j'espère que tout ça s'est pas remis en cause.
1: Alors, je pense qu'elle aura d'autant plus envie de le sortir, cet album, rendre hommage à Belkacem.
0: Il faut qu'elle en ait la force, on lui donne note.
1: Allez, moi je poursuis avec un morceau de Sexy Sushi qui date de 2013, qui était parti sur l'album Vous n'allez pas repartir les mains vides. Alors vous allez me dire, 2013 c'est pas vraiment l'actualité, mais pourtant si, cette semaine, ce morceau a été mis au devant de la scène, et je vous expliquerai tout de suite pourquoi après qu'on l'ait écouté, ce morceau.
0: On croit comprendre.

0: Ok.
1: Ouais, on était parti sur un autre morceau de Sexy Sushi. Alors pourquoi ce morceau a-t-il créé l'actualité cette semaine ? Eh bien parce que tout simplement il a été joué le 6 juin à Saint-Quentin dans l'Aisne à l'occasion d'une marche des fiertés. Et suite à cela, en fait, deux députés RN ont choisi de saisir le procureur de la République pour apologie de la pédophilie et corruption de mineurs. En cause, selon eux, les paroles qu'on entend dans ce morceau, j'aime en secret tripoter mon fils.
0: Bah, ouais,
1: mais alors, sauf que voilà, si la séquence a choqué l'extrême droite réactionnaire. Alors là, et je vous lis un compte-rendu qu'on a fait Libération, elle trahit également son inculture. Le morceau entendu durant la performance de la drag queen et la chanson donc, qui intervenait lors de cette marche des fiertés, et donc la chanson « J'aime mon pays » du groupe d'Electroclash que l'on connaît bien ici, Sexy Sushi, avec notamment Rebecca Warrior à sa tête. Sortie en 2013, année marquée par les manifestations massives contre le mariage entre personnes de même sexe, « J'aime mon pays » est un hymne faussement patriotique, interprété par Rebecca Warrior, donc musicienne lesbienne revendiquée et membre du groupe Sexy Sushi. La chanson met en scène un personnage de droite réactionnaire qui dit, et de manière ironique bien sûr, qui dit aimer que tout soit bien rangé, l'armée, la chasse et ses copains bourrés, ou encore la représentation du Christ. Au fil du morceau, il affiche également une homophobie assumée, j'aime que les PD soient punis, et une idéologie anti-féministe, j'aime que les femmes n'avortent pas. Avec ironie, bien sûr, le groupe Sexy Sushi le dépeint donc ce personnage de droite réactionnaire comme hypocrite à travers des contradictions entre les valeurs qu'il revendique et ses actes. J'aime bien l'idée du partage, j'aime cependant ne pas donner mon pognon. C'est donc dans ce contexte qu'il déclare ensuite, ce personnage fictif de la chanson « J'aime en secret tripoter mon fils », suivi aussitôt de « J'aime aller à Noroto et aux prostituées ». Voilà, et bien comme l'analysait donc le journaliste Christopher Pereira sur la radio montpelliéraine Divergence, avec cette chanson, le groupe stigmatise les familles de droite, voire d'extrême droite catholique, qui sous couvert de morale catholique n'en ont pas moins des comportements immoraux. Or, en isolant la phrase « J'aime en secret tripoter mon fils », le Rassemblement National feint d'ignorer le sens de la chanson. Cette phrase n'est évidemment pas présentée comme une opinion défendue par le groupe, ni par les drag queens qui l'interprètent à Saint-Quentin, mais comme l'un des traits caricaturaux du personnage dont Sexy Sushi se moque tout au long de la chanson. Contacté par Chuck News, l'association Fier et Queer indique que la plainte déposée par le Rassemblement National ne lui fait pas peur, car elle ne devrait aboutir à rien en raison du caractère suffisamment ironique des paroles. Co-organisatrice de l'événement, l'association signale faire l'objet d'un cyberharcèlement. Ben, c'est souvent comme ça que ça se passe maintenant, constitué de messages menaçants, parfois générés par intelligence artificielle. Selon elle, la drag queen filmée en train d'interpréter le morceau de Sexy Sushi est tout particulièrement visée et envisage de porter plainte. Sur Instagram, l'artiste performeuse a appelé sa communauté à signaler aux plateformes concernées les publications visant à la harceler ou à l'exposer publiquement. Elle a reçu le soutien de plusieurs drag queens et militants de gauche dénonçant la manipulation de l'extrême droite. Voilà, je crois que c'était important de pouvoir en parler aujourd'hui et de dénoncer certains comportements, certaines dérives de certains partis.
2: Ouais, puis en plus c'est bien, ça remet en lumière en fait le groupe Sexy Sushi, oui, qu'on avait complètement, oui, oublié, puisque maintenant c'est plutôt Compromat qu'anime Rebecca Warrior. Et ouais, voilà, faut se rappeler aussi que Sexy Sushi c'était très subversif et c'était excellent. Ouais.
0: Bon, ça commence bien,
2: ouais,
0: cette émission.
2: C'est bien.
0: Bon, moi je vous propose une nuitée arrière. On va repartir en 1984. Je ne vais pas en faire des tonnes. Je ne vais pas faire un blind test non plus. Vous allez la reconnaître. Voilà, je n'en dis pas plus. On en reparle après si vous voulez.

0: Alors, que nouveau cette lunette arrière?
1: Bah, c'est juste que j'avais envie de refaire un petit... voilà, de revenir vers cet album de U2 de 1984. The Unforgettable Fire, que j'avais déjà du mal à prononcer quand j'étais petit, hein, parce que bah, j'avais 14 ans, et c'était pas évident de prononcer ce nom. Et oui, produit par Daniel Lanois et Brian Eno, forcément, et pour moi c'est l'un des meilleurs albums, et bah, du coup je trouve que quand même ça a pas vieilli d'une ride, même si U2 a pris une autre direction après derrière. Moi je trouve que c'était plutôt intéressant de revenir justement sur cet album qui est juste avant la tournée américaine, où ils ont sorti évidemment The Joshua Tree et puis Rattle and Hum, qui était enregistré en live là-bas direct, et qui a été décrié d'ailleurs par les fans de la première heure, et qui pour moi est finalement c'est des albums qui sont dans la continuité. Je trouve ça bah, super.
0: Voilà. Moi aussi.
2: Ouais. Et puis on est toujours content de redécouvrir ça, parce que j'écoute plus jamais U2, enfin si ce n'est dans cette émission ou de temps en temps. À un moment donné, on s'y était réintéressé grâce au livre d'entretien de Mishka Sayas qu'il a consacré à son ami, on peut dire son ami Bono, et puis qui nous ça montrait que U2 bah, c'était un continent, quoi. Donc qu'en fait il y avait, et que en fait je ne connaissais que les débuts, et c'est bien dommage. Parce que la suite vaut vraiment le détour.
1: Jusqu'en 1992. Après,
2: après c'est autre chose, mais il voilà. y a des très bonnes choses également. Moi je poursuis donc mon hommage rendu donc à Areski Belkacem, hein, cet immense musicien, compositeur, arrangeur et producteur. Il a été biberonné au répertoire franc arabe, hein, en particulier Lili Boniche, chanteur populaire de musique arabo andalouse. Enfant à Versailles, il est impressionné par les orchestres venus de toutes les régions d'Algérie venant jouer dans le restaurant familial. On y chante en arabe ou en kabyle. Autour du gramophone, il reçoit dans les oreilles le répertoire d'Edith Piaf, Luis Mariano, Dario Moreno, Dalida et celui des Beatles. Il sait déjà que de toute façon, il sera musicien. Adolescent, il cachetonne comme batteur dans les caves de Saint-Germain. Et puis, il s'en suivra le service militaire en Algérie, sa rencontre avec Higelin. Ils y feront de la prison pour insubordination, se revendiquant pacifiste. Et puis, une fois sortis des obligations militaires, les deux musiciens ne se quitteront plus. En 70, Higelin et Areski enregistreront cet album hors norme, Higelin et Areski, marqué par la mort accidentelle de, en 1967 de Françoise d'Orléac, sœur de Catherine Deneuve. Les deux hommes écriront Remember, qui raconte les circonstances de la mort de cette dernière dans un incendie de voiture et comment ses proches vont l'apprendre. Voilà. Et ensuite, nous verrons que Higelin lui présentera son amie Brigitte Fontaine, et la suite, on la connaît, et j'en raconterai un petit peu après.

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0: Voilà donc Remember, extrait de l'album Areski. Ah oui, Jacques Higelin et Areski.
1: C'est assez glaçant, effectivement, ouais. mais en même temps très beau et puis enfin très dur hein, sur.
0: Ouais.
1: C'est surtout sur la mort de cette magnifique actrice qui était Françoise d'Orléac.
0: Ouais.
1: Elle a quitté beaucoup trop tôt.
0: Bah ouais, à l'âge de 25 ans, je crois. Enfin, ouais, forcément avec une filmographie qui démarrait incroyable et puis qui a été avortée malheureusement.
1: Ouais. Je disais hors antenne à Christophe que si vous avez envie de voir un film avec Françoise d'Orléac, alors bien sûr. Il y a les Demoiselles de Rochefort, mais moi je conseillerais avant tout Peau douce de François Truffaut.
0: Oui, il y a des choses à réviser quand même. Des chefs-d'œuvre.
1: Allez, je vais vous emmener dans quelque chose d'un peu plus gai.
0: Oui, ce serait bien.
1: Et de complètement différent.
0: Je suis partant.
1: Si vous êtes nostalgique du meilleur de la pop synthétique des années 80, si vous recherchez le croisement magique entre les danses extatiques de David Byrne avec son groupe Talking Heads et la poésie mélancolique et dansante du meilleur d'OMD ou de New Order, eh bien il ne vous reste qu'une chose à faire, prendre vos places et vos billets pour Nation of Language.
0: Il y en a encore.
1: Ce groupe new-yorkais, ce groupe new-yorkais rare en France qui se produira ce mardi 16 juin à l'Aéronef à Lille. Pour vous en convaincre, je vous propose un classique du groupe paru sur leur avant-dernier album, Strange Disciple. C'était en 2023 et nous écoutons Spare Me the Decision.

0: C'était donc Nation of Language, cet excellent groupe américain qui sera donc parmi nous la semaine prochaine à l'Aéronef à Lille.
1: Je ne suis pas prêt, désolé. Je voulais passer quelque chose, mais finalement.
0: Eh bien, prépare-toi tranquillement et nous écoutons la suite de.
1: Oh, d'accord, ok.
2: Bah oui,
0: avec un deuxième
2: titre. Avec plaisir.
0: Voilà, allez, nous écoutons donc Sag Steer.
2: Avec bonheur.

0: Nous avons donc enchaîné avec un deuxième titre de Nation of Language, Sight Seer. Et rassurez-vous, hein, tout va bien dans le studio.
1: Ouais, bon, ben, finalement, j'ai laissé tomber ce que je voulais passer parce que ce...
2: la technologie te joue
1: merci.
2: Des mauvais tours.
0: Ouais,
1: merci,
0: passons les disques. Okay,
2: ouais,
0: les disques.
2: Donc, tu...
1: Donc, du coup, bah, je laisse tomber, tant pis. Bah, du coup, bah, on revient sur une actualité aussi qui arrive très rapidement. Le 4 juillet, Kevin Morby sera. Donc, à l'aéronef de Lille.
2: Oui.
1: Et bah, du coup, moi, j'ai sélectionné un album que je ne connaissais pas, hein, qui s'appelle Still Life with Reject from the Lands of Misfit Toys. Et qui date de. Bah, j'ai pas la date, mais bah, c'est pas un récent album. Je crois que c'est l'un de ses premiers d'ailleurs.
2: Ouais, montre la pochette parce que je me dis rien. Oui, non, celui-là je ne connais pas. Pourtant, je connais plutôt. Voilà.
1: Donc, bah, on en reparlera.
2: Pensais bien connaître à peu près.
1: On en reparlera après, mais je pense qu'il date. Ouais, c'est de 2014.
2: Voilà. Ouais, donc c'est soit doit être son deuxième. Ouais, doit être son deuxième parce que son premier c'est 2012 ou 2013, je sais plus.
1: D'accord. Ok. Bah, donc du coup, on va écouter le titre The Jester, The Trump and The Acrobats.

0: Bah écoute, ouais, c'était une bonne surprise en tout cas, ce morceau de Kevin Morby que je ne connaissais pas, je crois. Non.
1: Bah voilà, donc c'était le titre, bah, je l'ai dit hein, tout à l'heure, Jester, The Tramp and the Acrobat. Ouais. Issu de l'album de 2014 hein, qui s'appelle Still Life with Projects. Putain, il est long le titre. Hein. From the Land of Misfits. Boys, Misfit Boys. Oh putain, mais c'est encore plus compliqué à dire.
0: Ouais. Bah ouais, c'est pour ça, moi, j'ai choisi de passer du français, moi.
1: Ouais. D'ailleurs, il y a une bonne émission, hein, je crois, qui vient de France Inter, je crois.
2: Oui, il y a un Very Good Trip de Mishka Sayas, avec Kevin Morby. Ouais.
0: Avec ses séries de concerts idéales. Ouais. Et ouais, il a choisi vraiment des super morceaux de Kevin Morby, qui a une. Quand même une discographie très riche, hein, parce qu'il est quand même jeune, hein, il a 38 ans.
2: Et puis une palette assez large, en fait, de style, j'ai trouvé.
0: Oui. Non, mais c'est un des artistes vraiment très un des artistes les plus intéressants de ces 20 dernières années, oui, largement. Alors moi j'en reviens toujours à ce classique, hein, Areski Belkacem. Il avait un talent fou, enfin, et moi c'est même pas peine de le dire, mais cependant il était très modeste et toujours

Jamais autosatisfait, hein, il restera un éternel étudiant. Au début des années 2000, désireux d'aller plus loin dans la composition, il décide de partir étudier le solfège et l'harmonie à la Scola Cantorum à Paris. C'est aussi à la même époque qu'il décide d'abandonner la programmation musicale par ordinateur. S'en suivra l'album Libido, lequel sera enregistré live et sans synthé. Pour Mendelssohn, ils feront appel à leur vieil ami Jean-Claude Vanier pour diriger l'orchestration. Accompagnés de musiciens classiques recrutés dans le métro, ils chercheront à ressusciter l'éclat ténébreux des cordes orientales que Vanier avait arrangé pour le mythique album de Gainsbourg, Mélodie Nelson. Le texte est anticlérical et Brigitte Fontaine s'attaque à toutes les religions monothéistes. Dans le livre de Benoît Bouchard, consacré à la vie de Brigitte Fontaine, dans lequel sont collectés des entretiens au long cours avec l'écrivaine, poétesse, chanteuse, elle dit « Je ne suis pas intéressée par les religions du livre. J'ai lu les évangiles, des passages du Coran et tout le début de la Bible, mais c'est plus fort que moi. Je m'arrête toujours dans l'Ancien Testament lorsque Moïse dit « La magicienne sera mise à mort ». Ça, c'est trop pour moi, ça me dégoûte. Je pense que les femmes n'ont rien à voir avec le monothéisme, c'est une histoire de mec. C'est tout simplement ce que j'exprime dans cette chanson qu'on écoute tout de suite, Mendelssohn. »

0: Voilà, donc il s'agissait de Mendelssohn, morceau donc interprété par Brigitte Fontaine, et puis évidemment la composition musicale Areski Belkacem.
1: Ah, Christophe a vraiment le chic pour remonter le moral de ses auditeurs.
0: Oui, c'est le message que je viens de recevoir. Oui, ouais, voilà, bah oui.
1: Allez, moi je continue. Cette émission sera été aussi l'occasion donc d'annoncer quelques concerts et autres concerts à venir la semaine prochaine, avec cette fois-ci les revenants, pourrait-on dire. Editors, revenants pas tant que ça en fait, hein, puisqu'ils ont finalement toujours été là, avec au final 7 albums parus régulièrement depuis 2005 et leur coup de maître The Backroom. Editors annonce un nouvel album et une tournée gigantesque qui débutera ce jeudi 18 juin à la Condition Publique à Roubaix. Et comme toi Boris, il y a deux semaines, je propose de revenir à leur premier album, mais avec un titre que tu n'avais pas passé et qui, pour moi, n'est pas loin d'être mon préféré, All Sparks.
2: Ah oui, carrément même.

0: Voilà, Editors, donc The Backroom, issu de l'album de 2005. Et on a écouté deux titres finalement, parce que je me suis un peu gouré. Ouais, aujourd'hui, je suis un peu à l'arrache, hein, donc tant pis. On a écouté le premier titre, c'était Lights, donc qui ouvrait l'album. Ouais. Et là, on vient d'entendre All Sparks, le titre que tu avais choisi. Ouais, mais à culpa, Paul-Éric, je suis désolé.
1: Mais les deux morceaux étaient très bons.
0: Ouais. Oui, bon, de toute façon, l'album, il est très très bon, d'ailleurs. Ouais. Après, ils sont un peu gâtés, mais bon, on va pas en parler parce qu'on n'a pas le temps. L'émission touche à sa fin et c'est moi qui vais terminer. Donc, comme je n'ai pas pu vous présenter, mais peut-être dans une prochaine émission, j'en reparlerai, et je vous propose de se quitter avec un petit générique. Fier à mon cœur. Et puis derrière, il y aura un dernier titre des, parce que je vais les enchaîner en même temps, des Nova Twins, hein, que j'avais vu il y a quelques temps, avec un extrait de l'album qui date de 2025 et qui s'appelle Parasites and Butterflies. Et on écoutera le titre Glory pour terminer cette émission. Je ne sais pas si vous allez connaître le générique, mais je vous l'envoie quand même et puis on verra bien. Voilà. Et j'en reparlerai certainement bientôt.
2: Salut tout le monde.
1: Salut à tous.

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1: Trois rendez-vous dans le cadre des Nuits du spectacle vivant au Casino 3 rue Émile Le Grel à Arras. D'abord, Drôle de Star par le groupe vocal Drôle d'Idées. Ils vous proposent de découvrir leur nouveau spectacle. Il dépeint un monde absurde et décalé, peuplé de créatures hybrides pour lancer un SOS ironique et tendre sur la condition humaine. Il interroge notre humanité, nos obsessions et notre déconnexion avec la réalité à travers le regard dérouté d'un martien. C'est vendredi 19 juin à 20h. Un autre rendez-vous ensuite, les soirées de l'atelier d'impro du Pharos. Les élèves de l'atelier d'improvisation du Pharos par Impro Academy vous donnent rendez-vous pour un spectacle où personne ne sait ce qu'il va se passer et où tout se joue en direct devant vous. C'est samedi 20 juin à 19h. Et enfin, Gala of the Year de Croustillant, une soirée exceptionnelle autour des danses hip-hop avec des danseurs de l'association Croustillant, prêts à retourner la scène. Hip-hop, breaking, foot, freestyle seront au rendez-vous pour célébrer une année de travail, de passion et de progression. C'est samedi 20 juin à 20h30. Les trois rendez-vous se passent au Casino, 3 rue Émile Le Grel à Arras. Tarif 3€. Et pour réserver vos places, c'est sur le www.pharos-arras.fr ou à la billetterie du Pharos aux horaires d'ouverture. Un autre rendez-vous pour terminer, les Fous de Théâtre vous invitent à passer une soirée d'été sous le signe du rire et de l'imaginaire. Pour cette 6e édition, leurs comédiens voyageront dans la tête de la fontaine ou surferont autour de la présidentielle 2022. Un spectacle de théâtre à voir le 20 juin à 17h30. Restauration et buvette sur place, c'est à la salle Jordan de Lacherie, 23 rue Jean Jaurès à Beaurains.

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1: Bonjour à toutes et à tous, bienvenue dans votre magazine Info 30, édition du mardi 16 juin 2026. Au programme de votre magazine aujourd'hui, un agenda à retrouver en deuxième partie de ce magazine. On évoquera des événements à voir et à entendre cette semaine. Parmi les rendez-vous, une soirée débat, du vélo, du cinéma. On retrouvera aussi une date de concert et un festival, ainsi qu'une expo à voir en ce moment. Avant ça, Nico a reçu les organisateurs d'un spectacle Son et Lumière qui se prépare à Pain en Artois, au sud-ouest d'Arras.

0: Souvenir d'Artois, les échos du temps, c'est un spectacle son et lumière qui se passe les 4, 5, 11 et 12 septembre prochains à Paz-en-Artois, c'est au sud-ouest d'Arras. Pour évoquer ce spectacle, on est par téléphone avec Isabelle de l'association Les Spectacles de Paz-en-Artois. Bonjour à vous.
1: Bonjour.
0: Alors est-ce que vous pouvez d'abord nous raconter comment ça a commencé cette aventure, parce que c'est quand même une aventure pour une association de réaliser un son et lumière quand même de grande envergure.
1: Tout à fait, c'est vrai que c'est vraiment une belle et grande aventure qui a débuté en fait en juillet 2024 où l'association est née sur Paz-en-Artois et dès septembre suivant, en 2025, on proposait notre premier son et lumière et cette année effectivement on entame notre deuxième production puisque c'est encore un tout nouveau spectacle, donc c'est vrai que c'est une grande aventure humaine et c'est un grand challenge, on va dire.
0: Alors comment c'est venu cette idée? Pourquoi un son et lumière? Il y avait déjà des gens qui avaient une expérience là-dedans ou comment ça s'est passé au tout début du projet?
1: Alors notre président Ludovic Langlard avait déjà une expérience dans le spectacle vivant et le son et lumière sur Bouc Maison et a cherché à continuer cette activité. Donc et c'est l'idylle de Paz-en-Artois qui lui a proposé de s'installer, d'installer l'association sur la commune. Et puis, s'en est suivi, en fait, une grande réunion d'information pour vraiment informer sur le projet et puis rechercher des bénévoles et des partenaires, enfin, toute personne de bonne volonté qui souhaitait faire part de ce projet. Et c'est comme ça que petit à petit, en fait, c'est venu. Et puis, chacun a apporté ses compétences différentes dans différents domaines. On est à peu près une centaine de bénévoles. Il y en a entre 70 et 80 sur l'espace scénique chaque soir. Mais c'est vrai qu'on vient tous d'horizons vraiment différents et variés. Et du coup, chacun amène ses compétences. Et puis, on fait aussi surtout de belles rencontres qu'on n'aurait pas effectuées dans la vie de tous les jours, j'ai envie de dire.
0: Alors, ça s'appelle Les Échos du Temps. Ça raconte quoi, ce spectacle?
1: Alors, l'année dernière, le spectacle s'intitulait Souvenir d'Artois, où on a effectivement balayé un petit peu l'Artois de la période 1912 à 1920. Et pour notre second spectacle, on s'est dit, pourquoi aller plus en profondeur et pourquoi ne pas axer sur le village en lui-même de Paz-en-Artois. Et c'est ce qui a guidé effectivement nos metteurs en scène sur l'écriture, la réécriture du scénario et puis la refonte totale de la bande-son, en fait. Et cette année, on sera non pas guidé par les souvenirs d'un soldat, mais on sera guidé par le clocher de Paz-en-Artois lui-même, qui invitera le public à revivre, en fait, le destin des habitants du village de cette époque, et donc également de leur vie pendant la Première Guerre mondiale. Et c'est vrai qu'à travers leurs joies, leurs épreuves, mais aussi leurs espoirs, les Échos du Temps va proposer une immersion plus humaine, mémorielle et historique au cœur de l'Artois, en fait.
0: Il y a l'idée d'une transmission par ce spectacle aussi. C'est aussi l'un des objectifs de cette initiative.
1: Tout à fait. L'objectif, c'est vrai que je pense que tout le monde a compris. Hein, on est tous passionnés d'histoire au sein de l'association. Et c'est vraiment ce devoir de mémoire qu'on aimerait passer, je dirais, de façon culturelle, ludique, sans que ce soit dramatique. Mais voilà quoi, ça fait partie de notre histoire. C'est ce qui forge notre pays aujourd'hui, hein, c'est ce qui explique en partie notre pays aujourd'hui, et je pense que c'est important de transmettre effectivement aux jeunes générations ces faits qui malheureusement ne sont pratiquement plus relatés de bouche à oreille, puisque malheureusement les gens partent peu à peu, quoi.
2: Je tiens à remercier l'ensemble de mes bénévoles.
0: Suite de notre entretien par téléphone avec Isabelle de l'association Les Spectacles de Paz-en-Artois. Alors, vous l'avez dit, il y a une solide équipe de bénévoles. Comment ça se passe là? Vous travaillez déjà depuis plusieurs semaines, plusieurs mois peut-être déjà
1: On travaille déjà depuis plusieurs mois maintenant. C'est vrai que là, arrivé à cette époque-ci, ça s'intensifie, je dirais, un peu dans tous les domaines. Mais par exemple, tout ce qui est script, scénario, tout ça, c'est bouclé. La bande son, elle est encore en cours. On a des enregistrements de voix avec les bénévoles encore ce vendredi, par exemple. On a effectivement tout le travail de promotion, d'affiches, de tracts, de partenaires à trouver pour nous aider dans cette belle aventure. Et puis, après, je ne peux pas trop dire, je ne veux pas révéler certaines surprises, mais voilà, c'est vrai que plus on avance et plus on va être, on va dire, dans le cœur de l'action avec les répétitions, les premières répétitions, effectivement, qui vont commencer tout doucement. Oui.
0: Alors, pour donner une idée, hein, Paz-en-Artois, c'est quand même une petite commune, il y a moins de 1000 habitants, une centaine de bénévoles pour un village de 2000 habitants, c'est beaucoup, quoi. Ça veut dire que quasiment tout le village, une grande partie du village est impliquée.
1: Alors effectivement, c'est vrai que Paz-en-Artois, c'est une commune vraiment très dynamique où il se passe toujours plein de choses. Et on a réussi à fédérer autour de cette association des bénévoles du Pas-de-Calais, de Paz-en-Artois certes, mais du Pas-de-Calais en général. On draine jusqu'à Arras et de la Somme également. Moi-même d'ailleurs, j'habite dans la Somme, un petit village à côté de Doulan. Voilà, on a réussi à fédérer autour de ce projet historique. Trois générations de bénévoles c'est vrai que c'est une belle aventure humaine aussi à ce niveau-là, quoi. Au-delà du projet qui nous rassemble, on passe de beaux moments, on passe des fous rires, quelquefois des moments un petit peu plus techniques où la tension est plus soutenue, etc. Mais c'est vrai que c'est un beau challenge aussi d'animer la commune quand on n'y est pas nous-mêmes. Voilà, et pourtant on s'y sent vraiment bien intégré, c'est vrai.
0: Alors qui dit son et lumière historique dit aussi décor et costume, là aussi j'imagine qu'il y a un gros travail pour tout ça.
1: Alors oui, effectivement, l'année dernière on a eu notre gros travail de construction de décors. On a des décors de 7 mètres de haut, donc on est parti en fait d'un tas de palettes, on est parti de rien, des palettes, des clous, nos bras, et puis fort du scénario, voilà, on est parti dans la construction de ferme, j'ai envie de vous dire plus grand que nature, tout ça dans la joie, dans la bonne humeur. On y a passé beaucoup de temps. C'est vrai que cette année au niveau des décors, c'est un peu plus calme, on va dire, puisque on va faire qu'améliorer, et puis grâce à des effets spéciaux, donner une autre vision de l'espace scénique. Et puis au niveau des costumes, c'est pareil, l'année dernière on a un gros travail de costumes où là on va être plus dans la finition, dans les choses qu'on n'avait pas forcément l'année dernière et qu'on va rajouter, notamment en termes d'accessoires, etc., pour vraiment rendre encore plus humain et plus vrai notre spectacle.
0: Peut-être, pour terminer, quelques détails pratiques pour les auditeurs, auditrices qui seraient intéressés pour venir en tant que spectateur, spectatrice. Comment ça se passe? C'est un gros événement, il y a beaucoup de monde, vous attendez beaucoup de monde déjà?
1: Alors, on attend 2000 personnes sur les quatre représentations, soit 500 spectateurs à peu près par soirée. Alors, l'année dernière, on a été victime de notre succès. C'est vrai qu'on a joué à guichet fermé nos quatre représentations. Je vous avoue, faut être honnête qu'on s'y attendait pas du tout. Ça a été vraiment un beau succès qui a récompensé vraiment tous nos efforts, quoi. Et on était très contents de l'engouement que ça a suscité. Et on espère réitérer cette année. Donc effectivement, la billetterie est déjà en ligne actuellement. Les auditeurs peuvent la trouver facilement sur Billets Web. Il suffit de chercher sur le moteur de recherche « Souvenir de Paz-en-Artois » ou l'association de Paz-en-Artois, et on trouve facilement. On peut réserver dès maintenant, éventuellement payer également dès maintenant par carte bancaire. Donc on a un tarif adapté, bien sûr, aux adultes, aux enfants. On a aussi un tarif PMR sur sur justificatif. Et puis, on a réitéré, fort du succès de l'année dernière, notre place VIP, en fait, où là, pour quelques euros de plus, la meilleure place de gradin est réservée, ainsi qu'un parking un peu plus près. Vous avez également un cocktail de bienvenue qui est offert, hein, donc une boisson avec quelques grignotages salés sucrés, et qui permet de discuter avec des bénévoles et des figurants de l'association. Et puis, avant le spectacle, vous avez une visite comptée des coulisses de l'espace scénique avec les metteurs en scène, donc qui vous explique toutes les subtilités, en fait, de la mise en scène, du scénario, etc. Donc, et puis, on va mettre en place prochainement, je pense là à la fin du mois ou voire début juillet comme l'année dernière, un système de permanence en mairie pour les personnes qui souhaiteraient éventuellement de l'aide pour réserver sur Internet ou qui préféreraient déposer leur chèque en mairie comme ils l'ont pu faire l'année dernière. Il n'y a pas de problème à ce niveau-là.
0: Isabelle, merci. Et puis, donc, je rappelle que le son et lumière, les échos du temps, organisés par les spectacles de Pas en Artois, donc c'est à Pas en Artois au sud-ouest d'Arras, les 4, 5, 11 et 12 septembre prochains. Merci à vous.

Merci Nico pour cet entretien. On passe à la seconde partie de ce magazine, partie agenda. Une soirée débat, cancer, colère, mercredi 17 juin à 18h30. Le collectif Cancer Colère vous invite à une soirée de rencontres et de discussions avec les membres de l'Alliance contre les pesticides Hauts-de-France. Avec Fleur Bretot, fondatrice du collectif Cancer Colère et des représentants des Amis de la Confédération Paysanne, de Génération Future, des Soulèvements de la Terre, d'Extinction Rébellion Lille, de Greenpeace et des Naturalistes des Terres. C'est à la MRES, Maison Régionale de l'Environnement et des Solidarités, 5 rue Jules de Vic à Lille-Five. Dans l'agenda écologie de la communauté urbaine d'Arras, à vélo jusqu'à la source du Crinchon. Le matin de la citadelle à Agny, suivez le Crinchon à vélo en découvrant les éléments patrimoniaux qui bordent cette rivière périurbaine. Pause pique-nique conviviale à Agny, en extérieur. Et l'après-midi d'Agny à Rivière, poursuivez l'épopée à travers des anecdotes historiques en découvrant les secrets de ce cours d'eau jusqu'à sa source. C'est en partenariat avec Arras Pays d'Artois. Rendez-vous mercredi 17 juin, animation gratuite, inscription obligatoire au 03 21 21 01 55. 03 21 21 01 55 ou sur animation au singulier @cu-arras.org. On passe au cinéma avec un ciné-goûté, donc au ciné Jacques Prévert de Arne. Projection de Swing, une comédie de Tony Gatliff. C'est ce mercredi 17 juin à 14h30. Tarif plein 5 euros, tarif réduit 4 euros. Le cinéma Jacques Prévert de Arne, c'est au 36 rue de Monceau-les-Mines à Arne. Dans la partie musique, concert de notre agenda, Groundation, du reggae. Première partie avec Max One and the Roost Maker. C'est jeudi 18 juin à 20h au Métaphone à Wagny. Tarif de 27 à 33 euros. Toujours de la musique avec le Didouda Arras Festival, organisé par l'association arageoise Didouda. Une édition placée sous le signe de la diversité musicale et du partage, avec des artistes aux univers variés, un coup de cœur pour les sonorités créoles et une scène régionale bien vivante. Avec Tony Cello, Leila Wissou, Ariel Tintard, Anaïs Rosso, Monsieur 13, Rosa, Gandiam, The Liquidators, et aussi les sessions À vous le micro, la projection de la comédie musicale Dans la cuisine des Nguyen, Le marché qui chante et une batucada. C'est à Arras, dans plusieurs endroits de la ville, à l'hôtel de Guine, au théâtre d'Arras sur le marché, du 18 au 21 juin. Retrouvez l'ensemble de la programmation sur le site internet du Didouda Arras Festival. Et on termine cet agenda avec une exposition, celle des cours de dessin App Art à Arras. Dessin, collage, aquarelle, pastel. Venez découvrir les œuvres des élèves de ces cours de dessin jusqu'au 26 juin à l'Office culturel de rue de la Douizième à Arras. Info 30, c'est terminé pour aujourd'hui. Prochain rendez-vous avec votre magazine d'info locale dès demain, 7h30, 12h30 et 18h.

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1: Cinéma, vidéo, documentaire, film pour le jeune public, prochainement sur vos écrans.
2: Cette semaine au Megara Madaras, du côté des sorties retrouvées, Backrooms, un film d'horreur de Kane Person, interdit aux moins de 12 ans, devient génial, une comédie de Léo Grandperret.
3: Toujours à l'affiche, Scary Movie, un film d'horreur de Michael Tides, interdit aux moins de 12 ans. Star Wars The Mandalorian, un gros goût, un film de Jon Favreau.
2: Pour les jeunes cinéphiles et toute la famille, Toy Story 5, un film d'animation d'Andrew Stanton avec Tom Hanks.
3: Un petit peu plus loin au cinéma, Le Familia à Avion, Les Mioches au Cinoche. Projection de Slocum et moi, un film d'animation réalisé par Jean-François Laghioni. C'est mercredi 24 juin à 14h30, suivi d'un atelier. C'est à partir de 8 ans. Autre projection, mais sans atelier cette fois-ci, dimanche 28 juin à 15h, cinéma Le Familia d'Avion, rue Édouard Depré à Avion, tarif normal 5 euros, tarif réduit 4 euros.
2: Bonne séance!

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1: À Arras, à l'œil du chat, galerie d'art associative. Découvrez 4 nouvelles artistes jusqu'au 28 juin. Jeuze Gao, peintre, Suzanne Letombe, gravure, La Merlette, illustration et Laurence Raffaelli, céramique. C'est au 1 rue des Petits Viésiers, au cœur du quartier des Arts d'Arras. Exposition App Art, cours de dessin à Arras, c'est jusqu'au 26 juin. Dessin, collage, aquarelle, pastel, venez découvrir les œuvres des élèves des cours de dessin App Art à Arras. C'est à l'office culturel de rue de la Douzième à Arras. Un peu plus loin, par-delà les mille et une nuits, histoire des orientalismes. C'est jusqu'au 20 juillet. Avec près de 300 chefs-d'œuvre, l'exposition invite au voyage à travers les mille et une vies d'objets venus d'Orient, du Moyen-Âge à nos jours. Elle propose une constellation d'histoires où se croisent récits historiques et imaginaires pour décrypter la fascination suscitée par ce que l'on appelait l'Orient. C'est à voir au Louvre-Lens, 99 rue Paulbert à Lens, tarif 6 ou 12 euros. Portrait de famille, c'est jusqu'au 18 juillet. Julien Pitinome mène depuis 2023 un projet au long cours sur la tradition du portrait de famille qui tend à disparaître à l'ère de la dématérialisation. Comment les photographies de famille deviennent-elles des outils de transmission collective? Raconter les familles, les foyers comme un espace intimiste clos nécessite de s'intéresser aux enjeux contemporains qui heurtent la vie de toutes et tous. Enjeux économiques, de territoires, spatiaux, temporels, symboliques, culturels. Le projet pose un regard photographique sur celles et ceux qui composent nos territoires, mélange entre ruralité, urbanité et leurs interstices. C'est à voir à la Condition publique, 14 Place Fédère à Roubaix.
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0: 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Une ode au son et un tendre voyage radiophonique. En live, le samedi 4 juillet à 20h30 au Théâtre de l'Aventure.
1: Non mais c'est cette histoire d'amour à la radio, c'est complètement has-been, non? Les jeunes, ils en ont rien à battre du son.
2: Mais si, les jeunes, ils écoutent des podcasts.
1: Des quoi?
2: Non, t'as très bien compris.
3: 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Les premiers rendez-vous ont lieu les vendredis 3 et samedi 4 juillet au Théâtre de l'Aventure AM. 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
1: Rencontre avec Nassira El Moadem, une soirée pour échanger autour des thématiques médias, extrême droite, quartier populaire. Ancienne journaliste de LCI et rédactrice en chef du Bondi Blog, Nassira El Moadem a marqué l'actualité en publiant au moment des municipales son ouvrage « Main basse sur la ville », une enquête sur les pratiques de la municipalité du Blanc-Mesnil. Menacée de mort publiquement par Thierry Meignan, maire sortant du Blanc-Mesnil, la journaliste continue son combat contre la montée des idées d'extrême droite et pour la défense des quartiers populaires. Ça se passe au Toit commun à Lens le mardi 23 juin à 19h. Autre rencontre, quel avenir pour la politique agricole commune? Une rencontre proposée par les Amis du Monde Diplomatique avec comme invité Lucille Leclerc, journaliste et autrice de l'article paru dans Le Monde Diplo du mois de mai 2026 et Antoine Jean de la Confédération Paysanne Hauts-de-France. Ça se passe à la MRES, la Maison Régionale de l'Environnement et des Solidarités aux 5 rue Jules de Vic à Lille-Fives, le mardi 23 juin à 19h.

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1: Alors bonsoir, vous êtes bien sur PFM Radio 99.9, Rock'n'Roll Radio ou les politiques du rock, avec Didier le DJ au micro et Nico à la technique. Donc l'émission d'aujourd'hui s'appelle Jeunes hommes en colère, l'Angleterre du Swinging London, c'est le volet 6. Donc elle est consacrée à l'Angleterre des mid-60s, donc celle du Swinging London, un mouvement culturel de la jeunesse et du British Beat, son pendant musical. Après le Merseybeat de Liverpool, les Beatles et leurs Epigones, c'est à Londres que ça se passe au milieu des années 60. Et comme d'habitude, on va faire un peu de politique et un peu d'histoire.

Alors un peu d'histoire d'abord avec les Twogs et une chanson qui ironise sur la politique du Royaume-Uni, c'est le Number 10 Downing Street, qui est l'adresse du Premier ministre.

0: Alors, 10 Downing Street, dont c'est l'adresse où réside le Prime Minister, donc là où on décide de vos vies, de ce que vous devez faire, de ce que vous devez penser, disent les Trogs. Alors, les Trogs, c'est un groupe venu d'Andover, près de Southampton, donc c'est Wake Presley, Chris Britton, Peter Staples et Ronnie Bond, et qui étaient plus connus pour leur hit incendiaire, qui ont dynamité les hit parades de l'époque. Hein, on pense à Wild Thing de Chip Taylor, qui est décédé récemment. Aussi, With a Girl Like You, I Can't Control Myself, pour n'en citer que quelques-uns. Mais on va faire un peu d'histoire et de politique, d'abord avec Winston Churchill qui, en mai 40, avait déclaré au sujet de Sa Majesté « Je n'ai rien à vous offrir que du labeur, du sang, des larmes et de la sueur. » Blood, Sweat and Tears, un groupe jazz-rock de New York, s'en souviendra. Mais ils ont oublié le labeur. Toil, c'est normal pour des hippies. On écoute les Kings dans Mr. Churchill Says.
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Voilà donc une chanson pas très connue de mon groupe favori, je dois vous l'avouer, qui figure sur l'album Arthur of the Decline and Fall of the British Empire, donc qui est paru en 69. C'est un opéra rock, l'un des premiers. La chanson parle de Churchill, mais aussi de Lord Mountbatten, de Martin Eden et de tous les galonnés de la Seconde Guerre mondiale qui seront la crème de la classe politique de l'après-guerre. Cependant, à la Libération, surprise, c'est le travailliste Clément Attlee qui arrive au pouvoir et il va y rester 10 ans. Alors Attlee puise Roche, Keynes et Roosevelt les moyens de reconstruire un pays détruit en stimulant la consommation, les salaires et l'emploi. Beveridge, de son côté, mettra en place le National Health Service par l'impôt. Alors Attlee, ce sera une politique de nationalisation et la décolonisation. Bien que pacifiste, Attlee aura dénoncé les accords de Munich et il sera parmi les volontaires britanniques dans les brigades internationales. Peut-être en même temps que George Orwell. On écoute à nouveau les Kings avec leur Animal Farm, référence à la ferme des animaux d'Orwell.

Alors, Animal Farm, c'est sur l'album Village Green Preservation Society en 68, donc c'est leur première rock opéra, les Mods à l'opéra, on en parlera la fois prochaine. Donc on pense évidemment à travers cette chanson à George Orwell et à son engagement pour la Catalogne. Mais on reparlera des Kinks, ces dandys ironiques, c'est la bruyère du Swinging London dans la prochaine émission, qui sera un peu la suite de celle-ci. C'est ensuite Martin Eden qui prend le pouvoir en décembre 55 avec un gouvernement qui s'embourbe dans le canal de Suez. Harold Macmillan lui succède en 57 et se distingue par sa politique néocoloniale au Kenya, au Ghana et en Malaisie notamment. De Macmillan, on retiendra surtout sa petite phrase comminatoire à l'attention du peuple anglais. « You never hear it so good. » Vous ne l'avez jamais eu si belle. Sous-entendu, ça va changer. »

Alors, la petite phrase de Macmillan sera une chanson des Paramounts, mais aussi de Frank Sinatra, par exemple. Les Paramounts qui deviendront Procola Harum avec déjà dans les Paramounts Gary Brooker, Robin Trower, B.J. Wilson et Dizzy Dewix, qui seront un peu connus pour avoir fait quelques premières parties des Beatles en décembre 65 au Royal Albert Hall, en alternance avec les Moody Blues. Je parle des Paramounts. Mais on reparlera de Procol ultérieurement. Alors Macmillan, quant à lui, devra démissionner en octobre 63 à cause en partie du veto gaulien à l'entrée de l'Angleterre dans le marché commun, mais surtout à la suite de ce qu'on a appelé l'affaire Profumo, du nom du ministre de la Défense compromis dans une histoire de partie fine sur fond d'espionnage au profit des soviétiques. On n'en dira pas plus. L'affaire Profumo fera prendre du galon à Harold Wilson, dont les talents oratoires ont effacé son rival, Amerin Bevan. Le mandat du natif de Dodderfield dans le Yorkshire changera la vie d'Anglais avec la dépénalisation de l'homosexualité, le divorce par consentement mutuel et l'abolition de la peine de mort. C'est pas rien. Au passif, il n'évitera pas le conflit en Rhodésie en 65. La Rhodésie d'Ian Smith est l'un des derniers bastions de l'Empire, et surtout les débuts du conflit nord-irlandais en 69. On écoute maintenant Jack the Ripper de Screaming Lord Sutch.

Jack the Ripper, donc de Screaming Lord Sutch. Pourquoi Screaming Lord Sutch, son Jack l'Éventreur et son rock'n'roll de train fantôme? L'autoproclamé comte de Harrow, un borough de Londres, se présentera aux législatives de 64 contre Harold Brown dans la circonscription de Houghton, à l'est de Liverpool. Lord Sutch se présentera à une quarantaine d'élections, toutes catégories, plusieurs fois sous la bannière du parti officiel des lunatiques monstrueux, qui rappelle un peu le MOU, le mouvement ondulatoire unifié du trio Pierre Dac, Jean-Yann et René Goscinny, à la présidentielle de décembre 65. Candidature avortée d'ailleurs. Lord Sutch sera aussi le cofondateur avec Reginald Calvert d'une radio pirate Seas dans l'Essex qui deviendra Radio City en 64. Calvert sera tué d'un coup de fusil de chasse par le directeur de la radio rivale Radio Caroline Soft, un dénommé Olivier Medley. À la mort de Lord Sutch en 99, le porte-parole de Tony Blair avait déclaré « Son apport à la vie politique britannique a été unique. Les élections ne seront plus pareilles sans lui. » Un bel hommage. On écoute le Caroline des Fortunes.

0: Alors, les fortunes seront connues pour avoir signé l'indicatif de Radio Caroline. Donc, c'est le temps des radios pirates avec, outre Caroline, il y aura Radio London et Radio City parmi les principales. Elles émettent depuis des bateaux cabotant en mer d'Irlande ou dans la mer du Nord. On peut se référer au film Good Morning England de Richard Curtis sur ces radios, dont l'un des animateurs les plus connus sera le président Roscoe, qui quittera le navire de Caroline pour RTL à l'automne 66. L'interdiction définitive de ces radios aura lieu à l'automne 67. Et le patron de Caroline, un certain Ronald O'Reilly, incitera au micro les jeunes à faire battre Wilson aux élections. Ce qui fut fait en 70 avec l'élection de Edward Heath. Mais la fin des radios pirates permettra à John Peel de lancer sur BBC One son émission Radio One et ses fameuses Peel Sessions, dont les premières ont été Jimi Hendrix.
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Voilà, c'est court, mais c'est Hendrix, donc avec son groupe, le Jimi Hendrix Experience, Noel Wedding et Mitch Mitchell, qui sera l'un des premiers invités donc, de ces sessions en 68. On reviendra bien sûr sur Hendrix de façon moins anecdotique. Pour revenir à Wilson, donc, il reviendra en 74 à la faveur de la longue grève des mineurs qui aura duré de 72 à 74, et aussi du Bloody Sunday de janvier 72. Donc à ce propos, on écoute les Nord-Irlandais de Zem, le groupe de Van Morrison, dans GLORA et Gloria.

Donc Gloria, un classique du rock de Van Morrison et de son producteur Bert Benz qui l'ont écrit, donc qui figure sur l'album Angry Young Them. C'est justement le premier album du groupe, mais c'est le titre de l'album qui nous interpelle, donc qui fait référence au mouvement littéraire, un peu l'équivalent de nos hussards, sauf que son de gauche, des gens comme Harold Pinter ou Amis, qui se prolongera avec le Free Cinema de Richard Lester, Tony Richardson, Karel Reis et autres, Lindsay Anderson, donc les jeunes hommes en colère d'Angleterre des 60s, où la jeunesse s'affirme comme une force de protestation avec sa musique, ses radios, ses émissions de télévision, sa presse et aussi son mode de vie. Pour en finir avec Wilson, donc il devra quitter le fameux 10 Downing Street après une nouvelle grève des mineurs, l'aggravation du conflit irlandais et un référendum perdu sur la sortie de l'Angleterre de l'UE, donc un Brexit raté à l'époque. John Callaghan, son successeur travailliste, sera aux manettes en 76 avant l'ouragan Thatcher en 79. En 65, le Swinging London est à son apogée et les Beatles et les Rolling Stones à leur zénith. La jeunesse anglaise va se scinder en deux tendances, donc les rockers et les mods, et nous y reviendrons la fois prochaine. Mais tous ces groupes n'ont pas la politique comme préoccupation majeure. Disons qu'ils sont raisonnablement pacifistes, plutôt libertaires et contre les vestiges de l'Angleterre victorienne, ayant encore cours au niveau des mœurs. On écoute Twist and Shout des Beatles.

Alors Twist and Shout, pourquoi cette chanson qui n'est même pas de Lennon, avant de l'entamer, avait dit devant le public d'un concert où s'était pressée la famille royale à l'occasion d'une remise de breloques, ceux de la corbeille peuvent applaudir, ceux du parterre se contenteront de secouer leurs bijoux. Shocking. Lennon deviendra un guerrier de la paix. Harrison sera très tôt un mystique sous influence des gourous indiens. Ringo fera ses débuts à Hollywood et McCartney restera le dernier concerné par le groupe et sa musique. Leur chanson la plus politique du moment, il y en aura bien d'autres par la suite, Taxman sera l'une des premières signées Harrison sur l'album Revolver en août 66. Les Beatles, milliardaires en livres sterling, raillaient leurs percepteurs. Les Kings feront la même chose avec Sunny Afternoon, mais ce sera du second degré par l'intermédiaire d'un personnage de grand bourgeois ruiné. On écoute Taxman des Beatles.

Alors, les Rolling Stones expriment la révolte Sex, Drugs and Rock'n'Roll, la fameuse trilogie, mais on aurait du mal quand même à trouver quoi que ce soit de politique dans leur premier hit, si ce n'est ce Satisfaction.

Alors, Satisfaction, c'est l'une de leurs chansons les plus poétiques. Donc, c'est un hymne anticonformiste et une charge frontale contre la société de consommation et la publicité. C'est aussi une chanson sur la frustration et l'aliénation, comme disait un certain Karl Marx. Keith Richards dira toujours d'ailleurs qu'il a baigné dans le socialisme avec des parents militants travaillistes. Quant à Jagger, il a tenté une carrière politique quand son groupe devait observer une inactivité forcée à cause d'un Brian Jones dont la santé mentale inquiétait. Il faudra attendre Jumpin' Jack Flash et l'album Beggar's Banquet pour avoir une chanson vraiment politique des Stones avec Street Fighting Man.

Un Street Fighting Man, ou le combattant des rues pour la révolution mondiale de 68. Donc, pour en revenir aux ambitions politiques de Mick Jagger, il avait été contacté par Tom Dreiberg, qui lui propose de s'engager côté travailliste. Donc, Dreiberg, c'est un prêtre de la haute église anglicane, pas trop porté sur la lutte ouvrière, hein, mais il veut enrôler Jagger comme porte-parole travailliste de la jeunesse en colère. Dreiberg est un drôle de type, fasciné par l'espionnage et par notamment Guy Burgess, qui est un homosexuel comme lui, qui a fait partie des cinq de Cambridge. Il avait fréquenté l'occultiste Aleister Crowley et les frères Cray, des truands de l'East London, l'East End londonien. On le soupçonnera par la suite d'espionnage après sa mort au profit du MI5 ou du KGB selon les sources. Marianne Faithfull, donc la compagne de Jagger de l'époque, dira un peu perfide qu'elle aurait plutôt vu Jagger du côté conservateur. Mais c'est Keith Richards qui mettra un terme à la plaisanterie, estimant que l'entrée en politique aurait marqué la fin du groupe. Lucide comme d'habitude. On écoute LSD des Positive Things.

Les Pretty Things, donc un groupe cousin des Stones. Donc les Pretty Things étaient de Dartford dans le Kent et les Stones de Richmond dans le Surrey. Donc les Pretty Things de Phil May et Dick Taylor qui auront sûrement été l'un des groupes les plus politiques de ces temps. Ne serait-ce que pour l'attitude. Jim Duncan et Brian Morrison, leur manager, sont des étudiants plutôt de gauche, mais c'est surtout Phil May qui affichera sa bisexualité dans une période où elle était encore proscrite. Sans parler des hallucinogènes, donc témoin ce LSD qui est l'une des toutes premières drug songs, donc des chansons qui parlent de drogue de l'histoire du rock. Leur album Emotions en 67 se présente comme une critique acerbe de la superficialité du Swinging London. On terminera avec Donovan, donc le gentil troubadour écossais et son tropisme contestataire et antimilitariste. Donovan Leitch qui avait débuté en débitant des petites blagues et en faisant des bourrimés dans l'émission culte de Cathy McGowan, Where Did Steady Go, l'émission des teenagers avec Thank You Lucky Star sur une chaîne concurrente. On écoute Donovan dans Egypte.

Voilà, donc Donovan, qu'on a longtemps pris pour le rival de Dylan. Enfin, c'est une comparaison qui était un peu, quand même un peu juste. Donc, encore une drug song qui parle de Sugar Cube et de LSD, donc, qui sera reprise par beaucoup d'artistes, notamment par les Animals de Eric Burdon. Come on, let's rock and roll with the Ramones.

Alors, donc, la fois prochaine, ça sera l'Angleterre des Mods avec des groupes comme les Kinks, les Who, les Small Faces and many others, comme on dit pas ici. Rock'n'Roll Radio et les politiques du rock, donc c'est fini pour aujourd'hui, pour ce soir, mais restez à l'écoute de PFM Radio 99.9 et de ses programmes, qu'ils soient rock ou pas. 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

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Jean au micro, salut.

Don't Lose Yourself, vous aurez reconnu la voix de Iggy Pop aux côtés du trio formé de Jamie Saft au piano et au clavier, Bobby Previte à la batterie et Steve Swallow à la basse électrique, extrait de l'album intitulé Loneliness Road. Iggy Pop intervient sur trois morceaux. Jamie Saft toujours avec cette fois-ci la formation Dub, New Zion Trio. Rasta Lion Dub.

0: Le New Zion Trio de Jamie Saft, piano, clavier. On reste dans le dub avec la formation Dread Zone, Mountain.
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On va écouter maintenant un extrait de l'album intitulé Au Moscou de Lindsay Cooper. Musique de Lindsay Cooper, texte de Sally Potter. Lindsay Cooper y joue du basson, des saxophones alto et sopranino. Alfred Hart, saxophone ténor et clarinette. Hugo Peur, la basse électrique. Marilyn Mazur à la batterie. Phil Minton, trompette et chant. Elvira Plenael au clavier. Et Sally Potter à la voix. Un album qui a été enregistré en concert en 1989, extrait.

Magnifique Lindsay Cooper qui nous manque. Le groupe Tuxedo Moon en 1981, extrait de l'album Desire avec à la basse Peter Principal qui nous a quittés en juillet 2017.

Go Down Moses, c'était le duo Archie Shepp au sax, Horace Parlan au piano, extrait d'un album paru en 1977 intitulé Going Home. Archie Shepp toujours en quartet cette fois-ci avec Ken Werner au piano, Santi Wilson Debriano à la basse, Marvin Smith à la batterie, Mama Rose.

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0: Voilà. Et voilà, on a mis sur le dos.
1: Albert Marqueur avec le Quatuor Bella, les chemins de l'école.
2: L'école laïque et publique, logique, alors que l'école libre est prévue. Faudrait savoir, c'est libre ou c'est pas libre. Faudrait savoir.

elles font pas se priver. Mais il y a aussi des écoles laïques qui, elles, sont publiques. Il faut vite y aller, sinon on va en être privé. J'ai suivi mes études dans les bahuts publics.

The Beatles et Tom Waits pour terminer ce tumulte musical, c'est pas si mal. Et c'est ainsi que se termine ce magazine Tumulte. Tumulte, c'est tous les mardis de 20h à 21h30, rediffusion le mercredi à 15h et à 23h30 et partout dans le monde sur le net radiopfm.com. Salut, à la semaine prochaine.

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0: Bonsoir à toutes, bonsoir à tous. Vous êtes bien à l'écoute de L'Envolée comme tous les vendredis soirs de 19h à 20h30 sur fréquence Paris Pluriel 106.3. Pour nous écrire, c'est à l'envolée-fpp 1 rue de la Solidarité 75019 Paris. Pour nous appeler, nous envoyer des SMS, c'est au 07 53 10 31 95. Sinon, vous pouvez retrouver aussi nos émissions, des lettres et des textes d'analyse sur notre site l'envolée.net. Vous pouvez aussi nous écrire des mails à contact@l'envolée.net et nous retrouver aussi sur X, Facebook, Instagram, sous le nom de L'Envolée ou L'Envolée Journal. Et donc, aujourd'hui, c'est une émission donc, qui n'est pas en direct. C'est pour ça que je ne vous donne pas le numéro donc, de la radio. C'est une émission qui est préenregistrée pour le vendredi 12 juin 2026. Et dans cette émission, donc, on va commencer par lire des lettres, comme d'habitude, mais qu'on va pas forcément beaucoup discuter vu qu'il n'y a personne autour de la table. Puis on passera l'enregistrement d'une discussion qui a eu lieu à Toulouse en avril dernier, dans le cadre d'une cantine de soutien à Maubonne, donc un prisonnier qui a été transféré au QLCO, au quartier de lutte contre la criminalité organisée de Condé-sur-Sarthe, en punition pour avoir écrit un bouquin de recettes, donc qui s'appelle Mange ta peine, livre de recettes à l'isolement, et qu'il a écrit donc alors qu'il était déjà incarcéré. Mais avant de présenter et de rentrer un peu dans le détail de cette émission, je vais rappeler c'est quoi L'Envolée. Donc L'Envolée, c'est cette émission de radio et un journal papier qui, depuis 2001, donne la parole aux personnes enfermées et à leurs proches, donc que ce soit les personnes enfermées en prison, dans les centres de rétention, en hôpitaux psychiatriques, bref, dans tous les lieux d'enfermement. Et voilà, pour, à partir de ces échanges, construire un point de vue et une critique de la société. D'une société qui a besoin des prisons pour tenir. Et donc c'est pour ça que dans cette émission et dans notre journal, on relaie des lettres de prisonnières et de prisonniers et de leurs proches, ou que on relaie leurs paroles. Et donc souvent on commence cette émission par la lecture de lettres. Et donc aujourd'hui, on va lire deux lettres de prisonniers longue peine qui font la tournée des centrales, des maisons centrales de France, et une lettre qui nous vient du centre pénitentiaire d'Orléans. Et donc on va commencer avec une lettre de Pascal. Et donc Pascal, c'est un correspondant régulier de L'Envolée, donc on lit régulièrement les courriers à cette antenne. Et Pascal, qui avait notamment été longtemps, l'administration pénitentiaire l'avait longtemps fait galérer, d'abord au CNE, donc en sorte nationale d'évaluation où il faut passer avant d'être réaffecté. Donc il avait après ça longtemps galéré à Réau, alors qu'il attendait son transfert à Saint-Martin-de-Ré. Donc là, il nous dit qu'il est enfin arrivé là-bas, dans cette centrale assez sinistre, mais bon, qu'il connaissait déjà, et surtout lui qui le rapproche de ses proches. Mais il raconte aussi le choc de voir à quel point là-bas, comme partout dans les centrales en France, ça s'est durci depuis son dernier passage.
1: Maison centrale de Saint-Martin-de-Ré, 8 mai 2026. Bonjour L'Envolée. À mon tour, je vous remercie pour votre lettre reçue hier. Jour férié étant, le facteur ne passera pas. Qu'il se repose bien. Ce qui me permet de me poser pour ce temps d'écriture. Je l'avoue, je n'ai nullement besoin de temps pour entrer en correspondance. Maintenant, il faut que je vous dise que depuis le 15 avril, je ne suis plus à Réau, mais à Saint-Martin-de-Ré. L'île n'est pas déserte. Beaucoup de touristes et de mouettes. Il s'agit de la Rieuse. Je ne vous raconte les aubades chaque jour. Mais peut-être connaissez-vous l'île de Ré. C'est un retour pour moi dans cet établissement. Maison centrale, pas 3 étoiles. C'est un choc pour moi ce retour. Et je sens qu'il va me falloir du temps pour m'adapter. Mais a-t-on envie de s'adapter entre ces murs, malgré l'air marin? La population a changé. Les mentalités aussi. Les règlements, n'en parlons pas. Ou plutôt si, mais je vous en reparlerai une autre fois. Le temps de découvrir ce qu'il en est de la sécurité et de l'ambiance et de tout ce qui concerne les différents services. Une certitude, bien des choses ont changé et pas forcément dans le positif. Le bon côté de l'histoire est que je me suis rapproché de ma famille, de mes amis, ce qu'il en reste, car, hélas, une connaissance qui termine derrière les barreaux, ça fait des ordres. Je sais que parfois certains ou certaines demandent de mes nouvelles, sympas sans doute, mais bizarres. Me voici donc au quartier, caserne. L'autre bâtiment appelé citadelle a une histoire juridique et historique particulière. D'ici partaient les bagnards pour Cayenne, l'île au diable par exemple. Peut-être un bateau va-t-il accoster près de ces fameux embarcadères pour me prendre en charge. J'ironise. Je repense à l'histoire du fameux papillon. Vous connaissez ? Pas papillon, mais son histoire. Ici, j'ai retrouvé quelques anciens, surpris de me revoir, m'ayant vu sortir libre d'ici. En tout cas, je ne suis pas passé inaperçu lors de mon arrivée à Saint-Martin, sans oublier le personnel. À bientôt. Également, avec force et courage, comme toujours, en espérant que le positif se présente aux grilles et que je puisse être entendu dans ma demande de révision de procès. Dure et difficile démarche. Pascal.
0: Et donc, on va enchaîner avec une autre lettre d'un autre prisonnier longue peine qui lui aussi a fait la tournée des centrales de France. Et qui raconte comment quand tu te bagarres à l'intérieur ou que juste tu tiens tête à l'administration pénitentiaire et que tu

0: l'obtention de Lutterbach depuis il y a un peu plus d'un mois. Je suis actuellement en quartier semi-ouvert, mais c'est compliqué car je subis les mêmes acharnements. Forcément, ils emploient les mêmes méthodes. Sincèrement, il est vraiment temps que tout cela se termine. Ça devrait faire environ 18 mois que je devrais être libre. Je passe le 22 mai 2026 pour la cinquième fois pour mes confusions de peine. Ça fait 4 ans que j'ai fait ma demande. Je sais même pas si c'est légal en France. Toutes les injustices que je subis depuis tant d'années, non seulement je n'ai plus de remise de peine, mais ils ont fait encore plus fort, m'enlever les remises de peine que je n'avais pas. Sur 100% de ma peine, j'aurais purgé. Même s'ils m'accordent mes confusions, j'aurais fait 98% de peine. Je suis permissionnable, conditionnable depuis 18 mois, mais on préfère me garder en prison. On passe outre les lois pour me garder et faire toutes leurs saloperies. Je vais vous quitter sur ces quelques lignes en vous remerciant encore une fois de faire passer mes messages. Prenez bien soin de vous et à toute l'équipe. Je vous dis à très bientôt et je ne manquerai pas de vous informer. Signé la légende.
1: Ouais. Et enfin, une lettre donc, qui vient du centre pénitentiaire d'Orléans et là qui rappelle bien malheureusement comment l'administration pénitentiaire et ses agents utilisent le contrôle qu'ils ont sur les liens des personnes enfermées avec leurs proches à l'extérieur pour leur mettre la pression, pour leur faire péter un câble. Enfin, on voit là une histoire de nouvelles qui n'est pas donnée. Donc c'est quelque chose malheureusement dont on parle souvent à cette antenne, le fait que parfois les personnes à l'extérieur sont bien sûr sans nouvelles pendant des jours de leurs proches à l'intérieur, mais aussi inversement, les personnes enfermées restent aussi très longtemps, surtout quand le courrier est retardé ou même complètement retenu, sans nouvelles de leurs proches à l'extérieur.
2: 30 avril 2026, centre pénitentiaire d'Orléans. À l'attention de l'envolée. Bonjour, je vous écris pour vous faire part des soucis que je rencontre en détention avec mon SPIP. C'est très long, je vais faire court. Sur le rapport, il est fait état du décès de mon père qui est bien vivant, mais pendant 2 semaines, je ne savais pas s'il était vraiment vivant. Je n'ai pas pu dormir et aujourd'hui j'en fais des cauchemars. À part ça, ma famille envoie des mails à mon SPIP qui ne répond pas. Il a des documents pour une permission familiale, ça fait 2 mois que j'attends. Plus 4 mois pour la semaine, on est à 6 mois. Mon SPIP veut clairement me nuire et il me discrimine. J'ai été convoqué 3 fois à Pôle emploi, France Travail, je n'ai jamais rien reçu et tout passe par lui. J'ai alerté le CGLPL et l'OIP de tout cela. C'est peut-être pour ça qu'il se comporte comme ça. J'ai même créé un jeu de société qui vise à sensibiliser les jeunes aux effets néfastes de la prison. Je suis même en collaboration avec l'OIP sur ce projet, mais mon SPIP m'a dit « Ton jeu de cartes ne m'intéresse pas ». J'ai récemment fait une action de revendication, le 28 avril 2026, lendemain de leur grève, que j'estime normale sur le sujet, là on est d'accord. Mais les vraies victimes qui subissent la surpopulation, c'est nous, les détenus. Mon action de revendication m'a fait terminer au mitard la tête en sang et les bras tordus. C'est pour ça que je veux me battre. Les détenus ont-ils le droit de manifester ou de donner leur avis? Ou même de ne plus supporter leurs conditions de détention? Je vous remercie de m'avoir lu. Cordialement.
1: Bon, juste, évidemment, nous ici, on n'est pas d'accord du tout avec les blocages plutôt des matons qui rendent la vie, enfin qui prennent en otage les prisonniers, les prisonnières et leurs proches. Et bon, voilà, pour reparler de ça, on avait fait une émission spéciale le 1er mai cette année au moment où il y avait ces blocages. Donc vous pouvez la réécouter, la retrouver notamment sur notre site. Je profite aussi de cette émission pour annoncer un rassemblement organisé par le collectif IDIR, Espoir et Solidarité, donc qui s'est constitué suite à la mort d'Idir Médérès au mitard de Lyon Corba. C'était le 9 septembre 2020. Et donc, on en avait parlé, il y a une émission que vous pouvez retrouver de l'automne dernier où on relayait des extraits du contre-mémoire qu'ont fait les proches suite au non-lieu qui a été prononcé pour montrer comment l'enquête avait blanchi, enfin la justice avait blanchi les matons. Et voilà, et donc il y a un rassemblement de soutien pour le procès en appel de la maman d'Idir et de son avocat. C'est le jeudi 18 juin à 11h au tribunal.

de justice des 24 colonnes. Donc voilà, soyez nombreuses, nombreux, ou en tout cas, relayez l'information. Donc maintenant, on va vous passer l'enregistrement qui a été fait, comme je le disais en début d'émission, à une cantine de soutien à Maubeuge, donc c'est, qui a été organisée à la chapelle à Toulouse en avril dernier, et au cours de laquelle donc il y a près de 200 personnes qui ont pu manger un super repas fait à partir des recettes du bouquin donc de Maubeuge, Mange ta peine, donc un livre de recettes à l'isolement. Et donc on en a parlé déjà plusieurs fois à cette antenne. Maubeuge, suite à la publication de ce livre, a subi la répression de l'administration pénitentiaire et s'est vu et a été transféré au QLCO de Condé-sur-Sarthe. Et comme en plus en ce moment on en parlait dans l'émission de la semaine dernière, on en reparlera la semaine prochaine. Il y a les prisonniers enfermés au QLCO de Condé-sur-Sarthe se mobilisent, enfin sont en lutte pour demander un certain nombre de choses, mais notamment le départ des matons nazis, avoir accès à des activités, avoir aussi plus de possibilités de contacter leurs proches. Et justement aussi, les proches se mobilisent contre les conditions de parloir, notamment complètement ahurissantes qui leur sont faites. Et on en parlera prochainement dans cette émission. Mais donc voilà, dans cette discussion, on part de l'histoire de Maubeuge et de son bouquin qui raconte aussi les luttes justement dans les quartiers d'isolement dans les années 2000. Et après, on profite pour parler justement des QLCO, enfin donc ces quartiers de lutte contre la criminalité organisée, les narcoprisons de Darmanin, et essayer de rappeler comment ça fonctionne, à quoi ça sert, et en rappelant aussi les bagarres qui s'y passent depuis que ça a ouvert. Donc j'en dis pas plus parce que tout est bien expliqué en long dans cet enregistrement. Je suis désolé, vu que ça a été enregistré dans une ancienne chapelle, le son est assez dégueulasse, mais bon voilà, j'ai essayé de faire au maximum. J'espère que ça sera pas trop difficile à écouter. Donc voilà, juste après la chanson va commencer l'enregistrement. Et donc, d'ici là, plein de force du coup à Maubeuge et à tous les prisonniers, en particulier du QLCO de Condé-sur-Sarthe et de Vendin-le-Vieil et à leurs proches. Et un grand big up à tous les prisonniers et les prisonnières de France. Force, courage, détermination. Et comme d'habitude, il n'y a pas d'arrangement.

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1: Loven, c'est quelqu'un qui a écrit et a envolé, précisément, beaucoup, au début des années 2000, qui faisait partie, en fait, des gens qui ont beaucoup lutté dans les quartiers d'isolement entre 2001 et 2004. C'était juste après le World Trade Center, au moment où Guantanamo enfermait des prisonniers de manière extra-légale et où, en France, il y a eu, dans les quartiers d'isolement, des grosses luttes qui ont fait se croiser beaucoup de gens, en fait. Après, beaucoup de gens, ça reste pas des milliers de gens, mais c'est des centaines de gens qui étaient transférés de quartier d'isolement en quartier d'isolement parce qu'ils revendiquaient, parce qu'ils refusaient la condition qui leur était faite de prisonniers et que depuis leur situation de prisonnier, ils construisaient un point de vue critique sur notre société, le monde et ce qui les a enfermés. Voilà. Et donc, dans ces QI, c'est d'abord plein de choses, beaucoup de solidarité, plein de pratiques communes. Et c'est les quartiers d'isolement qui servaient à enfermer essentiellement des gens rétifs, on va dire, au fonctionnement de l'administration pénitentiaire et des gens qui se bagarraient. Nobel, en l'occurrence, c'est quelqu'un qui a fait une tentative d'évasion, et du coup, les tentatives d'évasion étaient réprimées et sont toujours réprimées d'autant plus. Voilà. Et ils ont tenté de s'évader avec Christophe Kider, à l'époque de la prison de Fresnes. Pour ça, il a pris beaucoup d'années de prison, et à l'intérieur, il a continué à se bagarrer, mais du coup, il a repris des années de prison. Il a fini par sortir au milieu des années 2010, et il est retombé assez vite. Et à l'intérieur de la prison, Robin, en plus d'être quelqu'un de précisément de combatif, il a développé pas mal de talents. Donc il s'est mis à peindre, à dessiner, à faire plein de choses, à apprendre plein de choses, à essayer de rendre cette détention moins inutile et barbare qu'elle n'était, et transformer la torture en quelque chose qui le transforme, lui, et qui essaie de transformer les autres. Et parmi ces choses-là, il s'est mis donc à peindre, à dessiner. Donc là, par exemple, la couverture du bouquin, c'est un dessin de lui qu'il a fait au bar de café quand il était en isolement, et il n'avait pas le droit d'avoir des stylos, et il n'avait pas le droit d'avoir papier, donc il a fait ça au bar de café. Comme il le dit dans le bouquin, il a essayé de faire des trucs à la pétrave à une époque, mais ça moisissait. C'était pas terrible. Et puis après, il a retrouvé le droit d'obtenir des stylos Bic. Cette anecdote, elle est importante parce qu'elle dit que le quartier d'isolement, c'est la prison, c'est l'arbitraire. Le principe de la prison, toutes les personnes qui y sont passées vous le diront, une prison, c'est, il y a des règlements, des lois, etc., puis il y a l'arbitraire. L'arbitraire permanent de la direction de la prison, l'arbitraire des surveillants et des surveillantes en particulier, des chefs de détention, etc. Et c'est un rapport de force constant, en fait, à l'intérieur. Et les quartiers d'isolement, c'est l'arbitraire de l'arbitraire, c'est l'isolement de la prison, c'est le pire du pire du pire de la prison. Donc voilà, en quel là, t'es vraiment entre les mains de gens qui peuvent faire ta vie, qui peuvent gérer absolument toute ta vie. Et donc finalement, il a retenu des stylos Bic, il a réussi à faire des petits dessins. Ouais. Et puis il a aussi développé du coup une envie de, comme il le raconte dans le bouquin, la nécessité au quotidien de construire un quotidien qui ne soit pas dépendant du temps de l'administration, qui ne soit pas dépendant du temps de la punition, qui ne soit pas dépendant, qui ne lui soit pas imposé. Essayer de fabriquer un espace de liberté. Et pour fabriquer un peu un espace de liberté, ça consiste à se donner soi-même des contraintes en fait, et à se fabriquer soi-même un quotidien bourré de routines, avec des rendez-vous de sport, de ceci, de cela, de cela, de cela. Et du coup, il s'est mis à cuisiner énormément, à consigner ses recettes et à essayer de les partager avec d'autres gens, y compris quand il était en quartier d'isolement. Quand il est sorti de l'isolement il y a 2 ans, il a, avec Gaël, qui n'est pas là ce soir et qui le regrette de ne pas pouvoir être avec nous ce soir, Gaël qui a accompagné Mauvel, parce que je le connaissais, qui a eu des paroles avec lui à une époque en disant, bah, qui est cuisinière elle aussi, elle a dit, bah, toutes tes recettes, lui disait comment les partager au mieux, il a dit, bah, on va en faire un bouquin. Quoi. Un bouquin qui soit accessible à toutes et à tous, un bouquin qui fasse des recettes depuis l'endroit du dénuement total. Et en pensant ces recettes pour les gens qui étaient en galère dans le monde de l'extérieur aussi. Et c'est ça qui est très chouette dans ce bouquin, c'est une espèce de passerelle avec le monde en disant, en fait, si toi-même tu vis dans un camion et que t'as une plaque et que tu n'as pas de four, ben, en fait, tu peux te faire à manger, comme moi je me faisais à manger au fin fond de mon quartier d'isolement sans matos. Voilà. Donc il s'est mis à faire ce bouquin, et puis petit à petit, ils ont fait des entretiens téléphoniques avec elle. Et avec ces entretiens, ils ont fait un texte d'intro qui raconte un peu tout ce que je vous ai dit là. En gros, voilà, on apprend beaucoup mieux, évidemment.
0: Peut-être
1: qu'il faut préciser
0: que c'était des appels autorisés.
1: Ouais, c'était des. En gros, son numéro était inscrit, du coup, ils avaient le droit de se parler au téléphone. Donc, les conversations étaient enregistrées par l'administration pénitentiaire en permanence. Et donc, pendant un an, ils ont, elle et lui, ils ont échangé pour aboutir à ce bouquin. Et une grosse intro qui raconte ce que je vous disais aussi sur les quartiers d'isolement au début des années 2000 et sur l'importance des solidarités à l'intérieur de la prison. Ce serait visiblement ce qui a le moins plu à l'administration pénitentiaire. Donc le bouquin est sorti, donc on l'a édité, il est sorti en librairie. Et au moment où il reçoit le bouquin, le chef de détention le reprend, lit le bouquin, lui redonne en disant « Ah, il est bien tombé, ça va ». Et une semaine plus tard, il y a les cagoulés, des matons avec des cagoules. Qui débarquent dans sa cellule, qui défoncent toute sa cellule, qui lui prennent le bouquin et qui le réenvoient en quartier d'isolement. Après, il est convoqué devant la directrice. Il était à la prison à la centrale de Moulins-Isère à l'époque. Et là-bas, il s'est retrouvé donc convoqué par la directrice. Il va voir la directrice et elle lui dit moi j'ai appelé le ministère et vous allez être transféré. C'est un ce que vous avez fait ce livre sans contrôle de l'administration pénitentiaire. Effectivement, on n'a pas fait de demande à l'administration pénitentiaire, mais rien n'oblige légalement même à demander à l'administration pénitentiaire. Et précisément, c'était important de ne rien demander à l'administration pénitentiaire. En plus, pour un bouquin qu'on ne pensait pas être. On a édité des bouquins, que ce soit. Des textes qui sont parus dans le volet, et des bouquins qu'on a fait après, qui disent des trucs bien plus critiques, bien plus trash, bien plus. Sur la liste, enfin, qui parlent d'évasion, qui parlent de tas de choses, etc., dont il n'est même pas question dans le bouquin, en fait, à cet endroit-là. Mais là, ce qui les a fait chier, c'est que ça s'est passé officiellement, la directrice aurait pu, en fait, ne pas empêcher ce bouquin d'exister, elle l'a pas vu. Du coup, en fait, ils se sont fait un peu. Niquer. Voilà, on va dire ça. Et puis, ça correspond surtout à un moment historique, et c'est là où le reste de la discussion portera aussi pas mal là-dessus, qui dépasse de loin l'histoire de Nobel. C'est que ça correspond au moment où Darmanin fait énormément de communication sur des nouvelles prisons qu'il est en train d'ouvrir, qui sont en fait des nouveaux quartiers dans des prisons sécuritaires qui existaient déjà depuis 2013, mais où les régimes de détention s'étaient un peu assouplis suite aux luttes précisément des prisonniers à l'intérieur. Et lui, il décide de resserrer la vis et de refaire énormément de communication sur l'ouverture de ces fameux quartiers de lutte contre la criminalité organisée, avec la panique morale orchestrée par un certain nombre de médias de masse, contre le narcotrafic et le narcobanditisme, en disant on va faire des tôles pour aller enfermer les narcotrafiquants, qui sont les nouveaux monstres après les terroristes pendant 5-6 ans, et après. C'est un retour, caractère monstrueux des narcotrafiquants, ça a existé dans les années 80, et ça a permis de durcir déjà les régimes de détention dans les années 80. Là, c'est un retour de cette histoire-là. Mais ça, on pourra en parler plus s'il faut en parler après. Quoi. Et bref, du coup, il y a à la fois ouverture de ces QLCO et du coup, Mohamed se retrouve transféré dans le deuxième qui vient d'ouvrir. Il y en avait un qui existait avant dans le vieil, et il y en a un qui ouvre ensuite à Condé sur ça. Et il est transféré, donc, les caméras de BFM TV, les cagoulés, communication autour de ça, pas autour de son transfert en particulier, autour de la transfert, du transfert du premier genre qu'on met dans cette prison.
0: Oui,
1: ils disent pas qu'il est transféré à cause d'un cagoulé de cuisine, ils disent qu'il est transféré à cause de son profil. Mais il avait déjà son profil, en fait. Et son profil n'avait pas justifié le transfert à l'ouverture de Mandat le Vieil 6 mois avant. Du coup, évidemment, c'est parce qu'il a sorti avec les cuisines. Et c'est justifié auprès de, par exemple, auprès de nous, parce que nous, on dépose des recours en tant qu'éditeur, éditrice du livre, auprès des avocats et des avocates, qui, pareil, ne peuvent pas être là ce soir aussi, mais on a bien aimé prendre la parole, parce qu'ils font un gros taf sur ces histoires de QLCO. Et puis auprès de Gaëlle, qui elle avait une autorisation de discuter en fait, et qui se fait tirer brutalement. En fait. Du coup, c'est pareil, on a essayé de se bagarrer contre ça. En fait, il n'y a aucune justification légale, point. C'est comme ça. Ça ne tient pas la route deux secondes, mais les recours qui sont faits ne sont pas validés par aucun juge, du coup, ils seront traités dans trois ans. C'est des recours administratifs. Hein. C'est ça. Et ça touche un autre pan des évolutions du droit qui fait que, en fait, c'est la justice administrative qui vient traiter ces histoires-là. Donc, en fait, peut-être qu'ils sont assez tranquilles pour faire ce qu'ils veulent. Et qu'est-ce que je voulais ajouter à tout ça? Que c'est très important pour Mobène que ces recettes soient cuisinées, en fait, parce que c'est ça, son truc, plus sa résistance, c'est ça. Et dire, ok, ils m'ont mis là-bas, donc après on va parler des QLCO, on va décrire c'est quoi ce régime de détention absolument dingue et ce nouveau degré de torture qui est mis en place dans l'indifférence à peu près générale. Voilà. Et qui va tirer l'ensemble des détentions et qui va durcir l'ensemble du dispositif répressif de la France pour les 10 prochaines années et qui va le fasciser encore plus que ça n'est. Voilà, ça, on va tchatcher ça avec l'envoyé ensuite. Mais juste pour finir sur Mobène et l'importance de ces moments-là, c'est que il y a plein de cantines en France qui se sont saisies de ce bouquin, et ça fait très très plaisir. Voilà. L'idée, c'est que nous, on lui transmet tout ce qui se passe à l'extérieur. Donc là, on fait des photos, des plats qui sont cuisinés, on fait, voilà, etc., etc. Donc en plus des thunes qui sont ramassées, parce qu'on dira un mot de ça aussi après, il y a aussi simplement, même plus quasiment, la chaleur et la force que ça lui donne de voir que son bouquin circule, ses recettes sont cuisinées et que des gens autour de la table partagent des discussions sur la prison tout en mangeant ce qu'il a fabriqué au fond de ça de son quartier d'isolement à l'époque. Donc ça, c'est hyper important. Donc merci à toutes et à tous pour le coup d'être là ce soir. Et c'est pas que symbolique, voilà. C'est un vrai... Enfin, je veux dire, il y a une dimension... c'est toujours le cas dans ces soirées, hein, mais là, ça prend une forme un peu dingue parce que lui, il est au fond du fond du fond du fond du fond du trou, quoi. Voilà. Et donc, quand il reçoit une photo de ce qui se passe là et qu'il renvoie un dessin en échange de ce qui se passe, il dit bon, à ce moment-là. Puis ça passe sous les yeux de l'administration pénitentiaire et ça dit, vous allez vous faire taire cette parole. En fait, elle se répand d'autant plus. Et donc, c'est un bon pied de nez, c'est une forme de résistance collective pratique. Ouais. Et les bouquins, ils sont vendus par ailleurs. Tous les autres bouquins des éditions de Bout de la Ville, parce qu'on a sorti pas mal comme sur l'histoire de Tôle aussi, qui sont là sur la table, on vend tout à 50% ce soir, et tout est en bénéfice, évidemment, intégralement. L'intégralité des bénéfices du livre de Mobène, c'est pour Mobène et sa compagne, pour le coup, et qui va sortir, et je le dis comme ça, il peut faire des petites cartes postales avec des dessins qu'il fait, qui eux-mêmes vont être en soutien à des luttes collectives de prisonniers et prisonnières. Voilà, c'est ça, donc, c'est une boucle de solidarité. Ben c'est chouette.
2: Et moi j'ai reçu une lettre de Mobène tout à l'heure et il dit personne ne pourra me faire croire que je ne suis pas libre, il est un sentiment qui ne meurt pas. Voilà.
3: Ouais, bah, comme tu disais, c'est Mobène il se fait envoyer au QLCO parce qu'il a fait un livre de cuisine, mais surtout. Enfin, j'ai l'impression que parce qu'il a communiqué avec l'extérieur et une parole qui n'a pas été contrôlée.
4: C'est mieux celui-là, il est pas bon.
3: Par l'administration pénitentiaire, et c'est ça que l'administration pénitentiaire n'aime pas, c'est qu'il y ait une parole qui sort de la prison qui ne soit pas contrôlée, formatée par elle. Et c'est bien pour ça qu'il a envoyé dans ces quartiers de lutte contre la criminalité organisée, parce que le premier but de ces quartiers, c'est de couper les gens qui sont enfermés du monde extérieur. Donc on va vite fait essayer de décrire c'est quoi les conditions. Dans ces deux quartiers, pour l'instant, comme on disait, il y en a un à Vendin-le-Vieil à Condé-sur-Sarthe, c'est pas exactement les mêmes conditions dans les deux. Et il y en a encore deux ou trois autres qui vont ouvrir cette année, à Luynes, vers Aix-en-Provence, à Réau, enfin, je sais plus. Il y en a encore d'autres qui vont ouvrir. Donc, la première des choses, c'est que tous les parloirs sont en nigiaphone. Il faut savoir que ça a été aussi quelque chose obtenu par les prisonniers et les prisonnières de longue lutte de supprimer les nigiaphones, c'est-à-dire qu'il y a une vitre dans les parloirs qui sépare les personnes proches qui viennent visiter de la personne enfermée. Et donc, dans les QLCO, tous les parloirs se font avec nigiaphone. Les proches qui viennent visiter sont palpés, même les enfants sont fouillés. Et passe un portail à ondes millimétriques, donc le même chose qu'on peut trouver dans certains aéroports. Il y a un autre truc, donc on disait, Mauven, il a pu écrire son livre avec un téléphone légal, donc c'est les cabines téléphoniques qui sont maintenant dans beaucoup de cellules, notamment dans les centrales. Et on peut, donc c'est hyper cher, on doit déjà enregistrer un numéro pour pouvoir l'appeler, en plus ça coûte une blinde. Mais normalement on est censé pouvoir appeler quand on veut, et là dans les QLCO on est limité, en gros il y a des horaires chaque semaine où tu peux appeler sur des tranches de 2 heures. Ils changent toutes les semaines, et ce qui fait, et en plus tu dois choisir entre du coup appeler tes proches, appeler l'OIP, appeler ton avocat, bref. C'est on limite vachement la possibilité des temps d'appel dans le but explicite de pouvoir enregistrer, surveiller tous les coups de fil qui sont passés. C'est vraiment l'objectif qui est affiché par l'administration pénitentiaire à cet endroit-là. Ensuite, dans les QLCO, donc c'est quelque chose qui fonctionne par aile de 5 cellules. Donc au maximum, les personnes qui sont enfermées vont tourner avec 4 autres personnes et donc vont faire leur promenade du matin ou de l'après-midi avec ces 4 personnes. Tous les matons sont cagoulés, donc c'est quelque chose qu'on nous a raconté sur ce qui se passe à Condé-sur-Sarthe, c'est que les matons ne te parlent pas, ils t'aboient des ordres, et si jamais toi tu poses une question, eh ben, tu te fais tabasser. Il me semble que... On sait aussi, alors bon, de façon plus informelle, que même les courriers avocats sont ouverts, donc en fait il y a vraiment toute communication des personnes enfermées entre elles et vers l'extérieur qui sont surveillées, contrôlées et limitées, et c'est vraiment le but. Tu vois seulement les seuls vrais êtres humains que tu crois, c'est au maximum les 4 autres personnes qui sont enfermées dans ton aile, sachant que l'aile n'est pas toujours pleine. Et du coup, dans le dernier numéro de l'envolée, on a essayé un peu d'analyser. Enfin, déjà, on raconte ce qu'on sait par ce que des gens nous ont raconté de comment ça se passe à l'intérieur. Donc, quand même, c'est un niveau de faut se dire, on voit que des matons cagoulés qui ouvrent la porte. Les portes, elles ne s'ouvrent même plus entièrement, elles ne s'ouvrent qu'à 45 degrés. Et il y a un système, en fait, bloc-porte qui fait que, enfin, soi-disant pour empêcher que t'attaques les matons, mais qui fait que voilà, ta porte ne s'ouvre jamais entièrement. À Condé-sur-Sarthe, il y a même une ligne blanche, enfin une ligne dans la cellule, derrière laquelle tu dois te mettre, avant qu'on ouvre la porte, tu dois te mettre les bras levés, et tant que t'es pas derrière ta porte les bras levés, la porte s'ouvre pas, et si la porte s'ouvre pas, bah, t'as pas ta bouffe, t'as pas ta promenade, t'as accès à rien. Et on parlait de l'arbitraire, effectivement, là-bas, c'est aussi l'arbitraire extrême, c'est-à-dire qu'il n'y a pas d'horaire, en fait, on peut venir te chercher pour ta promenade un peu n'importe quand, et du coup, bah, si t'es pas prêt, bah, t'auras pas ta promenade, enfin, pareil pour les quelques trucs auxquels tu as droit, les cantines sont limitées. Et du coup, dans le numéro, voilà, on a fait un petit dossier, on essaye de comprendre comment ça fonctionne, c'est un peu ce qu'on vient d'expliquer, et du coup, à quoi ça sert. Donc tout à l'heure, on disait ça sert quand même beaucoup à Darmanin qui a fait sa campagne sur ces nouvelles prisons de haute sécurité. Et qui lui permet de montrer que oui, il est violent, oui, il est violent avec les méchants qu'il désigne. Et donc, voilà, de un peu s'imposer. Mais ça sert aussi beaucoup aux juges, parce qu'en fait, il y a un des trucs, c'est qu'en CQLCO, c'est dans ces quartiers, 80% des personnes qui sont enfermées sont en détention provisoire. Ça veut dire que c'est des gens qui sont encore en attente de leur jugement. Et du coup, assez clairement, les QLCO, en fait, ils servent à faire parler les gens. En fait, on met les gens dans des situations invivables pour qu'ils craquent, on les éloigne de chez eux, parce qu'en plus, bon, bah, il n'y a que 2 QLCO, donc t'as très vite fait d'être à des centaines de kilomètres de chez toi, et donc encore plus coupé de tes proches et de tes soutiens. Et donc, un des buts, c'est de te faire parler, et c'est pas pour rien que, d'ailleurs, les QLCO, dans la même loi qui les a créés, il y a aussi un élargissement assez fort du statut de collaborateur de justice, donc voilà, qui est un peu l'équivalent des repentis en Italie. Donc il y a un truc qui incite les gens à balancer pour avoir des remises de peine, voilà, mais qui sont en fait hyper hypothétiques. Et, voilà. Mais un des trucs en tout cas, c'est de faire avancer des dossiers, c'est d'aider les juges, vu qu'en plus les gens sont en permanence, comme on l'a dit, écoutés, surveillés. Voilà, un début, c'est de faire avancer l'instruction et de pousser les gens à en balancer d'autres sur le thème, un peu comme il y avait donc, dans le 41 bis italien, de si tu veux sortir, il faut faire rentrer quelqu'un à ta place.
5: Juste pour compléter, ce qu'il y a
1: tout ce que tu citais qui correspondent à ce régime de détention qui est en train de s'inventer, il faut dire deux choses que je réinsiste sur un truc que tu as dit en passant et qui est hyper important, c'est que les conditions de détention dans ces prisons, elles reviennent sur 30 ans ou 40 ans de lutte de prisonniers et de prisonnières à l'intérieur. C'est-à-dire que tout ce qui est mis en place là-bas, c'est des choses qui ont existé à un moment ou l'autre dans l'histoire carcérale en France, mais qui avaient été gagnées, des mobilisations avaient obtenu leur disparition. Voilà. Donc c'est vrai pour les parois IGFE, qui est séparé de tes proches, il n'y a pas de contact, il n'y a plus de contact physique, ce qui est le début de la déshumanisation absolue, c'est ça. C'est vrai pour le port de la cagoule des matons, c'est vrai pour les fouilles à nu quotidiennes, c'est vrai pour qui sont interdites en fait par l'Europe officiellement, c'est vrai pour la limitation du courrier, c'est vrai pour la surveillance de l'intégralité des conversations, etc. etc. Et c'est des choses qui ont été gagnées, bricolées ici et là, jamais systématiquement, hein, parce que ça reste toujours le règne de l'arbitraire, comme on l'a dit. Mais et là, tout ça est veillé. Mais comme ça concerne une micro part des 90 000 personnes, 85 000 personnes qui sont enfermées en France, c'est, là pour le moment, c'est 200 de personnes en fait, c'est 200 personnes en fait. Et comme ça concerne ces nouveaux monstres de narcotrafiquants, accusés de buter des enfants de 14 ans ou de faire tuer des enfants par d'autres, c'est à peu près ça, on s'en tape. Les choses qui étaient appliquées, par exemple, limitées aux terroristes islamistes, qualifiées de terroristes islamistes dans les années 2010, sont généralisées dans ces deux prisons. Voilà. Le coup de la ligne au sol, c'est pas un détail du tout, c'est-à-dire que c'est une disciplinarisation de la moindre interaction et de la moindre, du moindre contact avec le prisonnier, en fait. C'est-à-dire que quand il sort dans le couloir, il doit suivre une ligne en baissant la tête, et s'il lève la tête, il se prend des tartes. Voilà, c'est simple. C'est, voilà. Et si s'il ne s'arrête pas à la seconde, on lui dit de s'arrêter, il se prend des tartes, et il y a un protocole très simple d'immobilisation, il est plaqué contre le mur, on lui met sa tête là, on lui attrape les couilles, et on le tape. C'est des hommes, en l'occurrence. Donc c'est ça. Et on lui met les doigts dans les yeux, et on lui tire la truc. C'est des protocoles qui n'existent pas officiellement, mais qui sont pratiqués de la même manière par tous les surveillants dans ces prisons, ce qui veut dire qu'ils se les redonnent, ils se les partagent, etc. Et je vais rajouter un dernier truc pour dire à quel point c'est pas innocent et que dans cette période, il faut pas le regarder que comme une torture qui est faite à quelques personnes. Il faut le regarder comme la pointe de l'iceberg de la fascination globale de la société. Tous les matins, dans certaines cellules de ce QLCO, des matons arrivent, tapent à la porte, réveillent les gens en disant « Ici, c'est le Troisième Reich, c'est nous les nazis, ici, on est chez nous. » Voilà. Donc, le personnel pénitentiaire qui se retrouve à travailler là-bas, et pas n'importe lequel, on va dire que c'est un certain nombre de surveillants qui ont choisi ou qui ont demandé à être là-bas, suivi des formations pour être là-bas, et qui se retrouvent et qui s'appellent pour être là-bas, etc., etc., en disant « On est au bout du bout de l'endroit où l'État français nous dit qu'on a le droit de faire ce qu'on veut avec ces gens. » Et faire ce qu'on veut, ça veut dire quoi? Ça veut dire anticiper le fascisme de demain, en fait. Ça veut dire anticiper le fait que demain, on fera ça encore plus qu'on le fait déjà, par petites touches, etc. Là-bas, c'est le régime de détention qui est construit sur la déshumanisation absolue de gens à qui on a le droit de faire ce qu'on veut. Et c'est pour ça qu'il faut le prendre comme ça, en fait. Il ne faut pas le prendre juste comme, je ne sais pas comment dire, comme une situation extrême qui est faite à quelques personnes, en fait. C'est très, très important de le voir comme ça.
2: Et peut-être qu'on peut rappeler aussi juste qu'on sait justement que tous les acquis que les prisonniers ou prisonnières ont pu avoir en prison, c'était suite à des grandes luttes, mais que quand elles chutent, enfin, quand on les perd, en général, on les perd pour tout le monde. Et que là, on a encore passé un stade et que ça risque aussi encore de se généraliser. Comme plein de moments, je ne sais pas, par exemple, au début, le fichage ADN, c'était que pour les pédophiles, les personnes accusées de meurtre, et ben, après ça, c'est généralisé, par exemple.
3: Oui, effectivement, on nous fait croire, et c'est comme ça qu'on le voit politiquement, que c'est que pour les grands méchants narcos, mais on l'a vu, en fait, dans les différentes personnes de leur profil pénal qui sont déjà passées au QLC de Vendin ou de Condé, qu'en fait, c'était pas le cas, comme on a dit, c'est beaucoup de gens préventifs, donc juste des gens qu'on peut faire parler, mais le but aussi, bah, comme le but des quartiers d'isolement avant, c'est de faire tenir l'ensemble des détentions en France, c'est-à-dire qu'en fait, pour toute personne qui se révolte dans une prison aujourd'hui, il y a la menace de se retrouver envoyé dans ces QLCO où les conditions sont vraiment hardcore. Et c'est vraiment de la même façon que c'est quelque chose voilà, qu'on entend souvent, mais donc, du coup qu'on dit aussi à l'envolée, le mitard, donc le quartier disciplinaire, c'est ce qui fait tenir une prison, parce que c'est là où on t'envoie, quand tu te révoltes en prison, on t'envoie au mitard. Ben là, en fait, le QLCO, c'est le mitard de toutes les prisons françaises. Et du coup, c'est pour ça que ces QLCO, ils ne concernent pas du tout que les narcos. Enfin, c'est les gens qui seront condamnés pour les stupes ou j'en sais rien, mais ça concerne tous les prisonniers et toutes les prisonnières de France, et du coup, quand même, enfin, nous, c'est un peu aussi ce qu'on défend à l'envolée, c'est que quand même, la prison, ça concerne tout le monde, parce que c'est ce qui fait tenir une société, enfin, l'exploitation économique à l'extérieur, et donc, effectivement, le QLCO, c'est ce qui fait tenir la prison, qui fait tenir la société, et c'est pour ça qu'on considère que bah, c'est quand même un peu l'affaire de tout le monde de regarder ce qui s'y passe. Et oui, pour finir, donc dans le texte là qu'on a fait, on disait que ça sert les juges, mais comme tu commençais à le dire, ça sert aussi beaucoup les matons et leurs syndicats qui sont dans, bah, comme les syndicats de keufs, de plus en plus ouvertement d'extrême droite, et qui là ont pu obtenir tout ce qu'ils demandaient depuis des années. Ils ont pu mettre en pratique des choses que eux ils faisaient un peu de leur côté, de façon informelle. Là, c'est autorisé, ils peuvent le faire, et c'est validé par l'administration pénitentiaire. On leur dit oui, là, lâchez-vous. Sur les ouvertures des prochains quartiers de lutte contre la criminalité organisée qui vont avoir lieu, on voit déjà les syndicats de matons dans les prisons concernées qui disent « Nous, on veut ça, on veut le portail, on veut cette ligne, on veut cette prime. » Donc voilà, c'est vraiment aussi des... Enfin, ces quartiers, ils servent aussi aux matons à regagner, bah, parce que quand même, ce que les prisonniers, ils ont gagné, comme on avait dit, à travers leur lutte, c'était aussi face aux matons qui, eux aussi, grappillent des trucs, parfois par leur arbitraire, ils finissent par imposer de nouvelles normes qui étaient, à la base, pas du tout écrites. Et pour finir sur ça, donc, comme on disait, à quoi servent les QLCO? Ça sert aussi au fait que, donc, ces dernières années, il y a eu aussi beaucoup de prisonniers et de prisonnières qui, bah, étant de plus en plus isolés, parce que, bon, bah, comme à l'extérieur, à l'intérieur des prisons, on est de plus en plus atomisé, individualisé dans son parcours de peine et compagnie, les gens faisaient des recours administratifs contre les abus justement des bâtons, donc que ce soit se faire réveiller toutes les 2 heures pendant la nuit, on t'allume la lumière toutes les 2 heures dans ta cellule officiellement pour voir si tu n'es pas lâchable, en fait juste pour t'empêcher de dormir. Bon, c'est un exemple parmi d'autres, mais donc il y avait de plus en plus de recours aussi contre les placements à l'isolement abusif qui était fait au tribunal administratif, et il y en a qui, quelques-uns, bon, c'était toujours des années plus tard, parfois la personne était sortie, parfois elle était aussi morte en détention, mais ces recours, parfois ils aboutissaient, et du coup, ils invalidaient les pratiques de l'administration pénitentiaire. Et là, c'est que le QLCO, il légalise des pratiques qui, juste là, bah, en fait, n'étaient pas complètement légales. Et là, en fait, il n'y a plus de recours possible, parce que oui, en fait, c'est légal, enfin, cette torture blanche est légale, et du coup, c'est une façon aussi... et de remettre les compteurs à zéro sur toutes ces jurisprudences de recours qui ont été faits par les prisonniers et les prisonnières depuis 10 ans, et aussi d'empêcher d'autres. Par exemple, une des choses, c'est qu'ils vont, dire que c'est pas officiellement de l'isolement, vu qu'on est dans une aile avec 4 autres personnes qu'on peut croiser éventuellement en promenade. Et ça permet effectivement d'éviter tout recours contre un placement à l'isolement qui est censé être circonscrit légalement, enfin qui doit être limité, justifié, renouvelé avec l'accord du ministère au bout d'un certain temps. Tout ça. Enfin voilà, ils ont appris aussi, parce que je disais depuis tout à l'heure, des luttes et des victoires, enfin des petites victoires, voilà, des gens à l'intérieur. Et ils essayent là de mettre en place quelque chose qui soit plus difficilement attaquable, plus difficilement rabotable. Que ce soit par des recours au théâtre ou par des luttes collectives.
5: Lutte collective, du coup, on va lire un petit texte qui a été écrit à Gérald Darmanin, qui a été publié donc, dans le dernier numéro de l'Envolée, donc le numéro 64, qui est sorti en janvier 2026. Abonnez-vous, c'est gratuit pour les prisonniers dedans, parce qu'il y a des abonnés dehors. Donc, à Gérald Darmanin, alias Moussa, de son vrai prénom. Je fais ce courrier de la part de tous les détenus du QLCO de Condé-sur-Sarthe. À partir de cet instant, c'est-à-dire le 5 janvier au soir, nous entamons des mouvements de protestation contre le QLCO qui instaure ses propres règles, à l'instar du QLCO de Vendin-le-Vieil, qui paraît beaucoup plus souple. 2 heures de promenade, lecteur DVD en cellule, pas de marquage au sol à suivre, une ligne par terre. Ici, à Condé, les requêtes ne sont pas prises en compte. Les détenus sont 23 heures sur 24 en cellule et pour la plupart, pour ne pas dire tous, n'ont rien à faire dans un QLCO. Le QLCO n'a aucune vocation si ce n'est une vengeance personnelle sur les détenus. Nous regrettons l'opacité des procédures pour affecter les détenus. Si l'ensemble des dossiers était traité avec discernement, aucune des personnes détenues à l'instant n'aurait suffisamment de motivation pour y être affectée. Les QLCO ont été créés juste pour assouvir les ambitions politiques du ministre de la Justice. À part ça, ça sert à rien. Les agents sont des cagoulés, alors que j'étais incarcérée dans cette prison il y a 40 mois en arrière. Je les connais tous, c'est une mascarade. Pour finir, l'ensemble des détenus du QLCO de Condé-sur-Sarthe est déterminé à protester. On attend des changements, ainsi que de pouvoir s'entretenir avec le chef d'établissement pour améliorer nos conditions de détention. Signé l'association de bienfaiteurs de Condé-sur-Sarthe.
3: Ouais, bah, du coup pour nous c'était, c'est pour ça qu'on a relayé ce communiqué et aussi un autre qui est sorti de du QLCO de Vendin-le-Vieil genre en septembre de l'année dernière. En fait, malgré le fait qu'ils mettent en place tous ces trucs pour que les gens communiquent pas, pour mater les gens, en fait à peine ils ouvrent ces quartiers qu'il y a des mouvements collectifs qui émergent, mais forcément parce que les gens sont mis dans des conditions telles qu'ils sont un peu obligés de se révolter. Après, ils le font avec les moyens qu'ils ont. Par exemple, là, suite au communiqué qu'on vient de lire à Condé-sur-Sarthe, un des moyens, c'était de rendre toutes les... Enfin, la télé, le machin, enfin, le frigo, tout ce que l'administration pénitentiaire te loue, pour que plus que l'administration pénitentiaire ait de prise sur les personnes, enfin, pour leur faire du chantage, parce que c'est quand même une des façons assez classiques de faire taire quelqu'un qui, voilà, qui ouvre sa gueule. Et donc c'est pour dire que même dans ces quartiers-là, voilà, les gens se battent et en même temps, forcément, on en entend très peu parler dehors. Là, on sort deux petits communiqués qui sont sortis en 7-8 mois. On sait qu'il se passe beaucoup plus de choses en termes de rapport de force quotidien là-bas. Et on pense que, comme on le disait tout à l'heure, l'administration pénitentiaire ne veut pas qu'il y ait une parole qui sorte des prisons qui ne soit pas contrôlée par elle, qui ne soit pas la sienne ou celle de ses agents. Et du coup, pour nous, c'est d'autant plus important de faire sortir cette parole, de la faire circuler et d'essayer de rentrer en solidarité avec les gens qui se battent à l'intérieur. Pour préciser aussi, l'autre communiqué qui était sorti de Vendin, il insistait plus sur ce que subissaient les proches, et notamment, donc on a parlé tout à l'heure des parloirs sur du japon et du coup des conditions de parloirs dégueulasses qui étaient infligées aux proches, qui du coup subissaient aussi le QLCO en même temps que les personnes qui étaient enfermées. Et depuis aussi, il y a par exemple un groupe de proches, de personnes enfermées au QLCO de Vendin, qui essayent de se monter et de discuter sur qu'est-ce qu'on peut faire face à ces conditions particulièrement dégueulasses qui leur sont imposées.
5: Du coup, je vais lire le deuxième communiqué. Super cartel de Vendin-le-Vieil. Grève de la faim à partir du 1er septembre 2025. Nous, détenus, annonçons aujourd'hui une grève de la faim à compter du 1er septembre 2025. Notre mouvement n'est pas dirigé contre nos conditions de détention, mais contre les conditions inhumaines imposées à nos familles. Nos familles payent le prix fort. Elles parcourent des centaines de kilomètres pour venir nous voir, parfois au détriment de leur santé, de leur travail, de leur équilibre. Au parloir, elles se retrouvent derrière un mégaphone, dispositif justifié officiellement pour éviter l'introduction d'objets illicites. Pourtant, chacun sait qu'un portique à ondes millimétriques détecte déjà tout objet interdit. Même les surveillants témoignent que ce système sert avant tout à casser psychologiquement détenus et familles. Une mise en scène indigne. Les familles, y compris des enfants, sont accueillies par des agents cagoulés censés les impressionner. Pourtant, en détention même, les agents ne portent pas de cagoule. Les appels téléphoniques sont limités à 2 fois par semaine, sur des créneaux restreints. Or, à ces heures, les proches travaillent et les enfants sont à l'école. Rappelons que nos proches n'ont commis aucune faute. Ils ont un casier vierge, ils payent leurs impôts et n'ont évidemment aucun numéro d'écrou. La vérité contre les mensonges. Nous ne sommes pas violents avec les agents. Seuls quelques individus isolés et déséquilibrés le sont. La vérité, c'est que les agents sont en sous-effectif et non 250 comme l'affirme le ministre de la Justice, M. Gérald Darmanin.
6: Darmanin ment. Le délégué syndical David Lacroix ment. Notre position. Votre rêve est de nous pousser à la violence. Nous ne tomberons pas dans ce piège. Notre résistance sera pacifique mais déterminée. Le 1er septembre 2025, nous entamerons une grève de la faim pour défendre la dignité de nos familles. C'est un deuxième exemple d'un texte qui, du coup, a été écrit par des prisonniers avant.
1: C'est intéressant de lire aussi le sort qu'ont eu. Bon, évidemment, les dirigeants qui ont commencé cette grève de la faim ont dû l'arrêter quand ils ont été transférés au quartier disciplinaire de cette prison elle-même disciplinaire. Voilà. La deuxième chose, c'est que les syndicats de surveillants et le ministre ont eux-mêmes répondu à ces communiqués en instrumentalisant ça et en disant, vous voyez, c'est la preuve que on leur met la misère. Ils en sont réduits à faire une grève de la faim, à faire couler de l'eau, parce que ça s'est accompagné aussi d'inondations des coursives, en fait, dans les cellules, ils ont laissé couler les robinets pour que ça inonde, pour qu'ils soient obligés après de faire venir plein de matons, pour venir éponger, ouvrir chacune des cellules, sortir des cellules, enfin, pour créer du bordel, en fait, dans l'établissement. Donc ça a marché. Et évidemment, personne n'a relayé le communiqué, dans la grande presse, évidemment, et dans la presse régionale. Personne n'a relayé le communiqué, personne n'a été interrogé les familles, simplement, pour dire comment vous vivez cette chose-là, le truc de base hein, qui pourrait exister dans le cadre au moins du travail journalistique qui consisterait à écouter les deux parties. Ça fait très longtemps que ces gens ne sont plus des humains, donc on ne va pas aller leur parler non plus. Personne n'a relayé ça, mais à l'inverse, les syndicats de matons ont dit, et très très fièrement, vous voyez, on les torture bien. Vous voyez, on fait bien notre taf, en fait. Et ça, c'était un tout petit peu plus glaçant que d'habitude, en fait. Vous voyez, où, je veux dire, en 20 ans d'envolée, en 25 ans qu'on fait ces histoires-là, on n'a pas vu de période politique. Ça arrivait un tout petit peu à la fin des années 70, mais depuis, c'était plus tant que ça arrivait. L'envolée n'existait pas, pour le coup. Hein. Mais en tout cas, nous, on n'a pas connu ce truc-là. Une période politique où on revendique positivement le fait de torturer des gens, en fait. Vous voyez, on le fait, Orban, là, dont on parle, aussi l'a revendiqué, Maduro, enfin, un certain nombre de politiques relativement autoritaires, dans ce qu'on appelle des États autoritaires, le font régulièrement, Trump le fait, etc. Et ça commence à devenir le bruit de fond de l'époque, en fait. Vous voyez, ce truc-là. Et là, Darmanin, à sa sauce, il le fait. Il dit, vous voyez, moi, je fais bien mon taf, j'ai bien travaillé quand j'étais ministre de l'Intérieur, j'ai écouté et j'ai appliqué le plus que je pouvais les positions des syndicats les plus réactionnaires et les plus d'extrême droite de la police. Là, aujourd'hui, je fais ça avec les surveillants. Les surveillants qui sont le dernier bout du bout de la chaîne du grand continuum de la sécurité, vous voyez, et qui revendiquent d'avoir le statut des policiers. Voilà. Et c'est ce qu'ils sont en train d'obtenir, en fait. C'est ce qu'ils sont en train d'obtenir avec ces prisons-là. Et c'est ce qu'ils sont en train d'obtenir après dans l'ensemble des détentions en France. Mais cette espèce de publicité de la torture positive, en disant c'est normal d'accueillir un gamin de 2 ans avec une cagoule
4: et de fouiller
6: sa couche, voilà. Et ça, c'est normal, en fait. Et ça veut dire qu'on fait bien notre taf, et ça veut dire que ces gens sont bien traités comme les sous-merdes qu'elles sont. C'est ça le message, voilà. Et que ça devienne un argument électoral, parce qu'en l'occurrence, il fait son existence politique sur le dos de cette torture, ça nous parle de cette époque très très très très fort, en fait. Voilà. On déshumanise les gens qui n'ont pas de papier, en les enfermant dans des cras et en déniant toute forme d'humanité depuis bien longtemps. Ben là, on fait ça tout à fait officiellement sur des citoyens français, même pas condamnés, hein, parce que autant la question de la culpabilité et de l'innocence n'a pas beaucoup d'importance pour nous, on va dire, voilà. Mais normalement, elle en a une pour le droit. Et là, en l'occurrence, ces gens ne sont même pas condamnés. Donc on revendique politiquement le fait de torturer des gens qui ne sont pas condamnés. Ça, c'est, ça doit réveiller un peu quelque chose dans la tête.
5: Et du coup, je me dis qu'on peut peut-être parler un petit peu de l'envolée quand même. Enfin, pour rappeler un peu ce que c'est et tout ça, et après on va prendre un temps pour si vous avez des questions, si ça vous va. Parce qu'on pense que c'est important de pouvoir échanger avec vous. L'envolée, c'est une émission de radio et un journal. C'est une émission de radio hebdomadaire donc, qui a lieu en direct presque tous les vendredis soirs, on va dire. En ce moment, pas exactement tous les vendredis soirs, mais voilà. C'est une émission en direct où du coup les prisonniers peuvent appeler en direct aussi. Ça existe depuis 2001. C'est donc un peu une course de fond. Il y a deux des quatre cofondateurs de l'Envolée qui sont malheureusement décédés, pour exemple. L'Envolée, c'est des personnes qui ont été emprisonnées, qui ont été proches de prisonniers ou qui considèrent que la prison plane au-dessus de leur tête. Donc nous, on pense qu'elle plane sur pas mal de vos têtes aussi. Et que c'est une question qui concerne tout le monde. Et on défend un point de vue anticarcéral dans le sens où on pense que le point de vue des personnes enfermées est très important à regarder pour regarder cette société carcérale qui est organisée aussi autour de la prison. Voilà. Du coup, c'est un journal qui est envoyé gratuitement à l'intérieur. On relaye les luttes des prisonniers, mais de toutes les personnes enfermées. Du coup, on a pu relayer les paroles de personnes enfermées en centre de rétention, aussi en lieu de psychiatrisation, etc. Quoi dire d'autre ? On existe sur toutes les plateformes de podcast. Il n'y a pas de bonne raison pour ne pas nous écouter. On a un site qui s'appelle l'envolée.net avec deux E. Et on est un peu aux quatre coins de la France et on essaye de diffuser ce journal un peu partout. Et n'hésitez pas à venir nous voir si vous voulez le diffuser aussi, pas seulement vous abonner et le recevoir à la maison.

Merci pour la présentation. Moi, je me demandais juste comment Meubel vit ce transfert et comment il va mentalement, moralement, si vous avez un peu des news. Et aussi, c'est quoi l'état des. Enfin, est-ce qu'il a fait des recours, hein, vous avez parlé de recours en tout cas. C'est quoi l'état des recours? Est-ce qu'il y a une possibilité de sortie de ces saloperies? Enfin, voilà où ça en est. Merci. Pas question, parce que c'est vrai que c'est difficile de raconter tout ça au début. Son transfert, il l'a pris vraiment comme une grosse tape. Il s'y attendait pas du tout. Vraiment, il s'y attendait pas du tout. Un truc que j'ai pas dit au début, il y a 3 ans que sa femme perd, en fait. Donc en fait, pour lui, il n'était pas très très loin de la sortie. Et il était sorti du quartier d'isolement quelques mois avant, quasiment un an avant. Donc en fait, pour lui, c'était le chemin plutôt vers la sortie. Et ce bouquin, il lâche pas ses mots dedans, mais c'était un bouquin de recettes pour lui. Donc franchement, il a dit, il était vraiment, ça lui a mis une grosse part. Parce qu'il a mis un peu de temps à digérer. Ensuite, la phase d'après, c'était comment, avec les années qu'il a passées à l'intérieur, il arrive à analyser cette nouvelle situation très particulière, où il disait lui-même, je paierai pour retourner en quartier d'isolement. Tellement la situation dans les QLCO, c'est un truc qu'il n'avait jamais vu de sa vie. Voilà. Il avait vécu les isolements les plus durs et il dit, je fais partie de tous les punis des années 2000, enfin je veux dire, on en a fait des luttes, on s'en est pris plein la gueule, des brimades, des transferts, des tabassages, etc., etc. Mais le caractère structurel de cette torture là-bas, à l'échelle d'une prison complète, c'est du jamais vu. Avec toutes les inventions qui étaient citées par Arthur tout à l'heure, la ligne, l'ouverture de porte, les cagoulés en permanence, l'absence de phrases. Ça, c'est un truc très important quand même, vraiment, hein. C'est-à-dire que les matons ne prononcent plus une seule phrase avec sujet, verbe, complément. Voilà, c'est juste des mots avec un ordre qui disent caleçon, ou mur, ou main, ou voilà, c'est que des injures. Donc, il dit ça, j'ai jamais vu ça. Donc, il a mis quand même un peu de temps à résister à l'effondrement, on va dire, dans un premier temps. Après, il a décidé, comme il faisait avant, de raconter ce qu'il vivait, et en nous disant, racontez-le le plus largement possible, voilà, essayez de raconter, même si c'est indicible, essayez de dire un coup de ça, voilà, c'est comme tous les récits de camp, quoi. Voilà, tu peux essayer de mettre des mots là-dessus, mais tant que tu le dis pas, tu peux pas réaliser ce que c'est, mais essayez de le faire quand même pour moi. Il s'est remis à peindre, à dessiner le plus possible dès qu'il a réussi à choper, parce qu'il peut continuer un stylo jusqu'à ce qu'il soit terminé le stylo.

Il a 24 ans et en fait, c'est un mec qui va se faire casser par la prison dans les 6 mois et qui va se mettre à balancer tout le monde parce qu'en fait, il a aucune idée de. Il n'a pas fait 20 ans de placard comme moi en fait. Du coup, c'est. Et donc là, il a vachement confirmé ce truc-là en disant c'est vraiment des taux qui sont censés aussi, ce que disait Arthur, en disant faire avancer des dossiers judiciaires. Parce qu'il y a plein de gens qui ne sont pas du tout habitués à la condition carcérale et qui vont se retrouver cassés en deux et qui vont se mettre à balancer à tour de bras. Donc le deuxième enjeu, c'est essayer de dire comment on fait pour qu'à l'intérieur, il y ait quand même une forme de solidarité et qu'on ait un point de vue commun sur ce qu'on vit. Voilà. Voyant qu'il y a quand même un peu de bruit autour de lui et que c'est un type qui parle et qui a une conscience sociale collective de la condition de prisonnier qui bagarre à l'intérieur, la direction a fini, parce qu'il y a eu un article dans le Figaro, le premier papier un peu critique de ce qui se passait à Condé est sorti dans le Figaro, aussi étrange que ça puisse paraître. Et c'est marrant parce que comme c'est un journal de droite, l'administration pénitentiaire n'a pas répondu à Mediapart ou à l'idée quand ils essayaient de les appeler, mais le Figaro, ils répondent. Disant, bah, quand même, c'est dans le Figaro, faut qu'on arrive à bien faire notre pub. Et c'est important, quoi, parce que c'est vraiment l'organe de la bourgeoisie patronale, donc c'est normal de bien faire sa publicité dedans. Et là, il y a eu un article à charge, qui citait énormément tous les avocats des gens qui étaient à l'intérieur, parce qu'après, je vais arriver au recours, parce que c'est hyper bien ce que tu demandais là-dessus. C'est hyper important. Du coup, il y a plein d'avocats qui racontaient et qui disaient bah là, on a fait des recours et jamais depuis 15 ans sur ces histoires-là, on se prend autant de refus systématiques et que rien, tous les référés liberté sont jetés à la poubelle, même pas regardés, et c'est renvoyé à un traitement dans 3 ans ou dans 4 ans, mais de manière absolue et systématique. C'est-à-dire qu'il n'y en a pas un qui est passé. Ce qui n'arrive jamais, en fait. Là, toujours pour une personne, tu arrives à faire passer un truc, là, ça passait pas. Ce qui fait que tu as plein d'avocats et d'avocates, même pas forcément hyper progressistes ou sympathiques ou camarades ou je ne sais quoi, qui se sont retrouvés à dire au Figaro, bah non, en fait, on peut même plus faire notre taf, en fait. Il n'y a même plus le simulacre de la possibilité du recours qui est très important pour faire tenir l'idée d'édifice qui a l'air de respecter les droits. Donc le Figaro reprend ce truc-là, fait un papier à charge contre le QLCO, prend le bas de combat dans la direction, etc. 3 semaines après, il fait venir une autre journaliste du Figaro. C'est marrant, la lecture quand même, hein. C'est-à-dire que ça les emmerde en fait qu'on parle de ça. C'est vraiment un endroit où il ne faut surtout pas critiquer ce truc-là et l'analyser. Pour venir, une autre journaliste est là, ils font venir et ils disent à Mauvaine, il y a quelqu'un qui vient, est-ce que tu veux lui parler? Du coup, il y va. Et ils disent, c'est quelqu'un qui vient nous questionner sur la violence, sur les violences des bâtons à l'intérieur. Voilà. Évidemment, la journaliste ne pose pas une question là-dessus. Du coup, ils discutent pendant une demi-heure, ils répondent à plein de questions. Puis l'article est sorti, et c'est un article à charge contre les prisonniers, évidemment, et contre Mauvaine, qui s'est fait avoir. Voilà, là, il s'est fait. Et il est vert, parce que. La direction, en le faisant parler, essaye de le faire taire. C'est très vicelard, mais c'est très bien fait à cet endroit-là. En disant, mais t'as vu, on t'a donné la parole, en fait. Voilà. Au final, on n'a pas du tout raconté ce que t'avais dit dans l'entretien, et c'est pas du tout ça qui est publié dans le journal. Mais t'as vu, on t'a éteint. Et c'est une manière aussi de décrédibiliser auprès d'autres prisonniers à l'intérieur, en disant, t'as vu, t'as essayé de parler, mais en fait, ça sert à rien, et ça marche pas. Donc ça, ça lui a foutu un autre gros, en fait, là, très récemment. C'est arrivé il y a un mois, là. Et sur la question des recours, il a fait des recours. Il a demandé, comme son avocat, qui est un avocat toulousain, mal connu par beaucoup de gens ici, je pense, qui tente des recours, il se prend des vents systématiques. Et là, le seul recours où il y a moyen peut-être d'aboutir à un truc, c'est sûr, c'est les recours portés par les proches qui sont coupés des communications avec lui. Voilà. Et ça, c'est peut-être la seule brèche qui va réussir à se construire. Mais on est sur un truc minime de chez minime qui consiste à dire, en fait, vous ne pouvez pas nous empêcher de communiquer, sachant qu'il n'y a pas eu de fait qui conduirait au fait qu'on n'ait plus le droit de se parler. Quoi. Voilà, c'est ça. On est sur un truc. Alors qu'il faudrait faire des recours sur tous les aspects de la vie.
en termes, puisque rien ne correspond à aucun fonctionnement.

0: sur l'administration de l'UNESCO. Du coup, il y aurait des reports à faire sur à peu près tout. Mais en fait, mais c'est impossible, quoi. Enfin, du coup, le truc, c'est tout à peu près mort. Et la dernière info, c'est que officiellement, c'est un an renouvelable, le placement en QMCO. Et ça, c'est un truc que Darmanin a gagné, justement. Et dont il s'est vanté, dont il était très fier, parce que à la base, il avait demandé 5 ans de placement en QMCO. Puis après, le Conseil d'État a dit non. Et le Conseil d'État a dit 1 an. Et lui, il a dit OK, mais renouvelable.
1: Combien de fois ?
0: 100 minutes de temps. Donc en fait, il a gagné mieux que ce qu'il espérait faire à la base. Et du coup, là, on n'a aucune idée. On va arriver au bout de. À l'automne prochain, on sera au 1 an de l'ouverture de Condé. Et en septembre, on sera au 1 an de l'ouverture de Vendin. Donc on verra le sort qu'il réserve aux gens. Est-ce qu'il renouvelle automatiquement 90% des gens qui sont à l'intérieur ? Ou est-ce qu'ils font du turnover avec cette prison pour s'en servir, pour aller choper d'autres gens, etc. Pour le moment, il n'y a pas beaucoup de turnover en fait. C'est les gens qui sont là depuis le début restent, quoi. Il y a assez. Il y a 5-6 personnes qui ont bougé en tout, entre Vendin et Condé. Et voilà, peut-être Ali, justement, dont tu parlais tout à l'heure, qui était à Vendin et à la campagne de solidarité ici, qui est passé par Vendin et qui en est ressorti. Mais c'est vraiment marginal. Pour le moment, ils testent eux-mêmes leur dispositif, je pense. Voilà. Donc, c'est une prison vraiment laboratoire, et du coup, même en termes juridiques, sur le temps de placement, ils sont en train de tester et voir qu'est-ce qui est le plus utile en termes de gestion de stock pour l'administration pénitentiaire. Parce que c'est comme ça qu'ils réfléchissent.
2: Et en attendant, on a encore le grand discours du Club Med, tous les étés qui ressortent, les prisonniers sont au Club Med, c'est bien connu. Est-ce qu'il y a des questions, des trucs que vous avez envie de dire ?
3: Merci. Il y avait un truc en particulier qui m'avait frappé, qui m'avait choqué encore plus que le reste, on va dire.
1: Attends.
2: Il y a la copine qui allait vous le dire, mais du coup j'en profite. Il y a un spoil pas possible au fond. En fait, on essaye de parler d'un truc dont on parle jamais ensemble. N'hésitez pas à aller dehors. Merci.
3: Oui, j'étais particulièrement frappé par la question du non-verbal. Le fait de dire des mots plutôt des phrases. Ce qui me frappe vraiment comme une forme de déshumanisation encore. Qui va. Non, c'est bizarre de dire ça, mais comment dire. En termes de déshumanisation, ça me paraît très, très, très, très intense, parce que c'est tellement dans nos gènes, dans notre fonctionnement, dans notre instinct de communiquer, de parler, et de donner nos intentions, nos envies, nos désirs, ce qu'on veut. Cette idée qu'on ne puisse plus parler aux personnes qui régentent notre vie, particulièrement terrifiant pour moi. Et du coup, dans cette idée-là, je me suis demandé si Loben et cette côté technique aux victimes avaient encore des moyens d'écrire. On sait qu'il a parlé du fait qu'il peut dessiner. Est-ce qu'il peut écrire et est-ce qu'il y a une idée qu'il puisse quand même garder ses écrits? Est-ce que c'est quelque chose qui est encore possible, ce degré d'expression par le texte, par le langage?
0: Merci de ton intervention. C'est vrai que c'est une des choses les plus terrifiantes. Pour lui, c'est sûr. Pour nous dehors aussi, c'est sûr. Et c'est vrai que là, on touche au caractère vraiment expérimental de la déshumanisation. Vraiment, on se rapproche d'expériences des années 70 qui ont été documentées sur la RAF à cette époque-là, des histoires de torture blanche, etc. Et là, c'est amené au niveau du langage, quoi. Et le fait de fréquenter que des gens qui ont une cagoule, mais de plus voir de visage, et de gens qui te répondent par mono-syllabe ou par mono-mot, évidemment, le but est de faire craquer l'individu. Ouais, c'est de le faire tout à fait disparaître et que la personne se dise « je n'existe plus » et du coup je ne résisterai plus à rien et je dirai tout ce que vous voulez que je dise. Quoi. Enfin, le bout du bout, c'est ce truc-là. Mais entre-temps, il y a effectivement aussi une forme de jouissance de la part des surveillants. Là, on touche vraiment au cœur de... Qu'est-ce que c'est que la personnalité fasciste, quoi. Qu'est-ce que c'est que ce truc qui vient se loger dans le cœur et dans le corps de ces gens qui jouissent vraiment de ce truc-là, hein, parce qu'ils sont volontaires pour porter ces cagoules et pour aller faire vivre ce quotidien à ces gens. Hein. Donc, c'est pas n'importe quoi non plus, ça dit aussi l'état des forces de sécurité de ce pays, quoi. Hein. Avec toute une génération de surveillants, pour dire ça, là, hein, qui sont arrivés après 2015, donc ils sont engagés dans des syndicats de surveillants qui ont durci tout le discours à l'intérieur de détention pour obtenir beaucoup de choses, mais aussi pour obtenir du blé, évidemment, des moyens, etc. Mais en appuyant vraiment encore plus qu'avant leur discours sur le fait qu'il fallait déshumaniser les animaux qu'ils ont à traiter. Quoi. Il faut traiter du bétail et on revendique ce truc-là. Faut lire vraiment les tracts. On répond souvent dans des discussions, enfin si on a le temps et qu'on est prêt à lire des horreurs, mais souvent dans les discussions, on disait, quand même, il faut discuter avec les syndicats, c'est les travailleurs, mais du soir, non, c'est les travailleurs vraiment très, très particuliers, dont le travail est vraiment de faire vivre cette horreur à des gens, quoi. Et il faut lire, faut lire vraiment leur texte, hein. Ils sont sur Internet, tu vois, sur FO pénitentiaire, tu vois, sur Internet. Tu regardes c'est quoi le niveau de langage et le niveau d'absolument déshumanisation tranquille. Enfin, je veux dire, à chaque phrase, tu pourrais porter plainte pour racisme, mais sans. Enfin, vraiment, racisme à chaque phrase, ça c'est sûr.
1: Est-ce qu'il y a l'occasion de dire que l'Angolais est censuré ?
0: C'est ça ?
1: Je me dis que c'est l'occasion de dire que l'Angolais est censuré.
0: Oui, et d'ailleurs, c'est des syndicats qui portent plainte systématiquement pour que le journal soit censuré. Aussi, c'est hyper important, mais peut-être tu vas le dire. Après, on dira un truc là-dessus.

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6: 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Dans cette émission, on vous propose chaque semaine notre sélection maison de podcasts, de documentaires, de créations sonores, des émissions réalisées soit par PFM, soit par d'autres radios asso ou des web radios. Cette semaine, dans Attention les oreilles, on vous propose le 251e numéro de Mayday, une émission de Radio Canu, radio associative et rebelle à Lyon, basée à la Croix-Rousse. Mayday revient en texte et en documentaire sur l'histoire de la Kanakie, depuis les débuts de son peuplement jusqu'au mouvement indépendantiste de la fin du XXe siècle et la révolte de 2024. Mayday consacré à la Kanakie, une émission du 20 mai dernier. On écoute ça ensemble.
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23: À la une ce matin, la fièvre et l'embrasement en Nouvelle-Calédonie. Tirs tendus contre des gendarmes, maisons incendiées, les violences continuent. Le couvre-feu est décrété dans l'agglomération de Nouméa.
24: Les circonstances sont telles en Nouvelle-Calédonie qu'il est pertinent de parler d'un climat insurrectionnel dans un archipel qui renoue avec les affrontements armés qui ont jalonné le début des années 80.
23: Les indépendantistes s'opposent à l'élargissement du corps électoral débattu à l'Assemblée nationale.
25: Moi, je vais engager le GIGN sur le secteur de Saint-Louis et s'ils se trouvent en situation de tir appliqué contre eux, eh bien ce sont des réactions de légitime défense. Donc je les mets en garde.
23: Une guerre civile, voilà ce que redoute la maire de Nouméa.
24: Les armes parlent et des milices bouclent les quartiers.
26: Tout est à l'arrêt depuis maintenant 48 heures.
27: La situation ici est toujours très tendue, voire explosive à certains endroits de Nouméa et de son agglomération. Des habitations ont de nouveau été brûlées la nuit dernière. Les commerces continuent d'être pillés et détruits en fin de journée.
24: L'état d'urgence, on l'attend de façon très urgente, déclarait dans la matinée la présidente du MEDEF.
28: L'état d'urgence va nous permettre de déployer des moyens supplémentaires massifs pour le rétablissement de l'ordre.
23: Sur place, l'armée s'est déployée. L'état d'urgence est entré en vigueur depuis plus de 12 heures. 10 personnes ont été assignées à résidence, des leaders mafieux du CCAT. C'est ainsi que définit Gérald Darmanin, ses membres d'un groupe radical indépendantiste. Le réseau social TikTok est interdit sur tout le territoire pour éviter aux émeutiers de communiquer entre eux et stopper la désinformation avec l'Azerbaïdjan à la manœuvre, accuse Paris. On voit dans la rue de certains quartiers des patrouilles d'habitants organisées en milices d'autodéfense.
24: La vague de violence n'a donné aucun signe de reflux. L'heure n'est pas grave, elle est très grave.
23: Trois quartiers pauvres de l'agglomération de Nouméa échappent encore au contrôle des forces de l'ordre.
24: 1800 policiers et gendarmes sont déjà sur place. 500 autres arriveront en renfort dans les prochaines 24 heures.
29: Le 13 mai 2024, la Kanakie Nouvelle-Calédonie se soulève avec comme moteur les quartiers populaires de Nouméa, sa capitale. Dans les jours et les semaines qui suivent le 13 mai 2024, d'épaisses fumées noires recouvrent Nouméa. Début juin, on comptabilise près de 200 habitations, 600 véhicules et 900 entreprises et petits commerces partiellement ou totalement incendiés ou vandalisés. Les routes sont hérissées de barrages et jonchées de carcasses de voitures et d'autres objets rendant la circulation périlleuse, voire impossible. Au camp Est, la prison de Nouméa, peuplée à plus de 90% de Kanaks, est unanimement décrite comme l'une des plus insalubres et surpeuplées de la République. Les détenus se solidarisent avec le mouvement.
0: Deux tentatives de mutinerie se succèdent coup sur coup, les 13 et 14 mai, entraînant l'intervention du RAID et la destruction par le feu d'un tiers des cellules. Traversée par la seule route reliant le sud de l'agglomération à la capitale, la tribu Kanak de Saint-Louis, habituel point chaud de la commune du Mont d'Or, s'est également soulevée par la multiplication des caillassages de véhicules et des carjackings. Bâtiments officiels, postes de police ou de gendarmerie, écoles, médiathèques, centres de soins et locaux associatifs ont aussi été durement touchés.
1: 14 personnes sont mortes, dont un gendarme, un caldoche et 12 canaques. Militaires, gendarmes et policiers supplémentaires affluent en masse avec des véhicules blindés, portant l'effectif total des forces de l'ordre à plus de 6000 personnes. Les habitants des beaux quartiers érigent des barricades afin de protéger leurs biens et repeignent leurs rues aux couleurs du drapeau français. Ces milices armées se nomment « voisins vigilants ». A priori soumises comme les autres au couvre-feu et à l'état d'urgence instauré dès le lendemain des premières émeutes, elles montent en réalité la garde toute la nuit et collaborent avec les forces de l'ordre.
2: La répression a été forte et
0: Christian Tain.
2: On voit le pont aérien qui a été fait assez rapidement pour pouvoir transporter le maximum de matériel, des centaures, des bergers, des camions, plus les forces de l'ordre. Énormément de moyens qui ont été envoyés par le gouvernement pour tenter de mater la lutte de nos populations sur le terrain par rapport à l'histoire du dégel.
3: Moi j'étais sur Païta, j'étais enterré le donné Païta, qui a un frère. J'étais l'enterré, j'étais avec des cousins.
0: Guillaume Vama.
3: On a fait la veillée, tu sais tout. Après, dans le déposant des cousins sur le quartier sous Nouméa, j'ai été interpellé par le GIGN. Je suis fait pointer par la FAMAS, un revolver. Je me suis fait descendre cagoulé. En fait, on ne savait plus si c'était vraiment des gendarmes ou si c'était des civils. Il y a beaucoup de civils qui prenaient les armes. Et c'est-à-dire qu'en face, il y avait des gens qui traînaient en camionnette avec des fusils de chasse. Quand on est venu me chercher, je pensais vraiment que c'était la milice. On est allé chez moi, là, chez ma mère. On a perquisitionné chez moi. Le mec, il voulait défoncer la porte. Je dis, écoute, il y a la clé qui est là. Donc, tu vois, on ne va pas faire ça. Là, c'est chez ma mère et je n'ai pas envie qu'elle voit ça et tout ça.
2: Toute cette jeunesse des quartiers sud, hein, parce qu'il y a eu au Mont d'Or, à Nouméa, à Païta, à Dembéa, les quatre communes de l'agglomération, là, comme un seul homme, les jeunes se sont levés et puis disent, stop, arrêtons de piétiner notre mémoire, arrêtons de piétiner la dignité de notre peuple.
29: Miliciens, Kanak, Nouvelle-Calédonie, Kanaki, Nouméa, Mont d'Or, Païta, comme des mots et des lieux qui ont fait surface dans le flux de l'actualité française en mai et juin 2024, il y a donc 2 ans, à la faveur d'une révolte dont l'ampleur n'a sans doute jusqu'alors pas eu d'égal sur cet espace ultramarin de l'océan Pacifique. Mais peut-être n'est-il pas inutile de rembobiner ce soir et faire un peu l'histoire de cette île, revenir aux origines du peuplement.
0: Située dans le Pacifique Sud-Ouest, à 1500 km des côtes australiennes, l'île que l'on nomme aujourd'hui Grande Terre s'étend sur environ 400 km de long pour 50 km de large. Sur cette bande de terre cerclée d'un lagon bleu et d'une grande barrière de récifs coralliens, une chaîne montagneuse fait office de colonne vertébrale, dégageant, ça et là, des plaines fertiles. De nombreuses petites îles entourent la Grande Terre, notamment les trois plus grandes appelées les îles Loyauté, Ouvéa, Lifou et Marée.
1: Les ancêtres des actuels Kanaks ont été les premiers à découvrir l'île et à s'y installer il y a 3000 ans. Venus en pirogue depuis d'autres archipels océaniens situés plus au nord, apportant avec eux fruits et plantes qu'ils cultivèrent ici. Chants, poésie, dessins, mythes et légendes circulèrent oralement de génération en génération. Mais loin d'être immuables, les sociétés qui vivent ici se modifient à plusieurs reprises en profondeur. Repli des cultures sur brûlis et du nomadisme, conflits, développement d'immenses cultures en terrasse sur les pentes. Au fil du temps émerge ainsi dans l'archipel un système social extrêmement sophistiqué, adossé à une intense pratique horticole où individus, familles, lignages, clans et chefferies sont pris dans des relations multiples et changeantes de réciprocité et de hiérarchie, d'alliance et de rivalité, de complémentarité et de compétition, de diplomatie et de violence. À ce système social correspond un ensemble complexe de pratiques et de représentations, de rituels et de mythes, de systèmes de croyances et de cosmogonies spécifiques.
29: Avant l'arrivée de James Cook en 1774, premier Européen à mettre le pied sur cet archipel, le monde Kanak est ainsi un monde prospère, dynamique et inscrit dans un maillage complexe d'échanges océaniens lointains. Un monde également violent, machiste et dominé par les hommes et les clans les plus puissants. Un monde plein, peuplé sans doute de 200 à 300 000 personnes, c'est-à-dire peut-être autant qu'aujourd'hui.
1: C'est l'explorateur James Cook qui la nomme Nouvelle-Calédonie et ses habitants Kanak lorsqu'il y débarque en 1774. La France prend officiellement possession du territoire le 24 septembre 1853, jour déclaré férié et proclamé fête nationale sur le territoire colonisé, et ce jusqu'aujourd'hui. Cette annexion traduit la volonté de l'État français de s'approprier une terre lointaine afin d'y créer un bagne, comme les Britanniques l'ont fait avec l'Australie. Débarrasser la France des indésirables, criminels et autres classes dangereuses. C'est notamment le cas d'une partie des communards envoyés en terre Kanak en 1871. Après avoir expié leurs fautes au bagne, les plus méritants des déportés doivent pouvoir accéder à des lopins de terre où ils sont sommés de se réinventer comme colons agricoles. En réalité, seuls 800 individus parmi les 30 000 déportés entre 1864 et 1897 feront souche en Nouvelle-Calédonie.
4: Pour autant, les colons libres s'y installent dès le début de la colonisation et leur nombre va grandissant au début du XXe siècle. La société calédonienne se structure ainsi autour de ces blancs libres, colons, qu'on appelle localement les caldoches. Les domestiques, ouvriers agricoles, employés des travaux et de l'industrie minière naissante sont pour beaucoup des immigrés venant d'Asie ou d'autres îles océaniennes. Les Kanaks, population autochtone, peuple premier, forme le troisième groupe qui, jusque dans les années 60, reste numériquement le plus important, malgré l'immense saignée que subit sa population, soumise au travail forcé et à une situation qui, sous bien des aspects, équivaut à l'esclavage.
29: Le choc viral lié à l'arrivée des maladies portées par les populations étrangères et auxquelles les Kanaks n'ont jamais été confrontés explique le rapide recul de la population au cours du 19e et du début du 20e siècle. Grippe, oreillons, rougeole, syphilis, tuberculose, peste et lèpre provoquent des ravages inouïs dans le peuple premier. En 1936, il n'y a plus que 53 000 habitants en Nouvelle-Calédonie, dont 29 000 Kanaks, soit un effondrement démographique de 90% de sa population en un siècle et demi. Depuis donc que les Européens ont mis les pieds sur l'île. En 1931 est organisée à Paris l'exposition coloniale pour vanter les bienfaits de la colonisation et par là même vanter la supériorité de la métropole. C'est dans ce cadre-là qu'est enregistré ce morceau musical que vous entendez maintenant. Sans doute le premier morceau Kanak à être capturé par un appareil. On exhibe dans les eaux du jardin d'acclimatation de Boulogne, à côté des animaux sauvages, les peuples des terres colonisées. Ils avaient signé un contrat pour venir présenter en Europe leurs coutumes, mais rien de tel n'eut lieu.
4: Pour la centaine de Kanaks exposés, le calvaire dura des mois. Ils étaient exposés à côté des crocodiles avec une pancarte indiquant « polygame et cannibale ». Ils étaient pieds nus, à moitié dévêtus, n'avaient pas le droit de parler, alors que la plupart s'exprimaient très bien en français. Ils devaient alors mettre en scène leur prétendu cannibalisme, pousser des cris et des râles comme des bêtes, afin que l'image du mélanésien corresponde spectaculairement à la vision raciste que l'Occident avait produite.
1: Des années 1870 au début du XXe siècle, l'État français organise progressivement le méticuleux vol des terres Kanak depuis la forteresse de Nouméa, seule ville de l'île située au sud de la Grande Terre. La méthode est bien huilée, intrusion de colons sur des terres Kanak, réponse hostile des concernés, puis canonnade de l'armée française, dévastation des villages et des cultures, massacre, exécution et déportation des chefs. En 1878, la révolte Kanak, qui répond de ses exactions, provoque la mort de 200 Européens. Plus d'un millier de Kanaks sont alors massacrés et les survivants sont déportés aux quatre coins de la colonie, permettant l'accélération de la mainmise foncière de l'État.

0: terre, les réserves indigènes où sont parqués les Kanaks ne représentent plus que 8% des terres en 1900. Ce chant, Veli Kankuk, illustre cette situation et raconte les terres arrachées aux Kanaks par les colons. On appelle cette forme de chant Ae Ae. Il accompagne les danses en rond dans la Grande Terre. Seule danse accompagnée par des chants qui nous restent aujourd'hui, après 150 ans d'interdiction. Le rythme est marqué par des bambous frappés au sol.
1: Des réserves, les Kanaks ne peuvent plus sortir. Dans ces réserves, l'administration coloniale invente des cadres dans lesquels elle fait entrer la population. Apparaissent ainsi les tribus à la tête desquelles se trouvent des petits chefs que les colons nomment et soutiennent pour dominer la masse. Évidemment, comme à tous les indigènes de l'empire colonial, on ne leur reconnaît pas le statut de citoyen. Ségrégés et soumis, les Kanaks ne doivent gêner en rien le projet colonial d'une petite France australe en Nouvelle-Calédonie. Ils doivent sortir du tableau ou n'y apparaître qu'incidemment, en tant que main-d'œuvre asservie.
2: Rien n'est fait pour enrayer la saignée démographique du peuple premier. Au contraire, elle valide l'hypothèse de l'extinction naturelle d'une race primitive confrontée à une race conquérante, celle des Français. Une autre hypothèse, non moins raciste, dit que les Kanaks ne sont pas les premiers autochtones. Ils auraient remplacé une population qui les précédait, civilisée et blanche évidemment, et dont les colons français seraient les dignes successeurs. Dans les deux cas, ces hypothèses racistes portent l'extinction du peuple kanak et façonnent aujourd'hui encore la structure mentale de l'administration coloniale de l'archipel.
0: Après la Seconde Guerre mondiale et jusqu'à aujourd'hui, ce rapport numérique entre le nombre d'habitants kanak et le reste de la population apparaît comme un enjeu important pour l'État français, comme pour les mouvements autonomistes puis indépendantistes naissants, qui vivent dans la peur de la disparition, ou tout du moins, dans cette deuxième partie du XXe siècle, de l'invisibilisation. Car on l'a compris, la France fait de la Nouvelle-Calédonie une colonie de peuplement, dans une logique qui, à bien des égards, fait penser à la situation algérienne. Il s'agit de blanchir le pays. Pierre Messmer, Premier ministre de Pompidou en 1972, ne s'en cache pas.
1: Dans une directive, il affirme que planter des Blancs en Nouvelle-Calédonie est le seul moyen pour la France de garder la Nouvelle-Calédonie française. Et c'est en profitant justement du boom du nickel à la fin des années 60 que le gouvernement français arrive à ses fins.
3: À 20 000 km de Paris, sur la côte est de la Nouvelle-Calédonie, voici la baie de Thio. Nous sommes au pied de la plus importante mine de nickel du monde. Les ressources de ce plateau de Thio, à 400 mètres au-dessus du niveau de la mer, ont été découvertes en 1863. Exploitées par la société française Le Nickel depuis 1881, ces mines représentent aujourd'hui encore la principale richesse de la Nouvelle-Calédonie.

0: Depuis la fin du 19e siècle, les mines de nickel sont la première ressource d'exportation de l'île. À la fin des années 60, l'essor international de l'aéronautique et de l'armement alimente une hausse exponentielle de la demande mondiale de nickel. Or, à cette époque, la Grande Terre détient un quart des réserves mondiales. Entre 1968 et 1972, on assiste ainsi dans l'île à une explosion de la production minière et à une embellie économique des autres secteurs qui en profitent. Le nombre d'emplois salariés explose, tout comme le nombre de fonctionnaires aux revenus très attractifs. Les infrastructures de l'île sont modernisées et la ville de Nouméa croît rapidement, qui de petite bourgade coloniale assoupie devient une ville moderne, aux standards métropolitains et aux faux airs de Côte d'Azur.
1: Plus de 40 000 citoyens français s'installent sur l'île dans les années 70. Pour la première fois, les Kanaks deviennent minoritaires sur leurs propres terres, ce qui va avoir une grande importance dans les années de mobilisation qui vont suivre. Ce boom économique a également des incidences sur le peuplement kanak. Des jeunes partent des tribus, la brousse comme ils l'appellent, pour s'employer dans les mines et vivre en ville.
2: Ils participent donc eux aussi à faire grossir les quartiers périphériques de la ville de Nouméa où ils s'installent. D'ici, ils peuvent observer l'enrichissement des Blancs, ces caldoches installées de longue date et ses oreilles. Les métropolitains fraîchement arrivés de France et attirés par la fièvre du nickel. Eux, les Kanaks, ne récoltent que les miettes et deviennent au mieux leurs employés ou leurs domestiques. Et croissance économique ou pas, le racisme continue de structurer la société Kanak.
3: Le rapport colonial, il est bien bien fort. Hein. Il est bien bien fort. Quand je dis bien fort, ça veut dire du racisme ordinaire, quoi. De servir les Européens avant les femmes Kanak lorsqu'elles vont au magasin. Ou de lorsque on embarque, on prend des gens sur la route, les Kanaks ils montent forcément dans la benne. Très peu de Kanaks vont manger chez leurs amis européens.
4: Dans la réalité de tous les jours, nous, pour aller à la mer, on n'avait même pas le droit de traverser les barrières. Il fallait faire ça en cachette. Tu n'avais pas le droit de traverser la propriété du blanc qui est là. Parce que des fois, tu te fais tirer dessus. Moi, je rappelle, j'étais à Thiou à l'époque, à la rentrée du Thiou, quand on descendait se baigner dans les rivières en bas où il y a le bétail et tout ça. On se faisait agresser. Parfois, on attendait des coups de fusil qu'il fallait sortir de là. Quoi. Donc voilà. Ça devait arriver. Quoi. Ça devait arriver. Tôt ou tard, ça serait arrivé. Ça serait arrivé, on aurait eu un moment où les choses auraient éclaté.
0: En 1946, le code de l'indigénat qui soumettait les Kanaks au travail forcé est aboli. L'entrée progressive dans la citoyenneté française amène les élites Kanaks à construire des appareils politiques où leurs voix peuvent porter. D'abord très encadrés par les missionnaires qui prendront soin de tuer dans l'œuf les mobilisations marxistes et communistes de l'après-guerre, l'émancipation politique des Kanaks passe dans les années 50 par la création de l'UC, l'Union Calédonienne, qui se positionne sur des bases autonomistes et cherche à marier ensemble les intérêts Kanaks et ceux des Caldoches déclassés, ces descendants des premiers colons, quitte à minimiser l'importance du colonialisme et le racisme à l'œuvre dans l'archipel. Deux couleurs pour un seul peuple et le mot d'ordre de l'UC qui domine la vie politique locale jusqu'au début des années 70.
1: Au début des années 70, une nouvelle génération de militants kanak, influencée par les événements de mai 68 et par les mouvements marxistes de l'époque, se jette dans les combats politiques en posant un regard neuf sur leur pays. Dénonçant le racisme ambiant et l'héritage colonial, il lance un mouvement contestataire, protéiforme, qu'on appellera le réveil kanak. L'État colonial et les colons sont désignés comme ceux qui oppressent le peuple colonisé. Plutôt que de parler de population autochtone ou de population mélanésienne, comme il est d'usage à l'époque, ils construisent et diffusent une nouvelle catégorie, celle de peuple kanak, renversant ainsi le stigmate colonial, faisant de l'insulte kanak une fierté culturelle et politique.
2: Des nouveaux groupes politiques naissent de cette reconsidération de la lutte du peuple premier. Foulard Rouge et groupe 1878, en souvenir de la grande révolte de 1978 appelée Guerre d'Ataï, du nom d'un de ses leaders. Foulard Rouge et groupe 1878 croisent lutte des classes et anticolonialisme. Les militants engagent sur Grande Terre des actions de terrain et notamment de nombreuses réoccupations de terres issues des spoliations de l'État et des colons. De l'union de ces mouvements radicaux naît le parti Palika en 1976, ainsi que des rassemblements culturels nombreux autour de l'identité kanak. L'heure n'est plus à l'autonomie, mais clairement à l'indépendance que le peuple kanak se doit d'arracher à la France. L'UC, l'Union calédonienne, prend elle aussi le virage portant à sa tête ces jeunes indépendantistes. Jean-Marie Djibaou, Yewene Yewene, Éloi Machoro et Pierre Declercq. En 1979, le Front indépendantiste rassemble la myriade de partis nés dans les années 70 autour de ce même mot d'ordre, l'indépendance coûte que coûte.

0: structuration du camp indépendantiste, dont Jean-Marie Djibaou s'impose peu à peu comme la figure de proue, les loyalistes caldoches répliquent en créant leur propre parti, le Rassemblement pour la Calédonie dans la République, RPCR, fondé par Jacques Lafleur, grand propriétaire minier, en 1977. Ainsi sont posées les bases d'une lutte qui depuis lors oppose sur l'île les loyalistes pro-français et les indépendantistes kanaks.
1: Mobiliser les kanaks sur la Grande Terre pour récupérer toutes les terres qui ont été volées par les colons pendant la colonisation. Voilà, c'était notre première revendication, en plus de celle de réclamer l'identité de la reconnaissance de notre identité, comme le faisait déjà Foulard Rouge. C'est à ce moment-là qu'on a commencé à parler d'indépendance, à la suite de différentes actions qu'on a menées, où on a subi de la répression policière, et à la suite de l'emprisonnement d'une dizaine de nos militants au KS en janvier 1975, on a décidé à ce moment-là que, voilà, à partir de maintenant, on va mener le combat pour l'indépendance.
2: Le départ, c'est la déception des Kanaks. C'est parce que 1980, c'est quand même une année d'élection de Mitterrand.
3: Vous regardez sur le passé de Mitterrand, quelle est la position de Mitterrand en Algérie? Il est quoi en Algérie? Les années 58-59. La France, il a besoin de sa présence dans le Pacifique pour voir ça. Pour voir aussi l'argent que la France prend d'ici. On parle de ce que l'argent de la France, ce que la France nous donne comme budget. On ne parle jamais, jusqu'à maintenant, ce que la France tire de ce pays. Que le colonialisme français, quel que soit le président.
4: Tous les gens qui sont réunis autour de vous souhaitent accéder à l'indépendance. Pourquoi ?
5: Éloi Machoro.
6: Parce que notre droit de premier occupant n'est pas reconnu. On l'a toujours demandé, on ne l'a jamais reconnu. Et le problème pour nous, l'indépendance, elle va permettre la survie du peuple kanak. Non pas uniquement en tant qu'ethnie, mais aussi en tant que culture. Parce que la civilisation, elle a toujours voulu que les kanaks s'intègrent dans la civilisation occidentale. Nous ne voulons pas être un petit pois dans une soupe aux légumes, on veut garder notre spécificité. Et c'est pour ça que nous voulons l'indépendance kanak.
4: Est-ce que vous estimez que cette indépendance est automatiquement liée à la violence?
6: Elle n'est pas liée à la violence, mais on sait que la discussion qu'on a toujours demandé, que les kanaks ont toujours demandé, n'a jamais pu se faire. Il n'y a plus, on dit qu'il n'y a plus que de cette façon qu'on va pouvoir arriver à l'indépendance.
7: En mai 1981, l'élection de Mitterrand à la présidence de la République exacerbe les tensions car elle semble augurer d'une indépendance imminente. Or, en réalité, l'indépendance n'adviendra pas. Avec le mouvement de réoccupation des terres, les conflits avec les gendarmes, systématiquement appelés par les colons, sont violents et conduisent à de nombreuses arrestations et morts. Le 7 janvier 1980, un Kanak de 21 ans est tué par un policier ivre. Certaines têtes du mouvement commence à tomber, tel que Pierre Declercq, un prof métropolitain soutien de la cause, tué chez lui, au Mont d'Or, en septembre 1981. Les clans kanaks montent au créneau, manifestent et organisent les premiers blocages d'ampleur sur l'île.
8: Comme un début d'insurrection, quoi. Enfin, voilà, c'est en réaction. Ils vont désarmer les colons.
9: Barrage Ambrose, bon, à Saint-Louis. À Canala, puis à tous différents endroits, et puis débrayage dans les entreprises, hein, meeting contre la violence à la SLN, débrayage à l'appel d'un autre syndicat, à l'Orstom, annulation de la foire de Bourail.
3: Le premier barrage à moi aussi, c'est comme des roussettes. Pour la mort à qui? La mort à Declercq. Mais on a fait le barrage là-bas, c'est depuis Yengen, c'est... Comme les gendarmes ont enlevé les barrages jusqu'à Wailou. Ils n'ont pas pu monter là au col des Roussettes parce que le maire de Wailou leur a dit qu'il ne faut pas. On est bien organisé, c'est bien armé, c'est bien.
10: La décennie des années 80, à la fois tragique, 73 personnes meurent sur cet archipel qui compte alors à peine 150 000 habitants, est aussi remarquable par le mouvement de lutte lancé par les Kanaks. Barrages routiers, occupations foncières, manifestations et émeutes, arrestations et incarcérations, destruction et incendies, échanges de tirs et attentats à l'explosif, séquestration et prise d'otages, assassinats et tentatives d'assassinat. Embuscades et opérations militaires vont rythmer la décennie. C'est notamment entre 84 et 88 que les violences entre l'État, les indépendantistes et les loyalistes s'intensifient.
5: Ce qu'on aime pour nous, c'est qu'il y a une situation coloniale à l'heure actuelle, une situation coloniale qui profite à une certaine partie de la population, à la bourgeoisie. Et cette bourgeoisie a fait en sorte, par les partis politiques, par leur fric, a fait en sorte qu'il y ait une barrière entre les Kanaks et les non-Kanaks. Si bien que la situation des Kanaks n'a jamais évolué, et à l'heure actuelle, si nous sommes sur le terrain, c'est pour justement faire en sorte que cette situation change.
7: C'est dans ce contexte électrique que sont menées en parallèle les discussions sur les accords Lemoine de 1983, du nom du secrétaire d'État au Dom-Tom dans le gouvernement socialiste de Pierre Mauroy, promettant initialement l'autonomisation progressive de Kanaky et l'autodétermination du peuple Kanak. Il s'avère être très décevant dans leur mise en œuvre, malgré les concessions consenties par les indépendantistes Kanak. En 1984 déjà, comme en 2024, la question du corps électoral est au centre des discussions. Les Kanaks mettent en avant le processus volontaire du peuplement français de l'île, destiné à rendre leur peuple minoritaire. Ainsi, s'ils consentent à ce que les Caldoches nés sur l'île puissent eux aussi voter sur le référendum d'autodétermination censé préparer l'indépendance, si le oui l'emporte, ils refusent que les Français fraîchement arrivés, les oreilles, se prononcent sur cette question.
0: Mais la loi concoctée par Lemoine s'avère n'offrir que trop peu de garanties aux Kanaks, notamment sur la question du gel du corps électoral. Les indépendantistes forment alors, le 24 septembre 1984, un front uni rassemblant partis, syndicats, associations qui luttent ensemble pour l'indépendance. Le FLNKS pour Front de Libération Kanak Socialiste.
10: Dès son jour de naissance, le 24 septembre 1984, le FLNKS appelle au boycott actif des élections provinciales qui doivent se tenir le 18 novembre 1984. Le jour des élections, la situation devient insurrectionnelle.
5: Nous sommes décidés à boycotter ces élections et de faire en sorte que ces élections n'aient pas lieu pour qu'on n'ait pas le 19 novembre, une assemblée territoriale.
11: À écouter certains de vos militants, on peut s'attendre à des violences. On parle de bombes, on parle de morts. Je dois dire que vous avez créé un climat de violence.
12: Éloi Massour.
5: Peut-être. Le problème pour nous ne se situe pas là. Nous sommes déterminés à réussir notre action de boycott actif des élections. S'il y a violence, ça sera une réaction à notre détermination.
11: Ce n'est pas vous qui frapperez les premiers ?
5: Nous ne sommes pas pour la violence. Notre objectif, c'est de faire en sorte qu'il n'y ait pas d'assemblée territoriale le 19 novembre et qu'ensuite, on ne parle plus du statut Lemoine.
13: On sait qu'il va y avoir des interventions sur pour pas que le scrutin puisse avoir lieu.
14: Et puis on rentre. On détruit Lyon, là, on brûle Lyon, mais je ne savais pas que c'est Éloi qui allait taper dessus. La parole, là aussi, voilà. Il faut qu'il n'y ait pas de résultat. Voilà. Ça veut dire qu'il faut brûler Lyon. On arrive, on bloque tous les issues, là, il n'y a plus personne qui peut sortir. Et Éloi, ça va, ça avec la... Ça rage, là. Ils font le machin en deux, là. Tout tombe par terre, et puis on met le feu. On brûle jusqu'à temps que lui, avec son tamioc, on dit tamioc, il remue bien pour que ça brûle bien. Et puis c'est Léopold qui prend la parole pour expliquer le geste à ceux qui gardaient le bureau de vote. Voilà. On n'est pas contre vous, on est contre l'État français.
15: C'était la période des grandes manifs à Nouméa. Donc nous, tous les mercredis, on se retrouvait dans le... On allait à la place des Coutiers où il y avait les grandes manifs. Les samedis, on allait assister aux manifestations qu'il y avait et au meeting que le Front à l'époque avait mis en place. Il y a la fameuse manif qu'on voit là où les gens se manif pacifique, on se fait charger là. Il y avait ça. Il y avait d'autres choses aussi à l'époque qui sont passées. C'est la fameuse intervention des gens de la droite là. Ils sont rentrés à l'Assemblée, qu'ils ont tout cassé et tout ça là. C'était assez violent. Aussi des affrontements avec les grammes mobiles.
12: C'est l'époque où, avec le gouvernement de Chibaou, les blancs de la foi, la Brigny, ils avaient mis la planète des singes, ils avaient mis le gouvernement de Chibaou, et puis ils avaient mis planète des singes en 82.
15: Ça, c'était une période assez violente. Hein. Sachant que on attendait toujours que la manif se passe. Et on était sûr de se faire charger après par les mobiles au CRS à l'époque. Quoi. À l'époque, dans les années 80, Nouméa, c'est la ville blanche. Hein. Et petit à petit, nous, en allant là-bas, en grand nombre, on noircissait un peu la ville. Quoi. Donc voilà. Quoi. Et quelque part, c'est vrai, les gens se réapproprient ce bout de pays. Quoi.
0: Les barrages dressés pour empêcher la tenue du scrutin restent en place plusieurs semaines. Symbole de la colonisation de peuplement et la minorisation démographique et électorale des autochtones, la photo d'Éloi Matsuro, secrétaire général de l'UC, détruisant l'urne du bureau de vote de Canala à la hache, fait la une des journaux nationaux. Sous sa houlette, les militants locaux du FLNKS assiègent le village minier de Tio, sur la côte est, y compris la gendarmerie, et en expulse les habitants européens et wallisiens. Pour les Kanaks, l'indépendance semble alors à portée de main. Le 25 novembre 1984, le gouvernement provisoire de Kanaky est constitué. Jean-Marie Tjibaou, président de ce gouvernement provisoire Kanak, lève le drapeau Kanak le 1er décembre 1984.
16: Aujourd'hui, nous relevons le défi et nous levons ce drapeau. Le vert, symbole de Kanaky, le vert du pays Kanaky. Le rouge, symbole de la lutte du peuple Kanak, symbole de notre unité, unité du FLNKS, et projet d'unité avec tous ceux qui accepteront la République de Kanaky avec sa constitution. Le bleu de la souveraineté. Le soleil est aujourd'hui au rendez-vous. Rendez-vous de l'histoire du peuple Kanak. Merci au soleil. Merci à nos ancêtres. En tant que président du gouvernement provisoire, je salue l'emblème national de Kanaky et je déclare constituer le gouvernement provisoire de la République de Kanaky. Que Kanaky vive !
10: Si la liesse s'empare des indépendantistes Kanak, la réaction des loyalistes, principalement Caldoche, ne se fait pas attendre. Les affrontements virent au carnage.
17: La vengeance des Caldoches en Nouvelle-Calédonie, le climat de peur instauré par les Kanaks indépendantistes a poussé des Européens à non seulement prendre les armes, mais à s'en servir. Ils ont tendu une embuscade à des Mélanésiens dans la vallée de Yeyeng, sur la côte est du territoire d'outre-mer. Bilan 9 morts et 5 blessés, tous tués par balles et par chevrotines. Parmi les victimes, 3 frères de Jean-Marie Tjibaou, le leader des indépendantistes.
13: Ceux qui étaient blessés ont été, comme on dit, liquidés. Liquidé. C'est véritablement un assassinat, que des assassinats.
18: Si on ne prend pas des mesures maintenant, si on ne se défend pas tout de suite contre les rebelles Kanak, ils vont nous tuer un par un. Il faut qu'on les détruise, nous, puisque Pisani n'est pas capable de le faire, alors qu'à nous de le faire. Il faut tuer pas tous les Kanak, les rebelles, je parle. Les rebelles Kanak, ils ne sont pas nombreux dans le territoire.
7: Le 11 janvier, un jeune Caldoche est à son tour assassiné, provoquant une nuit d'émeute à Nouméa. Le Haut Commissariat de la République est assiégé par les loyalistes. Éloi Matsuro, président du FLNKS, le Front indépendantiste Kanak et socialiste, et son compagnon, Marcel Nonaro, sont abattus par le GIGN. Nouvelle décapitation du FLNKS qui en comptera plusieurs autres dans les années suivantes.
19: crise en Nouvelle-Calédonie. Laurent Fabius annonce l'envoi de renforts pour assurer l'ordre. État d'urgence et couvre-feu dans l'île après la mort d'un leader indépendantiste, Éloi Machereau. Mesdames, Messieurs, bonsoir. Les propositions d'Edgar Pisani sont et demeurent raisonnables. C'est en ces termes que le Premier ministre a réaffirmé cet après-midi son soutien aux délégués du gouvernement en Nouvelle-Calédonie. Après la mort d'un des leaders indépendantistes et la mise en vigueur de l'état d'urgence, Laurent Fabius a également décidé de renforcer les forces de l'ordre dans l'île.
20: Des événements graves viennent de se produire. La tâche du gouvernement, qui a montré qu'il entend pratiquer le dialogue, est de veiller au rétablissement de l'ordre public. C'est pourquoi, après m'avoir consulté, le délégué du gouvernement a proclamé en Nouvelle-Calédonie l'état d'urgence. La tâche de la population de Nouvelle-Calédonie est de comprendre qu'on ne gagne rien au cycle infernal de la violence. J'ai examiné cet après-midi même avec le ministre de l'Intérieur et le ministre de la Défense nationale la situation. J'ai décidé d'envoyer immédiatement en Nouvelle-Calédonie 1 millier d'hommes en renfort pour la

0: Mais les élections législatives de 1986, gagnées par la droite, changent la donne. Jacques Chirac devient Premier ministre, imposant à Mitterrand la première cohabitation de la Ve République. Proche des loyalistes, la droite, au pouvoir, confie à Bernard Ponce la rédaction d'un nouveau statut pour l'archipel. Les régions se trouvent vidées de leurs compétences. Les militants indépendantistes sont harcelés par les forces de l'ordre et le référendum de 87 devant permettre l'accès à l'indépendance est organisé selon de nouvelles règles afin de redéfinir le corps électoral. La quasi-totalité des habitants de l'île, y compris les oreilles fraîchement arrivées, pourra voter, ce qui suscite la colère des indépendantistes kanaks, désormais démographiquement minoritaires sur leurs propres terres. Pour eux, ce ne sont pas assez néo-calédoniens de se prononcer sur la question de l'indépendance. Ils demandent donc au peuple kanak de boycotter le scrutin du 13 septembre 1987.
1: Journée de rassemblement du FLNKS à 9 jours du référendum. Dès le matin, Jean-Marie Tjibaou avait donné le ton au cours d'une conférence de presse.
2: Il ne faut pas oublier que les kanaks sont là, ils seront toujours là et ils vous emmerderont jusqu'à l'indépendance. Que vous soyez content ou pas content, mais pacifiquement, pacifiquement, pacifiquement, nous serons là. Et il n'y aura pas de solution pour ce pays tant que la revendication kanak n'est pas prise en compte. Le 13 septembre, au soir, certains vont sabler le champagne. Le lendemain, nous serons là pour dire merde. Et pour dire que nous sommes là et que nous serons toujours là. Et chaque kanak naissant naîtra encore avec le droit à l'indépendance. Et ce droit-là, aucun référendum de Ponce ou d'autres ministres ne remettra en cause.
3: Le non à l'indépendance l'emporte à 98%, puisque les indépendantistes ont boycotté le scrutin. Un score digne de la Corée du Nord.
4: L'année suivante, la mise en place d'un énième statut par le même Bernard Ponce défavorise encore un peu plus les indépendantistes, qui reprennent dès lors des actions de terrain pour reprendre à leur avantage le rapport de force. Le gouvernement ayant choisi de faire coïncider les élections régionales issues de ce nouveau statut avec le premier tour de l'élection présidentielle le 24 avril 1988, le FLNKS décide d'organiser, comme en 1984, un boycott actif du scrutin. C'est dans ce contexte que le 22 avril, sur la petite île d'Ouvéa, des militants indépendantistes pénètrent dans la gendarmerie pour prendre ses occupants en otage. Mais l'opération tourne mal et coûte la vie à 4 gendarmes, tandis que les autres sont emmenés dans un lieu secret.
5: 3 gendarmes massacrés à l'arme blanche en Nouvelle-Calédonie, 27 autres séquestrés quelque part dans la brousse sur l'île d'Ouvéa, c'est le bilan de l'opération Commando menée très tôt ce matin par les indépendantistes kanak. Difficile de faire le point car il est actuellement 5 heures du matin à Nouméa en Nouvelle-Calédonie. Seule certitude, cette affaire ravive les passions à la veille des élections. Dimanche, les néo-calédoniens sont appelés aux urnes, à la fois pour l'élection présidentielle et pour les élections régionales.
6: Postés sur le toit de l'aéroport d'Ouvéa, les gendarmes ont pris position. 200 hommes ont été envoyés en renfort de Nouméa. 3 morts, 3 gendarmes abattus à l'arme blanche, des machettes, des sabres, la nouvelle a ébranlé le territoire. Ils se sont fait surprendre tôt ce matin dans le cantonnement de Fayaoué. Ils ont été désarmés et c'est sans doute à cet instant que les coups de feu ont claqué. Par rotation, les hélicoptères Puma chargés d'hommes se sont rendus sur les lieux, au moment où l'on apprenait que les assaillants avaient pris en otage et emmené avec eux 26 gendarmes. Sur toute l'île, des barrages ont été mis en place et pour Diku Kewe, le sénateur RPR, cette opération commando est un acte de terrorisme.
7: Je crois qu'il est important que tous les Français condamnent ardemment le terrorisme qui se fait en Nouvelle-Calédonie à travers le FLNKS. Car ce ne sont pas des actions d'hommes libres, ce sont des actions de sauvages.
6: Côté indépendantiste, une seule affirmation, c'était prévisible.
8: Dans ma tribu, à moi, il y a des gens, beaucoup de jeunes qui disent maintenant, avec des vieux, que mourir c'est vivre. Et il faut absolument qu'on installe le dialogue. Et M. Ponce, il a une grande responsabilité dans tout ça. Il a voulu dire que les Kanaks n'existent pas, que nous ne sommes pas le peuple indigène. On ne dit pas ça à des peuples agricoles comme nous, là, que nous ne sommes pas liés à la terre. Ça y est, ça va continuer.
6: Vous êtes inquiet pour ce qui pourrait se passer dans les jours qui viennent?
8: Mais nous tous, on est là.

0: penser qu'on va crever.
1: Les autorités françaises bouclent Ouvéa et y envoient les troupes d'élite de l'armée. Le 27 avril, après avoir torturé plusieurs Kanaks, les militaires localisent les otages dans une grotte près de la tribu de Gossana. Des négociations s'engagent. Le capitaine entre alors en discussion avec Alphonse Diano, indépendantiste Kanak qui a piloté l'opération.
2: Tu dois réfléchir. Libérer les otages, c'est le seul moyen de protéger tes hommes.
3: T'as toujours pas compris notre position. On peut plus faire machine arrière. Si on cède à vos négociations sans être sûr du résultat, tous les morts l'auront été pour rien. Les gendarmes, Machoro, et tous nos frères de lutte durant toutes ces années. Et tous ces morts pour une seule raison. Pour le nickel, qui couvre toutes les montagnes de la Grande Terre et qui est traité à Nouméa. Ce nickel sans lequel vous ne connaîtriez même pas notre existence. Cette terre rouge que des ancêtres nous ont volée, contre un paquet de cigarettes et une bouteille d'alcool. Ce nickel pour lequel vous ravagez notre terre, vous polluez notre air, notre mer. Ces mines par lesquelles vous avez injecté vos poisons dans notre sang, l'argent, la drogue, l'alcool. Cet argent qui dirige chacun de vos pas, qui différencie les bons des méchants. Vous enferme dans vos villes dortoirs, à ne vivre que pour en gagner plus. Quand vous aurez transformé la planète en argent, les derniers survivants de votre apocalypse, ce sera nous.
4: Mais contrairement à ce que pourrait laisser entendre cet extrait du film L'ordre et la morale de Mathieu Kassovitz, les témoignages des indépendantistes présents dans la grotte, comme ceux du capitaine, affirment qu'ils étaient prêts à négocier une reddition pour éviter le bain de sang. Telle n'est pas la volonté, par contre, du Premier ministre Jacques Chirac, qui vient de se qualifier pour le deuxième tour de l'élection présidentielle contre Mitterrand. Pour l'emporter, il parie sur la fermeté dans ce nouveau dossier Kanak, espérant ainsi flatter l'électorat d'extrême droite. Il ordonne l'assaut de la grotte, les otages sont libérés, mais 2 militaires et 19 Kanaks sont assassinés dans la grotte de Gossana.
5: Juste après la prise d'otages de 88, les accords de Matignon réunissent en juin 88 dans l'hôtel du même nom une coordination indépendantiste menée par Jean-Marie Thibault et une coordination anti-indépendantiste ou loyaliste menée par Jacques Lefleur ainsi que Michel Rocard, Premier ministre sous le gouvernement Mitterrand. Les accords prévoient de repousser la date du scrutin pour l'indépendance d'une période de 10 ans, à l'issue de laquelle les habitants et habitantes de l'archipel sont amenés à se prononcer, je cite, « par un scrutin d'autodétermination sur le maintien du territoire dans la République ou sur son accession à l'indépendance ». Sur fond de menaces de guerre frontale avec l'armée française, le FLNKS se voit contraint de signer ces accords qui libèrent les prisonniers Kanak, mais amnistient la prise d'otages d'Ouvéa, empêchant toute enquête et procès sur l'assaut d'Ouvéa et les assassinats d'Éloi Machoro et de Marcel Nonaro. La première réponse des prisonniers Kanak ne tarde pas. Ils refusent d'abord de bénéficier des accords Matignon. Puis 51 d'entre eux finiront par accepter leur libération le 18 novembre. Rendez-vous est fixé donc en juin 98. Nouveau nom, l'accord de Nouméa. Seuls les individus disposant de la citoyenneté néo-calédonienne peuvent voter. Le corps électoral est donc alors gelé.
6: Madame, Monsieur, bonjour. L'image de la semaine, c'est la poignée de main de trois hommes, Lionel Jospin, Jacques Lafleur et Roch Ouamitan, trois mains croisées qui scellent l'avenir de la Nouvelle-Calédonie vers une plus large autonomie. Cette image restera le symbole d'une évolution négociée de l'État français et de ses anciennes colonies. Mais cet accord ne résout pas tout, car il n'a pas, vous allez le voir, la même signification pour tout le monde. Nathalie Nozière.
7: Je suis persuadé que dans 20 ans, les Calédoniens et les Calédoniennes choisiront de demeurer au sein de la République.
8: L'indépendance, ce n'est pas pendant 20 ans. Elle commence à se construire dès aujourd'hui.

0: rendez-vous est fixé dans 20 ans, donc en 2018. Trois référendums sont alors organisés, en 2018, 2020 et 2021. Le premier référendum, marqué par une forte participation, 81%, voit les votants répondre non, à 56,67%. Le deuxième référendum se solde, lui aussi, d'un non à 53%. Mais la majorité loyaliste a baissé, et les indépendantistes ont gagné 5000 voix par rapport au premier référendum. En décembre 2021, c'est le troisième référendum. Il a lieu en plein deuil du Covid. Les indépendantistes ont perdu 400 canaques. Ils demandent de repousser la date du scrutin. L'État refuse. Résultat, boycott du FLNKS. Et victoire absolue des loyalistes. Le non passe à 96,50%. La participation est de 43,8%. Macron accueille, dit-il, la réponse de la Nouvelle-Calédonie à la question qui lui était posée avec respect et humilité. Respect, ajoute-t-il, pour la parole donnée, pour l'accord de Nouméa qui nous aura menés ensemble à ce résultat. Et proclame le jour même que la Nouvelle-Calédonie restera donc française. Les provinces du Nord et les îles Loyauté restent sous gouvernement FLNKS. Le Sud, sous gouvernement loyaliste.
1: Nouveau rendez-vous est fixé en 2024. Darmanin annonce un projet de loi constitutionnelle devant aboutir au dégel du corps électoral. En 2023, 42 000 personnes, soit 19% de la population, est exclue du corps électoral. Darmanin, lui, veut réouvrir l'accès au scrutin et à ces 19% de personnes qui ne sont pas nées sur l'île. Le texte, lu et examiné par le Sénat, est étudié le 13 mai 2024. La révolte commence justement ce même 13 mai. Et la répression des émeutes intervient dès le lendemain du 13 mai 2024.
2: S'acheter une arme, c'est pas à la portée de tout le monde, quoi. Surtout s'acheter une arme de précision que tu peux tirer un lapin à je sais pas combien de mètres ou combien de kilomètres, ben faut avoir du fric pour acheter tout ça, quoi. Moi, par exemple, j'ai un fusil, mais c'est un calibre 12 pour aller à la chasse aux roussettes ou pour chasser le cochon sauvage, pas pour tirer sur des gens. Par contre, les armes qui sont possédées par les milices, j'ai des sacrés calibres.
3: Nous, on a quand même 12 morts, quoi, et ce n'est pas rien.
0: Brenda Wanabo.
3: Là, j'ai vraiment une pensée pour Djibril, pour Nassaye, pour Chrétien, pour Dani, pour Lionel, pour Waté, pour Joseph, pour Banane, pour Samy, pour Joanne, pour Marco Atio. J'ai été arrêtée le 19 juin. À 6h10 du matin, les forces de l'ordre, notamment le GIGN, ont cassé la baie vitrée de la maison. Ils sont rentrés à l'intérieur, ont isolé mon mari et mes deux frères dans une pièce de la maison. Ensuite, les deux enquêtrices sont rentrées, m'ont lu justement le mandat de recherche qu'il y avait contre moi. Et par la suite, ils m'ont dit que j'étais placée en garde à vue pour 96 heures. Ils m'ont lu les différents chefs d'inculpation, dont tentative de meurtre sur force de l'ordre, association de malfaiteurs, destruction de biens, complicité de vol, etc. Il commençait à faire nuit quand on m'a présenté devant la juge d'instruction qui m'a ordonné mon placement en détention provisoire et ensuite, dans un second temps, le juge des libertés et de la détention qui m'a donc signifié qu'il allait me placer en détention provisoire. Et quand il a rendu le verdict, c'était la stupéfaction, parce que ce juge, il avait une feuille comme ça. Et il m'a dit, vous allez être placé en détention provisoire à la prison de Dijon. Et vous partez ce soir. Donc c'est vraiment un déchirement. C'est le fait de penser à ses enfants. C'est le fait de quitter son pays, d'être arraché. Donc c'est quelque chose que je ne souhaite à personne, hein. Je comprends qu'il y a des positionnements politiques dans notre pays qui fait que les gens ne sont pas d'accord avec nous, avec nos revendications indépendantistes. mais souhaiter la déportation ou de faire qu'une personne soit arrachée de son pays comme ça, simplement parce qu'elle n'a pas les mêmes idées, je trouve ça quand même dégueulasse, quoi.
4: Je sais que je suis revenu en avion 48 heures menotté depuis la Nouvelle-Calédonie. Très difficile, je ne pensais pas qu'au 21e siècle, on pouvait encore emmener des gens avec des menottes depuis la Nouvelle-Calédonie jusque dans ma prison de Lutterbach à Mulhouse.
0: Christian Tain.
4: Où on m'a fait comprendre que je resterai un an en isolement. Je ne suis pas dans une prison normale où je discute avec des prisonniers. Moi, j'ai été en isolement pendant un an, fermé, cloîtré. Et c'est tout ça, la difficulté que j'ai eu à traverser pendant cette période. L'État est revenu avec ses sombres histoires de colonisation.
3: Quand nous sommes arrivés à Vélizy-la-Coublé vers 3 heures du matin, le 23 ou le 24 juin, là, heure de Paris, les unités de gendarmerie sont venues pour nous chercher. Donc moi, j'ai été emprisonnée, donc on m'a amenée à Dijon, à la prison de Dijon. Christian Théin a été emprisonné, lui, à la prison de Lutterbach, à Mulhouse. Dimitri Kenegaï a été emprisonné à la prison de Villefranche-sur-Saône. Yewa Waiteane a été emprisonné à la prison de Nevers. Guillaume Vama a été emprisonné à la prison de Bourges. Steve Ounin à la prison de Blois. Et Frédéric Mouliava à la prison de Riom.
5: Moi, j'ai interdit à ma famille de venir, parce que ça aussi, c'est une stratégie de l'État français, de nous envoyer loin de nos familles, pour que nos familles payent les billets d'avion, pour qu'ils viennent ici. Ça veut dire qu'on serre encore plus la ceinture à nos familles. C'est pour nous mettre à genoux.
0: Dimitri Kenegé.
5: Et quand ils nous envoient en prison comme ça, c'est pour briser notre conscience et détruire la légitimité qu'on a. Mais ça nous a rendus encore plus forts. Toute cette période-là, ça, on ne peut pas oublier. Il y a nos enfants aussi qui sont en Nouméa. Moi, j'ai les enfants qui ont arrêté les études. Les deux filles qui ont arrêté les études pendant toute cette période. Et ça, c'est les dommages collatéraux de toute cette déportation. Et cette déportation coloniale, et encore en 2025, on trouve dommage, c'est encore en 2025, il y a encore ce système-là qui est employé. Moi, j'assume. J'assume le fait d'être ici. Peut-être que je ne sais pas pourquoi je suis là. Je sais pourquoi je suis là, mais je ne sais pas pourquoi je suis là aussi. Parce que, par rapport au combat, aujourd'hui, voilà, on a été libérés. Ça fait 17 mois qu'on n'est pas rentré en Kanaky. On va rentrer très prochainement, ça c'est sûr. Parce que le 28 janvier, notre dossier a été dépaysé. Le 28 janvier de cette année. Et depuis que notre dossier a été dépaysé, notre dossier, il respire mieux. Les trois juges qui sont là, ils ont très bien cerné la situation au pays. Et ils ont très bien vu que dans notre dossier, il y a zéro. Parce qu'on nous a traités de terroristes. On nous a traités de tous les noms. Nous, avant d'être des politiciens ou avant d'être des militants, nous, on est des hommes de la terre. Nous, on sort des clans, on sort des chefferies. On est liés à la terre, on est liés à la mer. Et ça, tout ça, on a sali. Mais voilà, aujourd'hui, on va très prochainement rentrer à la maison en Kanaky.
1: Nouméa concentre 90% des offres d'emploi de l'archipel. La quasi-totalité de la Kanaky vit là. Sur 180 000 habitants et habitantes, deux tiers est Kanak. Historiquement, c'est la ville où il y a le plus grand nombre de personnes blanches. Mais depuis les années 80 et le boom du nickel, la ville s'est agrandie de quartiers populaires, majoritairement peuplés d'océaniens, Kanak, Wallisiens et Futuniens. Ici, les révoltes ont été plus fortes que dans les îles ou dans la brousse. Ici aussi, il y a de fortes disparités. Par exemple, les quartiers sud de la ville, là où vivent les riches, ont été très peu touchés lors des révoltes de 2024. Ces quartiers sont sécurisés, protégés. Des rues entières avaient été repeintes en drapeaux bleu, blanc, rouge. Les barrages étaient montés par des milices privées blanches.
0: Le reste de la ville était quadrillé par les gendarmes et les blindés. Il y avait de nombreux checkpoints sur la route. En face, il y avait beaucoup de jeunes qui étaient mobilisés, qui sont aussi moins tenus par les structures Kanak que dans d'autres parties de l'archipel. C'est Jean-Yves Rémeau, un militant de l'USTKE, l'Union syndicale des travailleurs Kanak et des exploités, qui le raconte le temps d'une rencontre à Lyon.
2: Beaucoup de jeunes sont frustrés aujourd'hui. Frustrés parce que, oui, on leur a dit que ben, tu veux devenir médecin, va faire l'école. Tu veux devenir pilote d'avion, va faire l'école. Donc c'est des années d'études, hein. C'est le système de l'éducation nationale, on est encore sous dépendance française. Ça fait 40 ans qu'on a signé des accords. Aujourd'hui, beaucoup de jeunes estiment qu'ils sont sur le côté de la route. Et la frustration, elle est palpable dans le sens où, ben voilà, c'est gênant, les envoyer en formation, ils reviennent, ils ont des bagages, ils ne trouvent pas l'emploi. Et à côté de ça, ben voilà, beaucoup que j'ai rencontrés sur les points de mobilisation, ben, c'est des jeunes diplômés qui ont des bons diplômes. Mais la frustration, elle est palpable dans le sens où, ben, quand ils vont déposer leur CV, quand ils sont confrontés au monde du travail, ils vont chercher de l'emploi. Soit on leur dit qu'on ne te retient pas parce que, qu'ils manquent d'expérience. Et à quel moment les gosses ils vont faire de l'expérience, si déjà, au préalable, on ne leur ouvre pas les portes. Ces jeunes-là qui vivent dans les quartiers populaires, la plupart, eh ben, autour de chez eux, ben, ils ont vu pousser des enseignes comme des champignons, avec des gens qui viennent occuper les emplois, qui souvent ont les mêmes qualifications qu'eux. Sur le territoire de la province des îles, à Lifou, par exemple, voilà, en tant que VSTKE, nous, on a toujours défendu l'emploi local, l'emploi de nos jeunes qui sont partis, qui sont revenus. Une anecdote à partager avec vous, c'est que par exemple, 99 ou en 2000, il y a un jeune qui est arrivé de France. À l'époque, le dispositif s'appelait volontaire civil à l'aide technique, VCAT. Ce dispositif-là, il permettait à des jeunes qui, quand ils ne voulaient pas faire le service militaire, pouvaient aller dans ce dispositif-là, mais pour faire un sort de service civique. Au bout de 9 mois, comme il a des relations avec le président de l'époque, il y a eu des postes qui ont été publiés, notamment le poste qu'il occupait, ce métropolitain-là. Ce Français, il a postulé d'autres jeunes kanak ayant la même qualification en postulé. Au bout du compte, eh ben, on a retenu le petit métro. Quoi. Et là, nous, on s'est levé, nous, du STKE, pour dire que non, on n'est pas d'accord. Parce qu'on a toujours défendu l'emploi local. Donc, ça nous a valu un cahier de revendication, ça nous a valu l'action de grève. On a carrément fermé l'institution. On a trouvé un compromis. Le compromis, c'était quoi? C'était de dire que l'employeur, quand il gardait cet expatrié-là, mais pour faire un tuilage, pour accompagner le petit jeune kanak qui est pourtant qui avait les mêmes diplômes, faire montrer un peu comment ça fonctionne, les rouages de l'administration publique. Un an après, ben, ce métropolitain, il est parti à la mairie de Nouméa, travailler à la mairie de Nouméa, voilà, vous voyez un peu l'image. Hein. Et le petit jeune Kanak, eh ben, il a occupé le poste, et puis aujourd'hui, il est devenu cadre de l'administration. Quoi. Donc, pour dire jusqu'où on est obligé d'aller pour faire valoir l'embauche de nos jeunes Kanak qui sont diplômés. Est-ce que c'est normal qu'on est limité en employabilité alors qu'on a quand même 3 grosses usines de nickel, quoi? Est-ce que c'est normal qu'aujourd'hui, on continue de parler de l'effondrement, de la situation économique difficile de notre pays, alors que pendant plus de 50 ans, on a exploité le minerai, quoi, une matière première? La situation stratégique de notre pays, elle permet aussi à la France de rayonner dans notre zone pacifique, quoi. Depuis mes rencontres que j'ai avec beaucoup de jeunes sur les points de mobilisation, il est clair que ce qui en ressort, c'est que, voilà, je disais tout à l'heure, pas content, pas satisfait de nos aînés. Cet écart aussi, c'est ces problèmes intergénérationnels qui existent chez nous. Je ne sais pas si sur Mars, ça existe, ces problèmes intergénérationnels. En tout cas, dans les relations entre les jeunes militants, les relations avec nos aînés. Aujourd'hui, notre classe politique, il y en a qui ont atteint les 70 ans, quoi. Il y en a qui, depuis 40 ans, ils sont dans les institutions. Et oui, c'est vrai qu'à un moment donné, il faut rajeunir. Mais il faut trouver comment impulser cette envie auprès des jeunes de venir aussi s'intéresser à cette vie politique. Je ne sais plus c'est à qui que je veux dire. La politique, pour moi, la politique, elle ne doit pas être que la politique institutionnelle. Non. Ce qu'on fait à travers les actions citoyennes, ce qu'on fait à travers les associations, c'est faire de la politique aussi. Mais la politique, dans le sens noble du terme. Donc, je dis souvent aux jeunes qu'il faut vous intéresser à prendre des responsabilités au sein des structures militantes, parce qu'à un moment donné, ben, on va être confronté à ça. Prise de relais, parce que c'est important pour la continuité et la suite du travail, pour tendre vers l'indépendance de notre pays, quoi. On a besoin de tout le monde. Nos aînés ne peuvent pas faire tout seuls, parce que, voilà, on a l'habitude de dire à nos jeunes que ben là, vous êtes l'avenir, vous êtes la relève. Donc, il faut trouver les moyens aussi de les inciter à venir dans ces espaces de militants, quoi. Donc c'est un travail qui n'est pas évident, parce que nos jeunes, ils ont une certaine représentation aussi de la politique, j'ai envie de dire, caricaturale, quoi. Ce que j'ai dit, la politique institutionnelle. On a des témoignages de beaucoup de gens qui ont vu qu'il n'y a pas que les jeunes qui sont sur le point de mobilisation qui ont mis le feu, quoi. Mais ça n'a pas empêché ceux qui étaient mobilisés sur les différents checkpoints, là, de réfléchir sur le long terme, sur comment, par exemple, repenser notre modèle économique, notamment. Le modèle économique d'aujourd'hui, ça fait 50 ans. Si ce n'est pas plus, c'était le nickel, le nickel, le nickel, le nickel, le nickel. C'est 20% de la richesse, hein, c'est ça, mondiale. Hein. Nous, pour accéder à notre matière première, Autour, on n'a pas de frontières, on n'a pas de pays en guerre. Hein. On vient par la mer, on charge, puis on repart. Quoi. Alors qu'en Afrique, pour aller chercher, je ne sais pas, au Congo, là, République démocratique du Congo, ou je ne sais pas, pour aller chercher dans d'autres pays. Mais il faut traverser des pays en guerre. Quoi. Ceux qui n'ont jamais été dans mon pays, allez voir les dégâts que l'économie du nickel fait sur nos montagnes. Allez voir les dégâts que l'économie du nickel, l'extraction du nickel, fait sur nos côtes, dans la mer. Je m'adresse aux pêcheurs. Il y a des stratégies, il y a des réflexions qui sont menées sur les modèles économiques de demain. Quoi. Aujourd'hui, ce qui se dit, on vient toujours en France pour demander des aides financières, demander des dotations publiques, alors que la France, elle est déjà endettée. 1 milliard d'euros, combien ? C'est pour ça que nous, on se pose la question, mais comment ça se fait que la France, c'est quoi la capacité de la France de continuer à nous prêter des milliards, alors qu'eux, déjà, ils ont déjà une grosse dette, quoi. Mais ça fait le bonheur de qui, ça ? De prêter de l'argent, de vivre à crédit. Pas du peuple kanak, hein. Pas du peuple français. Hein. Ah oui, il y a tout un système mondial qui est organisé depuis des décennies et puis depuis des générations, quoi. Et ça enrichit toujours les mêmes. Dans notre pays, il y a ces réflexions-là qui sont menées sur le modèle économique. Et des réflexions aussi qui sont menées sur le retour à nos pratiques, nos pratiques indigènes. Vous savez, moi, je suis d'une île d'Ouvert, là, la petite île. Là. On était confrontés, juste après les événements, à la problématique du déplacement. Notre mobilité de Ouvert, des îles, vers Nouméa. Parce qu'à Nouméa, on va aller voir la famille, parce qu'à Nouméa, on va aller voir passer chez les spécialistes, chez, je sais pas, les spécialistes médicaux, tout ça. Ben allez, on monte dans les bateaux, puis on traverse. En dehors des normes, en dehors du respect des règles maritimes de navigation. Et pourtant, on est arrivé à destination. Il y a 2 mois de ça, ben, il y a un bateau qui est parti à la dérive, qui a subi une avarie. Ben voilà. Ce bateau-là a bénéficié des services de sauvetage d'un hélicoptère de l'armée française. C'est les déboires qu'on connaît, mais voilà, ça fait partie des risques qu'on prend pour répondre à un besoin de la population. Ben nous, on est un peuple de navigateurs. Pourquoi ne pas revenir à ces techniques ancestrales de navigation ? L'ingéniosité de nos aînés sur les constructions de nos cases. Nos cases qui résistent plus à des phénomènes climatiques qu'une maison en tôle avec tous les matériaux importés. Ben, la case, elle résiste le mieux. Quoi. Ces caserons, les gens des îles, les caserons qu'on construit. Là. Il y a une autre réflexion qui est menée aussi sur l'éducation, par exemple. On est toujours dans le système d'éducation nationale. À l'époque, il existait ce qu'on appelle les écoles populaires kanak. Pourquoi ne pas revenir à une école aussi qui répond à qui revalorise notre culture. Il y a des initiatives qui sont prises dans certains points de mobilisation. Il y a une continuité. Sur 1 mois, ils vont se revoir peut-être 2 fois. Pour ensemble, voilà, rediscuter de ce qu'ils ont vécu ces derniers temps et puis continuer à se projeter autour d'actions culturelles, d'activités avec les enfants. Réintégrer la sculpture. Voilà, pour refaire vue, c'est savoir qu'on avait, quoi, le transmettre aux enfants. Il y a aussi nos danses traditionnelles. Voilà, toujours là, dans ces endroits-là, eh ben, là, ils organisent des regroupements autour de ça, autour de tout ce qui est aspect culturel. Quoi. Des autres initiatives qui sont apprises, par exemple, c'est entre Ouvéa, Tio et Wailou. Voilà. Il y a des choses qui se font en relation, où des militants se concertent, et même jusqu'à Point-d'Imier. Justement autour de tout ce qui est culture, autour de la vanille, autour du cacao, autour de l'apiculture. Donc on va dire des actions qui peuvent répondre peut-être à notre autonomie alimentaire, à notre souveraineté alimentaire. Des actions aussi qui ont été faites, c'est par exemple en fonction des besoins, en fonction des regroupements qu'il y a ou des manifestations. Ben, par exemple, sur Nouméa, eh ben, ils vont nous appeler à Ouvert pour nous demander, ben, envoyez-nous du poisson, parce que voilà, on a une telle organisation, on a besoin des poissons pour alimenter les petits plats le jour de l'événement. Quoi. Donc voilà, c'est des actions solidaires comme ça. Et je sais que dans les quartiers populaires aussi, il y a des choses qui sont remises à la mode, ce sont les marchés populaires. On parle beaucoup d'un quartier Rivière Salée, où tous les samedis maintenant, ils organisent comme j'ai vu ici à Marseille, là, des marchés populaires où voilà. Les gens ont accès à des produits bon prix, des choses qui sont bons pour eux, quoi. vu la réflexion, il faut continuer à l'alimenter, quoi. Puis après, c'est les actions qui comptent. Donc, des réflexions sont menées par les jeunes pour revenir à des choses, on va dire, qui répondent à nos besoins, mais aussi qui sont à notre portée dans notre environnement direct. Quoi. Voilà. L'économie, certes, beaucoup de gens nous disent qu'on a besoin de la France pour relever l'économie du pays. Mais c'est l'économie pour qui ? C'est l'économie pourquoi ? Et c'est l'économie comment ? Quelle économie on veut valoriser ? Parce que pendant 40 ans, pendant 50 ans, on a extrait du nickel, mais aujourd'hui, mon peuple kanak, le peuple premier, ne voit pas le retomber du nickel qui est exploité depuis 50 ans.
0: Et pour l'actualité concernant la Kanaky, il va y avoir les élections provinciales le 28 juin. Et pour ces élections, le corps nu, il propose encore une fois d'élargir le corps électoral, dans l'urgence bien sûr. C'est ce qu'il a fait lundi dans un texte qui a été validé au Sénat et qui était en examen ce matin à l'Assemblée nationale. Il n'a pas peur d'allumer la mèche, surtout qu'il s'appuie sur une proposition de loi organique du sénateur calédonien Georges Naturel, un non-indépendantiste.
1: Alors vous l'avez vu, on est très très très à la bourre. Il est 19h14 sur les ondes de Radio Canu et en plus il y a des infos ce soir.

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6: Bonjour à vous à l'écoute de Micro Rebelle Hebdo, notre émission d'actualité diffusée le vendredi à midi en direct, rediffusée le même jour à 17h, le samedi à midi et le lundi à 8h. Micro Rebelle Hebdo est également diffusé sur Radio PFM 99.9 à Arras, une émission pour parler des enjeux de société et informer sur les événements à venir dans la région. Aujourd'hui, c'est Elsa et Ethan au micro. Bonjour à toutes et à tous. Nous avons le plaisir d'être avec vous pendant une heure sur Micro Rebelle 99.6, la radio libre, solidaire et sans publicité. Au programme, aujourd'hui, on parlera management bancaire, violence policière, travail des enfants et droit d'asile européen. Le pacte pour l'asile et la migration entre officiellement en application ce vendredi 12 juin. 2 ans après être entré en vigueur, c'est un ensemble de textes qui durcit les règles applicables aux demandeurs et demandeuses d'asile à leur arrivée, accélère le traitement de leur situation et institue un fragile mécanisme de solidarité entre pays. Les États membres de l'Union européenne avaient donc 2 ans pour se préparer à sa mise en application, mais bon nombre de pays, dont la France, n'ont pas encore suffisamment adapté leur législation, peut-on lire dans le quotidien Le Monde. C'est suite à ce que les médias appellent la grande crise migratoire de 2015-2016 que les forces politiques européennes, des conservateurs aux sociaux-démocrates, en passant par les libéraux, ont souhaité donner un tour de vis aux règles d'accueil. L'extrême droite trouve malgré ça que les nouvelles réglementations sont trop permissives, alors que cette nouvelle politique européenne limitera l'accès à l'asile en Europe, affaiblira les garanties des droits fondamentaux des demandeurs et demandeuses d'asile dans l'Union européenne et maintiendra les personnes ayant besoin de protection à ses frontières extérieures. Déplore Julie Lejeune, directrice du Conseil européen pour les personnes réfugiées et exilées, le CRE, qui est un réseau européen d'ONG de soutien aux sans-papiers. En France, cette nouvelle réglementation remet en question 40% des règles du droit d'asile. Pour mettre en place ces nouvelles procédures, il a donc fallu former durant 2 années les services des ministères de l'Intérieur et de la Justice de tous les États membres et investir près de 10 milliards d'euros d'argent public européen, peut-on lire sur le site de Radio France. L'idée de ce pacte européen est d'abord de renforcer les contrôles aux frontières extérieures de l'Union européenne via un fichier numérique appelé Eurodac, commun à tous les services de sécurité de l'UE, pour recenser les étrangers et étrangères. Toute personne en situation irrégulière arrivant à une frontière européenne devra y être enregistrée et y laisser, parfois sous la contrainte, toutes ses données biométriques, dont son identité, sa photo, sa date de naissance, ses empreintes, ses informations de santé, son parcours. Ce fichage intervient dès l'âge de 6 ans pour lutter, explique la Commission européenne, contre les trafics d'enfants dans l'UE. Et ces données sont issues de contrôles approfondis et croisés d'identité, de sécurité et de santé qui définissent si la personne est ou non vulnérable. Selon sa situation, la personne sera considérée comme recevable ou non pour l'asile en Europe. Par exemple, si vous venez du Bangladesh, de la Colombie, d'Égypte, d'Inde, du Kosovo, du Maroc, de Tunisie, de Biélorussie, Géorgie ou Moldavie, l'Union européenne considère que votre pays est sûr et que, sauf exception, vous n'avez pas besoin de protection et donc pas besoin de faire une demande d'asile. À cette liste, la France a ajouté Maurice, l'Arménie, le Cap-Vert ou la Mongolie. Aux frontières extérieures de l'Union européenne, la réforme instaure des zones neutres, c'est-à-dire qu'elles sont pensées comme n'étant ni dans l'UE ni hors UE. C'est là qu'ont lieu les procédures de demande d'asile et pendant ce temps, les États membres doivent garantir aux personnes l'accès à des soins, à de la nourriture et à un logement, ainsi qu'un accueil spécifique pour les enfants et les femmes isolées, avec des sanitaires non mixtes pour les femmes, ce qui n'est pas le cas aujourd'hui. Mais également une indemnité de 150 euros par mois pour leur permettre l'autonomie, ainsi que l'accès à l'éducation pour les enfants au plus tard 2 mois après leur arrivée. Les États européens doivent aussi proposer une assistance juridique gratuite et des interprètes pour des entretiens personnalisés. Tout cet accompagnement obligatoire s'arrête néanmoins dès la première décision négative, après une demande d'asile. Une atteinte très forte aux valeurs du droit d'asile dénoncent les associations en charge d'accueillir ces demandeurs et demandeuses d'asile. De plus, on peut se questionner sur la mise en application réelle de ces conditions d'accueil dites dignes et obligatoires par ce pacte européen. Un autre aspect encadré par ces règles est le principe de solidarité entre les pays membres de l'UE, c'est-à-dire répartir l'accueil de demandeurs et demandeuses d'asile qui arrivent en Grèce, en Italie, à Chypre, en Espagne. Si un autre pays refuse d'accueillir, il devra payer 20 000 euros. Cette somme sera versée au pays qui accepte d'accueillir, que ce pays soit européen ou extra-européen. C'est ça la nouveauté de ce pacte qui est prévu d'ores et déjà, et le financement de cette mesure à hauteur de 2 milliards d'euros, mesure qui vise à externaliser tout simplement la demande d'asile européenne dans des pays tiers avec lesquels l'Union européenne est en négociation, comme par exemple le Rwanda ou le Kazakhstan, poursuit le média public Radio France. La loi autorise également les pays de l'UE à fouiller un lieu de résidence ou d'autres lieux pertinents de migrants-migrantes en situation irrégulière, une disposition que les ONG et la société civile comparent aux tristement célèbres descentes menées par l'agence états-unienne ICE, peut-on lire sur le site Euronews. La disposition est vague volontairement afin de permettre une interprétation large dans les différents États membres. Elle ouvre la voie à des descentes à domicile, mais aussi dans les locaux d'associations venant en aide aux migrants et migrantes et dans des établissements de santé, a déclaré Eleonora Celoria de l'ASJ, une association italienne de juristes. C'est donc cela qu'on appelle principe de solidarité. 2 milliards d'euros, une somme colossale qui pourrait être utilisée pour un accueil inconditionnel et réellement digne de toutes et tous, avec un accès aux droits fondamentaux, santé, logement, éducation, alimentation, travail, loisirs, peu importe le pays d'origine, peu importe les raisons de l'arrivée en Europe et en France, des droits qui doivent être appliqués par toutes et tous, français ou non, car de l'argent, il y en a, il paraît qu'il est dans les poches du patronat. En réaction au vote du Parlement européen le 26 mars 2026, concernant sa position sur le règlement de l'Union européenne relatif au retour, F. Gedi, directrice du bureau d'Amnesty International auprès des institutions européennes, a déclaré:
0: aujourd'hui, le Parlement européen a voté en faveur de l'extension des mesures punitives et restrictives de l'UE en matière de détention et d'expulsion. Cet accord, fruit d'une collaboration entre le Parti populaire européen PPE et des groupes politiques favorables aux politiques anti-immigration, a été adopté à l'issue de négociations menées à la hâte sans examen approfondi ni évaluation sérieuse en termes de droits humains. Cela témoigne d'une tendance croissante vers des politiques migratoires de plus en plus marquées par les préjudices, l'exclusion et la rigueur, ayant des répercussions inquiétantes sur le respect des procédures légales et l'élaboration de politiques fondées sur des informations prouvées. Loin de réduire l'immigration clandestine, ces propositions risquent de plonger davantage de personnes dans des situations précaires. Le vote du Parlement européen se traduit par un durcissement des critères. des sanctions et des restrictions disproportionnées imposées aux personnes faisant l'objet d'une décision de retour et par des détentions plus fréquentes et plus longues au mépris des normes juridiques internationales. Par ailleurs, les personnes concernées risquent d'être envoyées dans des centres de retour ou des centres de rétention extraterritoriaux dans des pays où elles n'ont jamais mis les pieds. Amnesty International le dit sans équivoque. Ces centres de retour comportent de graves risques de violation des droits humains, ne peuvent être mis en place dans le respect de ces droits et doivent être rejetés en bloc.
6: Voilà, c'est la fin de ce sujet sur ce nouveau pacte européen. Enfin, nouveau, il est pas si nouveau que ça, hein, mais qui est censé être mis en application. On se rend bien compte du durcissement des politiques anti-immigration au niveau européen. Je vous propose qu'on poursuive cette revue de presse avec quelques brèves qui ont attiré mon attention dans le dernier Politis. Je te propose, Ethan, d'en faire la lecture, si ça te va.
0: Il n'y a pas de souci. 130 millions de tonnes de déchets plastiques ont été produites en 2025, un record. 10% de ces déchets finissent dans les océans et selon les estimations utilisées par les baromètres Starfish, dont l'objectif est de mesurer la santé de l'océan global. Chlordécone, État coupable. Les députés ont adopté une loi reconnaissant la part de responsabilité de l'État dans le scandale du chlordécone aux Antilles. Elle contraint l'État à œuvrer à la dépollution des terres et des eaux contaminées et à se pencher sur l'apparition des pathologies développées par les femmes. Mais l'indemnisation des victimes n'est mentionnée que comme objectif et non comme obligation. Le RN se fout de notre santé. L'Assemblée nationale a adopté un texte visant à réduire les risques sanitaires liés aux contaminations au cadmium, métal classé cancérogène depuis 1993 et présent dans bien des aliments. Des enjeux de santé publique qui devraient faire l'unanimité, et pourtant, cette proposition de loi portée par Benoît Biteau et Clémentine Autain a été adoptée par 144 voix contre 22. C'est le RN qui a voté contre le texte, un parti hautement toxique.
6: Et enfin, un dernier sujet pour cette revue de presse. Ils nous ont massacrés, titre un article écrit par Pauline Migevant dans l'hebdomadaire Politis de cette semaine. Elle a rencontré la famille de Zakaria Sedaoui, 23 ans, étranglé par un policier lors de son interpellation à domicile à Evin-Malmaison le 4 avril dernier. Ses parents, ses frères et ses sœurs ont assisté à la scène qu'ils ont filmée. Tous sont traumatisés et veulent être entendus. Naofel, 17 ans, était dans la voiture avec son frère Zakaria lorsque la brigade anticriminalité les a suivis jusqu'à leur domicile. Il a assisté à toute la scène et en a filmé une partie. Depuis, il évite autant que possible la maison familiale et passe la plupart de son temps chez sa petite amie. Les patrouilles de police lui inspirent désormais de la peur. Comme plusieurs membres de la famille, il mange moins. Tous disent avoir perdu du poids depuis le 4 avril. Ce matin-là, tous ont cru perdre Zakaria. Alerté par le bruit, la famille sort et commence à filmer après que Djellali, le père, est parvenu à ouvrir la porte d'entrée, maintenue fermée par un policier. Les images montrent le jeune homme au sol, maintenu par un fonctionnaire. Les proches décrivent son visage changeant progressivement de couleur. Son visage passait du rouge au bleu au violet, ses yeux révulsés, ses difficultés à respirer. Il raconte avoir vu une première perte de connaissance, puis une seconde. Ils se souviennent du bruit qu'il faisait en cherchant de l'air. Zakaria est transporté à l'hôpital. Après plusieurs heures sur place, il est placé en garde à vue pour rébellion, refus d'obtempérer et défaut de permis. Il sortira sans poursuite. Les vidéos filmées ce jour-là seront visionnées des centaines de milliers de fois sur les réseaux sociaux. Pourtant, souligne la famille, le parquet de Béthune ne saisit pas l'inspection générale de la police nationale. Une plainte est finalement déposée pour violence volontaire par personne dépositaire de l'autorité publique. Depuis, la famille attend que l'enquête avance. 2 mois après les faits, la famille tente toujours de vivre avec ce qu'elle décrit comme un traumatisme. Le père de famille, Djellali Sedaoui, espère un suivi psychologique pour lui, sa femme et ses enfants de 15 ans, témoins de la scène. Un suivi psychologique qui peine à arriver. Voilà, c'est la fin de cette revue de presse. Je vous propose une petite respiration musicale avec Mona Gouba, N.I.C.
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8: Quoi ?
7: C'est pas radio, c'est pas mainstream.

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0: Alors, c'était l'artiste Mona Gouba sur Micro Rebelle 99.6 et son titre NIC. 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
1: Hier, jeudi 11 juin, Muriel Comte proposait une conférence gesticulée au Toit commun de Lens, intitulée « Bienvenue dans le couloir de la mort » ou « Comment j'ai survécu au management bancaire ». Qu'est-ce qu'une conférence gesticulée? Qu'est-ce que le management bancaire? Pierre a rencontré Muriel quelques heures avant sa présentation.
2: Les conférences gesticulées, est-ce que vous connaissez? Il s'agit d'une forme de spectacle qui mêle le théâtre et la conférence et se caractérise par l'association d'espérances vécues, par le conférencier gesticulant et des connaissances théoriques et universitaires, souvent avec un peu d'humour et de l'autodérision. Des conférences gesticulées, il y en a de plus en plus, et sur des thématiques et des sujets toujours plus variés. Aujourd'hui, on souhaite aborder le sujet du management bancaire à travers l'expérience de Muriel Comte, qui conférence et gesticule sur la violence ordinaire au travail dans le milieu bancaire. Salut Muriel, et merci d'être avec nous aujourd'hui.
3: Salut, et merci à vous de me recevoir ici à Micro Rebelle.
2: Pour commencer, depuis quelque temps, tu passes de ville en ville pour parler de toi et de tes rencontres avec l'Homo Economicus, via une conférence gesticulée intitulée « Bienvenue dans le couloir de la mort ». Et pour comprendre ton travail, donc cela passe par comprendre déjà qui tu es et un peu ton parcours.
3: Alors, moi j'ai grandi dans un tout petit village, mais même pas en fait dans un hameau, en réalité dans une ferme. J'ai grandi avec mes grands-parents jusqu'à l'âge à peu près de 10-12 ans. Et voilà, c'était en Ardèche, dans le milieu paysan. Et puis, j'ai fait un petit peu des études et de fil en aiguille, je suis arrivée dans les petites villes autour de chez moi. Et puis, par hasard, on va dire, je suis rentrée un jour en intérim, en fait, dans une filiale de banque. Et c'est comme ça qu'a commencé mon super cursus dans le milieu bancaire.
2: Et justement, dans le milieu bancaire, ce que tu décris dans ta conférence, c'est que tu travailles dans le back-office bancaire. Et la question que je me pose, c'est de dire, qu'est-ce que ça veut dire en fait? En quoi consistait ton travail?
3: Oui, alors le back-office, en effet, c'est l'inverse du front-office. Alors le front-office, en fait, c'est toutes les banques commerciales qu'on voit, les banques qu'on connaît en tant que public. Et le back-office, en fait, c'est ce qui se passe derrière les banques. Donc c'est entre les banques et la bourse, on va dire. Il y a tout un chemin d'action. Et moi, en l'occurrence, je travaillais dans la société de gestion d'une grande banque. Et on appelle ça aussi l'assets management.
2: Et au quotidien, ça ressemble à quoi un peu tes tâches?
3: Alors j'en parle un petit peu dans la conf. Hein. Au quotidien, en réalité, on était de simples opératrices. En tout cas, moi, c'est comme ça que j'ai commencé. C'est comme ça que je suis rentrée dans cette filiale, on va dire. Donc opératrice de saisie. On saisissait des opérations bancaires.
2: Et qu'est-ce qui t'a amené, en fait, de passer justement de ce travail-là à l'envie, le besoin peut-être, d'en faire une conférence gesticulée?
3: Alors, il y a eu beaucoup d'étapes. Hein. C'est difficile de répondre comme ça, de but en blanc. Mais moi, je me posais quand même beaucoup de questions sur le travail que je faisais, les conséquences. Et il y avait aussi, en fait, un déficit de valeur, un écart de valeur entre mes valeurs et les valeurs qui semblaient apparaître dans cette entreprise.

0: en fait, moi, je me croyais un petit peu plus maligne, un petit peu plus forte. Et je me suis dit, oui, ok, j'ai la tête dans le guidon, je suis dans le tambour de la machine à laver, mais je tiens la route, je maintiens mon cap sur mes valeurs. Et puis, en fin de compte, au bout d'un moment, on s'aperçoit que l'environnement dans lequel on évolue, en fait, il est poreux avec soi et sa personnalité. Et au final, eh bien, on va dire que j'ai atterri sur quelque chose qui ressemble au burn-out, ou en tout cas qui est un burn-out. Et la conférence gesticulée, pour moi, elle a été vraiment salvatrice, nécessaire, urgente, importante. C'est-à-dire que, à la fois, ça me permet de faire un mea culpa, de prendre ma responsabilité, ma part de responsabilité dans ce que j'ai vécu, et à la fois de dénoncer en fait ce que j'ai vu et ce que j'ai subi, comme pouvoir le mettre sur la place publique et dire ce n'est pas normal.
1: Et justement, bah, ta rencontre toi, avec la conférence gesticulée, ça s'est passé comment? Tu connaissais déjà en fait cette manière de s'exprimer, de rendre compte en fait de son expérience, ou c'est quelque chose que tu as découvert un peu par hasard et tu t'es dit tiens, ça c'est vers là où je veux aller?
0: Alors, je connaissais pas du tout la conférence gesticulée, mais en fait, un jour j'ai reçu de la part d'amis un petit extrait de Franck Lepage où il parle de la manipulation par le langage avec différents mots, ben justement surtout dans le monde de l'entreprise et dans le monde politique, etc. Et ça m'a fait tilt. Je me suis dit waouh, mais c'est vraiment, ça ressemble à ce que j'ai vécu. Ça me parle énormément. Je vais aller voir qui est ce gars là, Franck Lepage. Et donc en faisant cette recherche, je vois que il passe à côté de ma petite ville, en tout cas sur Lyon, et qu'il proposait un petit stage d'anecdotes gesticulées. Donc je suis allée voir. Je me suis déplacée jusqu'à Lyon. Et c'est vrai que ça a été une révélation. Enfin, moi, j'étais très très mal, hein, parce que j'étais encore, je pense que je le suis toujours dans les problèmes de burn-out et toutes les conséquences que ça génère sur la santé. Et voilà. Et quand je suis arrivée à Lyon, je pense qu'ils ont vu, hein, que j'étais mal, toute cette équipe-là. Et ils m'ont dit, il faut à tout prix que tu viennes faire une conférence gesticulée. Et en effet, 3 mois après, je suis allée faire la formation pour la conférence gesticulée.
1: Et ça ressemble à quoi justement une formation de ce type? C'est un peu d'auto-analyse, c'est mettre par écrit un peu cette expérience et ensuite en discuter avec d'autres personnes. C'est quoi un peu le mécanisme, en tout cas la manière de procéder, le processus pour écrire en fait cette conférence?
0: Alors le processus, il est de quelques mois. On se retrouve à plusieurs, déjà on travaille en groupe, parce que ça c'est très important pour le partage, et on travaille vraiment ensemble et on s'apporte mutuellement en fait des retours et des connaissances et des analyses tous ensemble. Ce travail-là se fait vraiment en groupe, et ce n'est pas un travail d'écriture, c'est un travail scénique, on est vraiment directement sur scène. L'idée, ce n'est pas d'écrire, c'est de relater en fait par la parole. Donc il y a le fait aussi de passer par cet acte de la parole, on va dire public, ou en tout cas de pouvoir dire devant tout le monde, c'est déjà un pas qui est assez énorme et qui pour moi est assez fort, et je trouve pas le mot, mais qui est du domaine de la catharsis un petit peu, quoi, voilà. Et donc voilà, on se réunit, donc je crois que c'était 4 fois une semaine, mais avec des mois d'intervalle pour entre-temps faire nos recherches théoriques, lire des livres, des articles, se renseigner sur le sujet qu'on souhaitait, sur plein de choses, quoi.
1: Et toi, à ce moment-là, tu travaillais encore, ou c'était vraiment, tu avais déjà rupture avec le travail?
0: J'étais déjà en rupture, je ne travaillais plus depuis, je pense, au moins 3 ans.
1: D'accord. Et justement, tu dis, il y a le côté cathartique aussi. Est-ce que ça t'a vraiment aidé, toi, juste de passer justement par ce travail de relater, comme tu dis?
0: Moi, je pense vraiment, mais vraiment, je le dis très sincèrement, que ça m'a sauvé la vie. Hein. Vraiment. Ça a été vraiment salvateur. Il faut vraiment se rendre compte, mais dans quel état on est quand on est en burn-out. En tout cas, moi, j'ai été profondément atteinte, et je crois que je le suis encore. On ne guérit pas comme ça d'un burn-out, même si ça va beaucoup mieux. Mais je veux dire, moi, j'étais plus en mesure de communiquer, j'étais plus en mesure, justement, par exemple, d'être en groupe. Je ne je ne pouvais plus supporter les humains à côté de moi. Enfin, bon, voilà, il y a plein de choses. Je ne supportais pas le bruit. Donc, je crois que vraiment, pour moi, ça a été très, très salvateur.
1: Et pour en venir justement à la conférence gesticulée, donc, bienvenue dans le couloir de la mort, c'est quoi un peu les thématiques fortes que tu relates justement à travers cette heure et demie, voire peut-être 2h15 parfois, de conférence gesticulée?
0: Ben, je parle de beaucoup de choses, hein, c'est sûr. Je parle de la réussite sociale, comment en fait on a envie de la grimper, cette échelle sociale, là, surtout quand on vient, soit comme moi, du monde paysan ou du monde ouvrier. Et puis, je parle de la souffrance au travail, c'est-à-dire comment on a intégré en fait la valeur travail. En tout cas, moi j'ai 53 ans et en tout cas dans mon éducation, c'est comme ça que je l'ai vécu. Il fallait travailler, sinon on était fainéants en fait. Hein, voilà, il n'y a pas d'autre mot. Et donc, on continue hein, toujours à aller travailler malgré la souffrance. On se dit, c'est pas possible, c'est moi qui vais pas bien, etc., qui fonctionne mal. Et puis, j'ai fini par analyser un petit peu ces mécanismes de management jusqu'à comprendre pourquoi on en arrive à des burn-out.
1: Parce que finalement, c'est par rapport à ce que tu dis, si on se pose toujours la question, est-ce que c'est moi le problème ou pas? Et là, en fait, tu as pu renverser un peu justement la problématique et de se dire finalement, c'est l'oppression, c'est l'exploitation, c'est le management, c'est l'entreprise aussi qui est responsable du mal-être des salariés, des employés.
0: Oui, bien sûr, oui. Oui, c'est par cette analyse, par l'analyse des mécanismes de compréhension et puis... de constater que ça va au-delà de notre consentement en fait, qu'on n'est plus, on n'est même plus en mesure d'analyser notre propre comportement en fait.
1: Et quand tu joues cette conférence gesticulée, est-ce que c'est suivi après par des échanges avec la salle, avec les publics? Est-ce qu'il y a des personnes qui viennent te voir qui se retrouvent dans ce que tu dis?
0: Énormément. Il y a beaucoup de gens qui se retrouvent, quel que soit le milieu, pas forcément le milieu bancaire, mais en tout cas, beaucoup de gens viennent me voir, me remercient de faire cette conf, parce que vraiment, ça les concerne eux également, dans n'importe quel domaine professionnel. Et oui, alors il y a des fois où on ouvre des débats post-conf, où on peut en discuter de manière informelle aussi. En tout cas, en effet, ça touche les gens et ça permet vraiment d'ouvrir les discussions. Oui.
1: Là, je parlais de l'après, mais est-ce que, pour avoir déjà vu quelques conférences gesticulées, il y a des moments aussi où c'est ouvert à la salle pendant la conférence elle-même, où il y a de l'interaction avec le public. Je ne sais pas si toi, tu l'as construit comme ça aussi. Est-ce que tu interpelles un peu la salle, les personnes, pendant ta conférence?
0: Un petit peu, oui, un petit peu, oui. Mais peut-être pas autant que d'autres. Enfin, voilà, ça, tout dépend du sujet. Moi, ma conférence gesticulée, elle est très axée sur ce qu'on appelle les savoirs chauds, hein, c'est-à-dire notre expérience. Moi, je fais des petits sketchs où j'explique, ça s'est passé comme ça, enfin voilà. Et j'interpelle peut-être moins le public, mais en tout cas, ils sont libres. Enfin, on est quand même libre de discuter pendant la conf. Hein, y a pas de souci, oui.
1: Et justement, toi, tu joues dans quel type de scène, quel type de lieu où tu as amené à jouer cette conférence? Et puis, est-ce que c'est un peu partout en France? Où est-ce que tu vas?
0: Alors, en fait, moi, je reste très, très ouverte parce qu'en fait, je trouve que justement pouvoir toucher tous les publics et présenter la conf partout où c'est possible, pour moi, c'est bien. Donc, ça peut aller du salon de la personne privée qui va m'ouvrir sa maison à une scène de théâtre et tous les entre-deux. Hein. Donc, évidemment, les cafés associatifs, c'est un lieu où je joue beaucoup parce que ça intéresse beaucoup ces personnes-là. Et puis, les cafés associatifs sont ouverts à tout le monde. Donc, ça permet à tout public de venir voir cette conf. J'ai rien d'autre qui me vient, mais j'ai aussi joué en extérieur, par exemple. On a eu la chance de monter un petit collectif avec d'autres conférenciers gesticulants où on a joué à Aurillac, par exemple.
1: Donc,
0: au Festival d'Aurillac.
1: Festival d'Aurillac. Et justement, tu parles du collectif, notamment, je pense, même avec les personnes avec qui tu as pu partager ton expérience, tu vois, dans l'écriture, enfin, en tout cas, dans le moment où tu réfléchissais à ce que tu faisais. Mm. Est-ce que vous avez encore des liens, collectivement, ensemble, sur là où vous en êtes, là où vous jouez aussi? Comment ça se passe, l'après?
0: Alors, un petit peu, pas avec tout le monde, mais par contre, ce qui est vraiment important, et je te remercie d'avoir posé cette question, c'est qu'en fait, il y a une association qui s'appelle conférencesgesticulées.net, qui regroupe tous les conférenciers gesticulants de France, et même, pas que de France, mais aussi de Belgique. Bon. Et on se rencontre une fois par an, on appelle ça le RIF, c'est les rencontres informelles, j'ai plus le terme exact, et ça nous permet en effet de nous revoir, et puis de nous aider en fait, il y a de l'entraide, on essaie de se soutenir, comme là, tu vois en fait j'ai pu venir jouer ici à Lens, parce que je suis invitée sur le festival La Voyette qui est à Lille, qui est montée par une conférencière gesticulante elle-même, et on s'est rencontrés sur un autre festival, et elle m'a dit, bah, le jour où je crée mon festival, j'aimerais beaucoup que tu viennes jouer, donc voilà, je savais que c'était pas loin de Lens, ça s'est passé comme ça, donc oui, on se soutient, on se revoit, pas tous, on fait comme on peut, mais en tout cas, ça fait du bien ça aussi, en fait, de trouver du lien avec d'autres conférenciers gesticulants.
1: Et est-ce que, ça peut être une impression peut-être, hein, mais moi j'ai l'impression qu'il y a de plus en plus quand même de conférences gesticulées, de plus en plus de personnes qui utilisent hein, cette manière de rendre compte de ces expériences. Je ne sais pas si c'est quelque chose que tu partages, quelque chose que vous partagez peut-être collectivement aussi, que ça prend aussi de l'ampleur.
0: Oui, exactement. Mais par exemple, dans l'Ardèche et la Drôme, moi quand j'ai commencé à jouer, on était très peu nombreux, je crois qu'on était 3, et maintenant on est de plus en plus nombreux, et c'est pareil, en fait, il y a de plus en plus de lieux aussi qui finalement accueillent les conférences gesticulées. Mais moi je trouve ça très très bien, parce qu'en fait ça permet de démocratiser en fait le savoir, et n'importe qui est en mesure de faire une conférence gesticulée. Il faut pas, ça demande pas de technique de théâtre, en tout cas c'est pas le but et c'est pas ce qui est demandé. Ce qui est demandé, c'est juste, on a quelque chose à dire, on a la légitimité de le faire par notre expérience, par ce qu'on a vécu, et bien sûr ce travail d'analyse qu'on fait accompagné évidemment.
1: Ben justement, je ne sais pas si tu peux donner quelques infos pour les personnes qui nous écoutent, qui auraient peut-être des envies, des hésitations. Est-ce que tu as des sites ou des collectifs, des associations que tu pourrais recommander pour, déjà pour se renseigner sur savoir qu'est-ce qui se fait, qu'est-ce qui se joue, mais aussi savoir comment on pourrait être accompagné aussi.
0: Eh bien, des organismes, il y en a plusieurs. Alors moi, je ne les connais pas tous. Alors moi, j'ai créé cette conférence gesticulée avec l'Ardeur, qui est en Bretagne. Je sais qu'il y a une association qui est à Lille.
1: Il y a l'Étincelle aussi,
0: hein, ben,
1: qui est une coopérative effectivement sur Lille qui organise aussi oui, des accompagnements.
0: Ouais, merci. C'est à l'Étincelle que je pensais. À Lyon, il y a aussi les Tumultueuses. En fait, il y en a plusieurs en France.
1: Je ne sais pas si tu veux ajouter quelque chose.
0: Si, ce que je voulais dire, c'est quand même aussi que j'essaie d'y mettre un petit peu d'humour et que tous les conférenciers gesticulants, c'est ce qu'on essaie de faire aussi avec le recul, de savoir un petit peu rire de soi également.
1: Et donc merci donc, Muriel Comte d'avoir été avec nous aujourd'hui. Donc, pour rappel, tu mènes une conférence gesticulée qui part d'une expérience de 17 ans dans le milieu bancaire. Donc une conférence gesticulée intitulée « Bienvenue dans le couloir de la mort » qui revient sur le management bancaire et ses effets néfastes sur les personnes.

0: Voilà, c'était donc une interview de Muriel Comte, gesticulante, au sujet du management bancaire, une interview réalisée par mon collègue Pierre. Et je tiens à témoigner, puisque de manière vraiment véridique, je suis allée assister à cette conférence gesticulée hier soir au Toit commun. Et c'était vraiment super, ça faisait très longtemps que je n'avais pas vu de conférence gesticulée, et effectivement on y retrouve tous les ingrédients, à savoir du savoir froid, du savoir chaud. Donc savoir chaud, c'est l'expérience des personnes, savoir froid c'est un peu les chiffres, les données un peu plus analytiques. Il y a eu des lectures d'extraits de bouquins, elle s'est beaucoup documentée sur plein de livres de sociologues, d'historiens, de psychiatres. Voilà, on a ri, on a angoissé aussi beaucoup, il y avait plein de scénettes. Voilà, Muriel joue très bien, enfin, elle vient du monde du théâtre et ça se voit. Et donc je vous le recommande et ça tombe bien.
1: Oui, parce que vous pouvez retrouver cette conférence à gesticuler le samedi 13 juin dans le cadre du festival de conférences gesticulées à La Voyette à Lille. Donc il y a au programme à 14h30 une projection audio d'une restitution de l'atelier. L'atelier qui se nomme « Et toi, c'est quoi pour toi le travail ?» qui est mené à Lille. À 15h, il y a une conférence gesticulée qui se nomme « Les associations peuvent-elles changer le monde ?» Quête et enquête d'une ancienne salariée du monde associatif qui est fait justement par Sandrine Courtial. Cela dure 1h30. Ensuite, à partir de 16h30, vous pouvez venir vous questionner sur le rapport au travail et échanger vos expériences autour du jeu créé pour l'occasion. Ensuite, à 19h, il y a un concert, un solo de flûte et électronique qui se nomme Le Continu à souffler, inspiré du coup des filatures de la région, fait par Rosa Parlato qui dure 40 minutes. À 20h30, il y a la conférence gesticulée qui se nomme Bienvenue dans le couloir de la mort, comment j'ai survécu au management bancaire par Muriel Comte, qui dure 1h30. Celle que l'on vient d'entendre justement. Et ensuite, 22h, 23h, il y a les rencontres et buvettes et restos. Donc tous ces événements sont à prix libre, pas de CB. Voilà.
0: C'est ça, donc vous pensez à venir avec du cash, du liquide. Ethan, je te propose qu'on fasse une petite pause musicale.
1: Pas de souci.
0: Voilà, avec Suzanne et Youssoufa, plus que moi.

0: Suzanne et Youssoupha sur Micro Rebelle 99.6 avec leur titre Plus que moi. 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À présent, je me tourne vers mon collègue Ethan, puisque c'est l'heure de la fameuse chronique environnementale, et il me semble qu'il sera question de travail et d'enfants.
1: Alors oui, là c'est pas une chronique environnementale, c'est en ce qui concerne la journée du 12 juin. Parce que je me suis renseigné, j'ai regardé sur Reporter, j'ai pas réussi à trouver de petites pépites. Ouais, c'est exactement ça. Donc je me suis tourné plutôt sur la journée d'aujourd'hui, le 12 juin, et c'est la journée mondiale contre le travail des enfants. Donc c'est une journée qui justement a pour but de sensibiliser par rapport aux enfants qui travaillent et les mauvaises conditions, parce que c'est pas normal qu'un enfant travaille de nos jours. Et ce qu'il faut savoir, c'est que le nombre total d'enfants qui travaillent est en baisse. Alors c'est une bonne nouvelle. Avant les années 2000, il était de 246 millions, ce qui est quand même un chiffre astronomique, mais après 2000 il a baissé à 138 millions, donc c'est une bonne baisse du coup, mais ce nombre reste bien trop élevé et les objectifs pour 2025 n'ont pas été atteints. On estime que si l'on veut y mettre fin pour 2030, il faudrait accélérer les efforts et les progrès de plus de 11 fois de ce qui est déjà fait actuellement, ce qui est astronomique. Il ne faut pas perdre espoir. En ce qui concerne du coup d'autres chiffres, sur ces 138 millions d'enfants qui travaillent dans le monde, plus de 2/3 du nombre total des enfants qui travaillent se trouvent en Afrique subsaharienne, et malgré une baisse de 24 à 22%, ce chiffre reste pourtant stable dans un contexte marqué par la croissance démographique, les conflits actuels et émergents, l'extrême pauvreté et des systèmes de protection sociale mis à rude épreuve. C'est en Asie et dans le Pacifique que la réduction de la prévalence a été le plus marquée depuis 2020. Le taux de travail des enfants étant passé de 6% à 3%, ce qui équivaut du coup de 49 millions à 28 millions d'enfants. C'est une très grosse baisse. Bien que la prévalence du coup des travail des enfants en Amérique latine et dans les Caraïbes soit restée inchangée au cours des 4 dernières années, le nombre total d'enfants concernés est passé de 8 à 7 millions, selon ce qui est indiqué du coup sur UN.org, le site des Nations Unies. Une question que l'on peut se poser, c'est dans quel secteur d'activité les enfants sont le plus contraints à travailler de nos jours. D'après les données que j'ai récoltées du coup sur le site, l'agriculture reste le secteur où le travail des enfants est le plus répandu, qui représente environ 61% de l'ensemble des cas, qui est ensuite suivi par les secteurs des services, donc 27%, qui ensuite est notamment le travail domestique et la vente de marchandises sur les marchés, et par l'industrie, 13%, notamment l'exploitation minière et la fabrication. Comment est-ce qu'on peut accélérer le progrès? Alors selon l'UNICEF et l'OIT, donc l'organisme international du travail, ils appellent les gouvernements à investir dans la protection sociale des ménages vulnérables, notamment du coup dans les filets de sécurité sociale tels que les allocations familiales universelles, ainsi que les familles qui ne recourent pas au travail des enfants. Il faut ensuite renforcer le système de protection de l'enfance afin d'identifier, de prévenir et d'intervenir auprès des enfants en situation de risque, en particulier ceux exposés aux pires formes de travail des enfants. Il faut ensuite assurer l'accès universel à une éducation de qualité, en particulier dans les zones rurales et les régions touchées par des crises, afin que chaque enfant puisse apprendre. Une autre solution serait aussi de garantir un travail décent pour les adultes et les jeunes, y compris les droits des travailleurs à s'organiser et à défendre les intérêts. Et enfin, il faut faire respecter les lois et la responsabilité des entreprises afin de mettre fin à l'exploitation et de protéger les enfants tout au long des chaînes d'approvisionnement. Si vous êtes intéressé, il ne faut pas hésiter à aller sur le site des Nations Unies, donc UN.org, et je vous invite à vous renseigner parce que c'est extrêmement intéressant, savoir d'ailleurs à l'heure actuelle, malgré toutes les avancées qu'on a de nos jours, qu'il y a quand même toujours des enfants qui sont amenés à travailler, que ce soit avec leur accord ou contre leur gré, dans tous les cas, c'est pas normal. Il faut combattre ça.
0: Bah ouais, c'est clair. Et puis tu l'évoques là dans ta chronique, mais en fait, tant qu'il y a un système qui est inégalitaire et qui fait qu'il y a des gens très pauvres, on pourra pas l'empêcher. Et tu le disais, enfin, si les familles ont suffisamment d'argent pour nourrir la famille, les enfants n'ont pas à aller travailler. Donc, effectivement, permettre à à des familles de pouvoir vivre dignement. Ça passe par effectivement un rééquilibrage de la répartition des richesses. Et bon,
1: ben c'est exactement ça, c'est justement comme tu l'as dit, hein, c'est ça qui pousse les enfants à aller travailler. C'est aussi pour du coup se venir aux besoins de leur famille, parce que ben, malgré le fait qu'il y ait les parents qui travaillent, des fois ils ont moins de, je sais pas, j'irais 2 dollars de l'heure par exemple, c'est un exemple hein, bien sûr, qui est juste absurde, je trouve.
0: Des fois, il y a des pays où c'est 2 dollars de la journée, hein, d'ailleurs.
1: Ouais, bah, ça aussi, c'est pareil, c'est pas normal. Encore une fois, il faudrait pouvoir lutter contre ça.
0: Ouais, c'est ça. Et puis quand tu vois les grandes fortunes à côté qui s'enrichissent, notamment dans les crises, tu parlais des crises, mais c'est dans ces moments-là qu'en fait, les grandes fortunes, elles s'enrichissent. Ah là là, ce système, vraiment, ça va pas du tout. Bon, on termine cette émission, puisqu'il nous reste 10 minutes, par peut-être des propositions de choses à faire dans le coin, si ça te va.
1: Pas de soucis.
0: Et une première date, ce sera ce mardi 16 juin à 19h. Comment le système a tué mes parents? Héritage d'une génération en rémission. Une conférence gesticulée de Julie Hénin. Issue d'un milieu urbain plutôt aisé et apolitique de droite, mes parents avaient tout pour vivre heureux et longtemps. Leur monde s'est retourné contre eux au moment où j'en prenais conscience, écologiquement, socialement. Plus mes convictions m'éloignaient de ma famille malgré moi, plus je voyais le danger arriver. Prise d'éco-anxiété, j'ai voulu sauver le monde, mais j'étais incapable de sauver mes proches et j'ai fini en burn-out militant. Alors pour qu'ils ne soient pas morts en vain, je vous propose de mener l'enquête pour mieux comprendre comment leur mode de vie capitaliste a tué mes parents et à qui profite le crime. Puis nous écrirons ensemble une nouvelle histoire pour faire advenir une société qui rime avec coopération, commun, santé et convivialité. Arrivera-t-on alors à sauver nos enfants? Découvrez cette conférence gesticulée au GEM Les Ch'tis Bonheurs à Ronchin, 16 rue Jules Guedde, ce mardi 16 juin à 19h.
1: Et le mardi 17 juin à 18h30, c'est le collectif Colère Cancer qui vous invite à une soirée débat pour parler cancer, pesticides, agriculture paysanne et colère. En présence de Fleur Breteau, fondatrice du collectif des membres de l'Alliance contre les pesticides Hauts-de-France à la MRES, donc la Maison Régionale de l'Environnement et des Solidarités, au 5 rue Jules de Vic à Lille. Il y a une petite restauration locale bio et de saison à prix libre et conscient pour poursuivre la soirée en convivialité. Donc je rappelle, c'est le mercredi 17 juin à 18h30.
0: La communauté d'agglomération de Lens-Liévin organise un marché itinérant de producteurs, productrices et artisans, artisanes locaux, le panier local. Le panier local est pensé pour dynamiser l'économie locale, développer l'attractivité touristique, créer du lien social, apporter un soutien aux agriculteurs et agricultrices, mais aussi aux artisans, artisanes, commerçants, commerçantes, aux structures de l'ESS, c'est-à-dire l'économie sociale et solidaire, qui favorise la disponibilité de produits alimentaires locaux et durables sur la cale, donc Lens-Liévin, ainsi que d'autres produits d'artisanat. Le panier local, c'est un événement de mai à octobre à travers 17 communes de l'agglomération et les prochaines dates sont vendredi 19 juin à Mazingarbe, place du docteur Urbaniac de 18h à 22h, vendredi 26 juin à Fouquier-les-Lens, place de la mairie de 17h à 21h et samedi 27 juin à Vendin-le-Vieil, parvis du Trait d'Union et parc des Fêtelles de 17h à 21h.
1: Le 22 juin, c'est la journée nationale du don d'organes. Initiée par l'Agence de la biomédecine, ce grand rendez-vous annuel est l'occasion de parler librement du don d'organes et de faire connaître sa volonté. En 2025, 6148 greffes ont été réalisées, une avancée. Même si les donneurs manquent pour sauver des vies, ainsi, au 1er janvier 2026, 23 294 malades étaient encore en attente d'une greffe. Alors n'hésitez pas, c'est le 22 juin, c'est la journée nationale du don d'organes, donc renseignez-vous.
0: Denis Leroux vient présenter son livre sorti aux éditions La Découverte, intitulé « Une armée révolutionnaire », sous-titré « Contre-insurrection et subversion militaire pendant la guerre d'Algérie ». Un vaste programme qu'on abordera à partir du bouquin, mais aussi de photos d'archives. Face à l'insurrection lancée fin 1954 par le Front de Libération Nationale, FLN, une partie de l'armée française a voulu jouer une révolution contre une révolution. au sein des fameux 5e bureaux des officiers mettent en œuvre la contre-insurrection. Leur arme, c'est la guerre psychologique. Leur objectif, c'est conquérir la population algérienne et garder l'Algérie française. Or, ces hommes ne se considèrent pas comme des contre-révolutionnaires, ils estiment au contraire être au cœur d'une authentique révolution. Cette rencontre se tiendra mardi 23 juin à 18h à l'Anamorphose, 48 rue du Lompeau, à Lille.
1: Et c'est la deuxième kermesse des fiertés le samedi 27 juin à Hesdin-la-Forêt. Elle est organisée par le collectif LGBTQIA+, des Sept Vallées, et se déroulera de 15h à minuit à la maison de l'abbé Prévost, au 11 rue Daniel Lereuil à Hesdin. Ce sera une journée de fête, de joie collective autour de nos diversités et de nos luttes, avec des jeux de kermesse, des ateliers, collages et pancartes. Un village asso également, donc PF62 OST Lille, J'en suis, j'y reste, et CI DFF. Une scène ouverte, un karaoké, une boum et plein d'autres. Donc je rappelle, c'est le samedi 27 juin à Hesdin-la-Forêt.
0: Voilà, encore deux dates pour cet agenda. Il y a la manifestation en soutien aux Palestiniens et Palestiniennes, comme tous les derniers samedis de chaque mois. Ça se passe à Lens, samedi 27 juin. Départ 14h30 de la place du Quentin de Lens. Manifestation pour la défense des droits du peuple palestinien sur la base du droit international, pour l'arrêt de la colonisation et le retour des réfugiés, pour un véritable cessez-le-feu et pour la fin de l'apartheid en Palestine.
1: Oui, donc, excuse-moi.
0: Pas de soucis.
1: Du 3 juillet au 19 septembre 2026, le festival Écoute que coûte fait son grand retour pour une 4e édition dédiée à l'écoute, à la création sonore et aux pratiques radiophoniques d'aujourd'hui. Porté par le collectif Écoute que coûte, réunissant des radios associatives, des journalistes, des créateurs, créatrices sonores, des assos et même une compagnie de théâtre, ce rendez-vous est désormais un incontournable et invite à ralentir, tendre l'oreille et découvrir la richesse des formes sonores. Pendant plusieurs jours, le festival propose des écoutes collectives, des ateliers de création radiophonique, des rencontres, des temps d'échange et des spectacles. Ce festival est entièrement gratuit et ouvert à toutes et à tous, curieux, curieuses, passionnés, professionnels. Retrouvez l'interview de Luc, co-organisateur, qui détaille le programme de ce festival sur notre site internet microrebelle.fr.
0: C'est tout à fait ça. Et donc, je vous annonce que c'est la fin de cet agenda et c'est également la fin de cette émission d'actualité diffusée sur Micro Rebelle, Micro Rebelle Hebdo, hein, c'est le nom de cette émission. Elle est également rediffusée chez nos amis de Radio PFM 99.9. Merci à vous, auditeurs et auditrices, pour votre écoute. On se quitte en musique avec l'artiste Eza Yasuke et son titre Ara Kiri. Belle écoute pour la suite des programmes sur Micro Rebelle 99.6.

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1: Hein?
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